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0: Bonjour à vous, RFI en journée spéciale ce mercredi. Le Liban, après 3 mois d'une guerre sans merci entre Israël et le Hezbollah, notre équipe sur place dans la capitale libanaise vous attend pour une première édition spéciale tout à l'heure entre 8h10 et 9h. Et vous retrouvera ensuite ce midi et ce soir avant la diffusion d'un grand concert de soutien pour le Liban. Tout ça, c'est sur RFI toute la journée. Bienvenue et bonjour Martin Guez.
2: Et bonjour Andréane Mélard, bonjour à toutes et à tous.
0: À la une de votre journal, Martin, c'est 3 mois de guerre au Liban.
2: Qui rappelle les occupations illégales du pays par Israël en 1982 ou en 2000, l'armée de l'État hébreu qui a franchi le fleuve Litani dans le sud du pays et qui s'est tempérée du stratégique château de Beaufort ces derniers jours. Le cessez-le-feu décrété le 17 avril dernier paraît bien loin, au moment où diplomates libanais et israéliens sont pourtant réunis à Washington. Les Libanais à nouveau à l'épreuve de la guerre, on y revient tout au long de la journée depuis Beyrouth sur RFI. Édition spéciale, vous l'avez dit, entrée à suivre ce matin, ce midi et ce soir autour de Romain Ozoui. Autre guerre, en Ukraine cette fois, où Kiev grignote du terrain et où la Russie ne relâche pas l'étau et ne cesse pas ses bombardements. Nous reviendrons aussi dans ce journal sur la tournée chez ses voisins de l'Alliance des États du Sahel, de Romuald Ouadani, le nouveau président du Bénin, et sur la violence qui ont suivi le sacre du PSG en France. Des débordements ô combien commentés, il ne manquait que la réaction du Premier ministre Sébastien Lecornu. C'est désormais chose faite, comme vous l'entendrez en fin de journal.
0: Israël poursuit ses frappes au Liban, et cela malgré les négociations et les promesses d'apaisement venues de Washington.
2: 3 mois d'une guerre qui ne baisse pas en intensité. Les nouvelles frappes aériennes israéliennes ont fait au moins 5 morts cette nuit. C'est ce qu'annonce le ministère de la Santé libanais. Un conflit entre Israël et le Hezbollah débuté le 2 mars dernier, qui a fait près de 3500 morts au Liban. 1 million de Libanais ont été déplacés. Des frappes qui visent essentiellement le sud du pays, où l'armée israélienne s'est progressivement établie. Elle a d'ailleurs appelé hier à évacuer la grande ville de Nabatieh. Des bombardements israéliens qui ont aussi pris pour cible

0: La banlieue sud de Beyrouth, l'un des fiefs du Hezbollah, c'est là que vit Ali, jeune Libanais qui refuse de quitter la maison familiale. Et ce, malgré les bombardements. Nos envoyés spéciaux à Beyrouth, Nicolas Falaise et Jade Coury, l'ont rencontré. Reportage.
1: Un drone israélien bourdonne dans le ciel de Beyrouth et sur ce promontoire qui offre une vue plongeante sur son quartier, Ali nous montre la Dahiyeh, la banlieue sud où il a grandi. Un quartier chiite, un fief du Hezbollah qui a reçu son lot de bombes israéliennes. L'étudiant de 24 ans y habite désormais seul, dans la maison familiale. Ses parents ont rejoint la cohorte des déplacés du Liban après un bombardement qui a touché leur demeure. Ali est revenu remettre un peu d'ordre dans la maison endommagée et il a choisi de rester. C'est un défi personnel, nous dit-il. Rien ne m'obligera à quitter ma maison, même si on veut m'en faire sortir par la force. Les parents d'Ali n'ont de cesse de lui demander de les rejoindre. Le jeune homme s'en amuserait presque. Même si je sens qu'il y a un danger pour moi, l'idée d'abandonner cette maison vide et de partir me donnerait l'impression de la trahir, explique le jeune homme. Lundi encore, Israël a annoncé des frappes imminentes sur la banlieue sud de Beyrouth, provoquant une nouvelle vague d'exode de ses habitants. Ali, lui, n'a pas quitté la maison familiale. Jade Coury, Nicolas Falaise, Beyrouth, RFI.
0: Israël et le Liban qui n'entretiennent pas de relations diplomatiques, mais qui ont dépêché des diplomates à Washington pour une quatrième session de négociations depuis le 2 mars. Des délégations qui se sont rencontrées hier au département d'État américain. La Maison-Blanche salue des progrès, négociations auxquelles s'oppose le Hezbollah. Autre ton du côté du Premier ministre israélien Benjamin Netanyahu, qui a lui déclaré que son armée continuerait à opérer comme prévu dans le sud du Liban et qui a annoncé débloquer une enveloppe de plus de 4,5 milliards de dollars pour sécuriser le nord d'Israël. 3 mois de guerre au Liban et ses conséquences pour la population libanaise sur lesquelles nous revenons dans un peu plus d'une heure. Journée spéciale et première édition spéciale autour de Roman Ozui et de ses invités à suivre à partir de 6h10 temps universel en direct de Beyrouth.
2: C'est un symbole fort pour Kiev. Pour le deuxième mois de suite, Martin, l'Ukraine reprend du terrain à la Russie, ce qui n'empêche pas de nouveaux bombardements russes d'ampleur.
0: Des gains marginaux, Andréan, 280 km² repris, 0,07% du territoire ukrainien, là où la Russie en possède 19%. La Russie qui poursuit ses bombardements massifs. Des frappes fermement condamnées par Antonio Guterres, le chef de l'ONU, qui rappelle que ces attaques contre des civils sont contraires au droit humanitaire international. Frappes qui ont fait 23 morts ce mardi, selon le dernier bilan, dont 16 dans la seule ville de Dnipro et 7 dans la capitale Kiev, où se trouve notre correspondante Emmanuel Chaz et où les habitants ont encore dû passer une nouvelle nuit aux abris.
3: Entre les frappes du 24 mai et celles d'hier, le quartier de Loukianivka, en plein cœur de Kiev, est défiguré. Ici, de plus en plus d'immeubles sont éventrés par les bombardements. Victoria, accompagnée de sa mère et de son fils adolescent, rentre chez elle, épuisée par la nuit dernière.
4: Les drones volaient les uns après les autres, tous derrière la maison. C'était terrifiant. Et quand ils ont commencé à exploser, c'était juste au-dessus de nos têtes. Effrayant, c'est un euphémisme. Et on ne sait pas quoi faire, car courir tout le temps aux abris, c'est aussi mentalement très difficile.
3: Alors qu'une nouvelle alerte aérienne se fait entendre, pas question pour Victoria de passer la nuit dans un abri. Mais Andy et Véronica, eux, y retournent après s'y être déjà réfugiés en plein milieu des bombardements la nuit précédente.
5: Comme vous pouvez le voir, les appartements sont sans fenêtre, sans rien. Et à côté du parking, pas dans le parking, les gens qui ont fui les immeubles voisins, ils ont été projetés ici, blessés par des éclats d'obus. Il y a aussi des enfants et des hommes.
3: Alors que l'obscurité tombe sur Kiev et que chaque nuit est synonyme de danger, des résidents continuent à déblayer leurs appartements et à sauver ce qui peut l'être. Lorsqu'ils ont encore un toit et malgré la menace de nouveaux bombardements, pas question pour eux de quitter les lieux. Emmanuel Chaz, Kiev, RFI.
0: Et ce matin, une frappe de drone ukrainien a elle touché un bus reliant Moscou à Simferopol, en Crimée annexée par la Russie. Frappe à hauteur de la ville de Donetsk, en Ukraine, qui a fait 7 morts, 7 civils, selon la Russie. Journée chargée ce mardi pour Romuald Ouadani, le nouveau président béninois, en visite chez ses voisins. Le matin, à Niamey, accueilli par le général Abdourahmane Tiani dans la capitale nigérienne. Romuald Ouadani qui a ensuite pris la direction d'une autre capitale d'un pays de l'AES, à savoir Ouagadougou. Au Burkina Faso, il a rencontré dans l'après-midi le capitaine Ibrahim Traoré. Ils ont scellé dans un communiqué la relance de la coopération sécuritaire et économique entre les deux pays. Alexis Guilleux.
6: Une visite d'amitié et de travail pour donner un nouvel élan aux relations séculaires qui lient le Bénin et le Burkina Faso. Romuald Ouadani et Ibrahim Traoré veulent, selon le communiqué final conjoint, bâtir un partenariat renouvelé, fondé sur la confiance, le respect mutuel et la recherche de solutions concertées aux défis communs. Parmi ces défis, la situation sécuritaire, les deux dirigeants insistent sur l'impérieuse nécessité de consolider la coopération entre États voisins face au terrorisme, à la criminalité transfrontalière organisée et à toutes les formes d'extrémisme violent. Sur le plan économique est évoquée l'importance du port de Cotonou dans l'approvisionnement du Burkina Faso. Les deux dirigeants s'engagent à renforcer leur coopération en matière de transport et de logistique et à encourager échanges économiques et investissements. La commission mixte de coopération Burkina Faso-Bénin doit être relancée dans les meilleurs délais. Le capitaine Ibrahim Traoré est désormais invité à se rendre à son tour en visite à Cotonou. Invitation acceptée, la date et les modalités seront fixées par voie diplomatique.
0: Alexis Guilleux, l'actualité africaine marquée également par ce bilan revu à la baisse concernant l'épidémie d'Ebola. Selon l'OMS, le nombre de cas suspects en RDC et en Ouganda a été divisé par 8, tombant à 116 cas suspects et 330 confirmés. L'Organisation mondiale de la santé qui doit faire un nouveau point sur l'épidémie ce mercredi depuis son siège à Genève.
2: RFI, 1h08 à Washington, l'administration Trump rétropédale face à ce que les opposants démocrates avaient qualifié de caisse noire judiciaire.
0: Un fonds doté de près de 2 milliards de dollars qui aurait pu servir, selon ses détracteurs, à rétribuer les partisans de Donald Trump poursuivis en justice, comme par exemple les personnes condamnées pour l'assaut du Capitole. Un projet anti-instrumentalisation de la justice, comme l'avait qualifié le ministre par intérim Todd Blanche, projet gelé par une décision de justice et finalement abandonné par l'administration Trump qui regrette mais respecte cette décision de justice dans un communiqué. Les États-Unis, par ailleurs, où Donald Trump signe un décret pour encadrer l'utilisation de l'intelligence artificielle, restriction a minima. Le président américain étant lui-même friand d'IA, mais les récentes menaces présentées par cette technologie ont forcé Donald Trump à revoir sa copie en la matière, Nathanaël Vitran.
7: Désormais, le gouvernement américain, le ministère de l'économie, de la guerre et bien sûr la Maison-Blanche auront accès au nouveau modèle d'IA pendant un mois complet avant qu'il ne soit mis à la disposition du public. Petit bémol, cette disposition n'est pas contraignante. Les entreprises concernées ne seront pas obligées de s'y conformer. Mais même à minima, ce décret est une sacrée volte-face pour un président persuadé que toute régulation de l'intelligence artificielle constituerait un boulet pour les entreprises américaines engagées dans une course acharnée avec leurs concurrentes chinoises. Alors, que s'est-il passé ? Eh bien, entre les deux, Anthropic a sorti Mythos, un modèle d'intelligence artificielle spécialisé dans la cybersécurité, modèle si puissant que l'entreprise a d'elle-même décidé de retarder son déploiement public. Le risque d'une exploitation massive des vulnérabilités informatiques des banques, par exemple, a donné des sueurs froides aux autorités du monde entier. L'affaire a servi de coup de semonce, un avertissement entendu visiblement jusqu'à la Maison-Blanche.
0: Et puis il y a toujours, en Corée du Sud cette fois, où les petits candidats s'en donnent à cœur joie avant les élections municipales de ce mercredi. Les grands partis restent prudents en matière d'utilisation de l'intelligence artificielle, quand beaucoup d'autres s'en sont servis pour mener campagne, non sans certaines dérives. C'est Silvio Fioretti.
8: Si les plus grands partis restent prudents quant à l'utilisation de l'IA, pour les plus petits, elle peut venir compenser un manque de structure ou de budget, comme pour le Parti de la Réforme, explique son attaché de presse Kim Yong-min.
9: Nous avons créé une application, un gestionnaire de campagne par IA qui permet aux candidats de gérer plus efficacement les tâches répétitives liées à la campagne. Il y a aussi l'outil de vérification des promesses basées sur l'IA, qui vérifie si les engagements d'un candidat sont en lien avec les enjeux locaux, s'ils sont cohérents avec l'orientation politique du parti et s'ils sont réellement réalisables.
8: S'il est interdit pour les partis de diffuser des images ou des vidéos faites par IA, leurs sympathisants, eux, y ont recours, notamment au deepfake, pour décrédibiliser leurs adversaires, explique Cho Ho-jae, représentant du parti Reconstruire la Corée.
10: Certains soutiens d'autres partis modifient nos images de campagne ou en créent des fausses avec des propos ridicules pour nous humilier. Et avec la technologie d'aujourd'hui, beaucoup peuvent tomber dans le panneau. Parfois, ça vient de nos propres soutiens qui ne maîtrisent pas les codes de la politique et diffusent, en pensant nous aider, des images qui en fait peuvent être mal interprétées par le reste des citoyens.
8: Une tâche complexe pour la commission électorale coréenne chargée de surveiller les scrutins. Près de 10 000 deepfakes politiques ont déjà été supprimés d'Internet par la commission, mais il reste difficile de contrôler tout ce qui peut être publié sur Internet. C'est le Fioretti, Séoul, RFI.
0: Et enfin, les violences suite au sacre européen du PSG ne finissent plus de faire parler en France, Andréane, et éclipsent malheureusement les belles images de joie et de communion des supporters après la deuxième Ligue des Champions décrochée par le club de la capitale. Au total, 890 personnes ont été interpellées après la finale samedi soir, une hausse de près de 50% par rapport au premier sacre de 2025. Le Premier ministre français Sébastien Lecornu a réagi pour la première fois hier et il a porté son soutien inconditionnel aux forces de l'ordre, Raphaël Delvolvé.
11: Il n'avait pas encore réagi depuis samedi.
12: On peut être en colère de voir les images lamentables parues samedi soir.
11: Sébastien Lecornu appelle à une réponse pénale.
12: Ça pose la question des courtes peines, 15 jours, 1 mois.
11: Et demande au gouvernement de réfléchir à des sanctions visant à faire payer les dégâts par les casseurs eux-mêmes. Pas question non plus de laisser les oppositions incriminer la police, comme l'a fait l'insoumis Ali Diouara ce mardi.
13: À chaque fois que les jeunes des quartiers populaires investissent l'espace public, on quadrille, on disperse et on charge.
11: Réponse du Premier ministre.
12: Nous devons soutenir les forces de sécurité intérieure, l'inversion des valeurs et le début du combat politique et culturel qu'il nous faut mener.
11: Qui ne manque pas de répondre également au RN et le lien fait par son chef Jordan Bardella entre les troubles et l'immigration.
12: On ne peut pas faire l'économie de quelques réalités de profil des personnes interpellées.
11: L'extrême droite, pas satisfaite des annonces du gouvernement, le député Gaëtan Dussausset.
14: Ça fait 10 ans que lui et ses amis sont au pouvoir et qu'ils avaient donc eu 10 ans pour le faire.
11: Sébastien Lecornu intègre aussi d'ailleurs à sa réponse le projet de loi Riposte dont il demande l'examen dès juillet. Ce texte répressif, pensé après d'autres épisodes de violences urbaines, notamment l'an dernier, après le premier titre du Paris Saint-Germain.
0: Ouais, les deux étoiles du PSG qui continuent, elles, bien de briller. Les 30 000 maillots back-to-back ont été écoulés en quelques heures. J'espère que vous avez le vôtre, André de Mellard.
2: Bientôt. Merci, Martin Guin. C'était le journal. 7h13 à Paris, le début d'une journée spéciale sur RFI consacrée au Liban après 3 mois de guerre entre Israël et le Hezbollah. Le Liban déchiré, endeuillé encore chaque jour malgré un cessez-le-feu jamais suivi des faits, malgré les pourparlers toujours engagés, les affrontements se poursuivent. RFI et dans la capitale libanaise avec notre équipe sur place, nos invités, nos correspondants et ça commence dès ce matin. Bonjour Romain Ozoui.
15: Bonjour Andréane.
2: On vous retrouve Romain à partir de 6h, temps universel, pour une première édition spéciale en direct de Beyrouth.
15: Oui, nous sommes dans les locaux de France Média Monde qui sont situés dans les locaux de l'école supérieure des affaires, l'ESA, qui est en plein cœur de Beyrouth. Et effectivement, pendant cette première édition spéciale, on va aller à la rencontre de ces Libanais qui sont confrontés à une nouvelle guerre, une de plus. Une guerre différente, nous disent-ils. Alors, en quoi c'est une guerre différente? C'est la question qu'on va leur poser. Nos invités sont originaires du sud du pays, là où le drame du Liban se noue actuellement. Nous serons également avec nos correspondants et nos reporters qui se sont rendus dans cette région où les frappes israéliennes sont incessantes, où les villages sont bombardés, sont rasés. Cela interroge sur l'avenir de nombreuses générations de Libanais, sur le devenir de leur terre, tout simplement. Donc voilà, rendez-vous dans moins d'une heure, Andréane. Et puis n'oubliez pas, on va revenir ensuite. On est là toute la journée depuis Beyrouth. On va revenir pour 2 autres éditions spéciales à 11h10, temps universel, et 17h10, TU, toujours en direct de Beyrouth.
2: A tout à l'heure, Romain, et on salue bien sûr toute l'équipe à vos côtés à Beyrouth pour cette journée spéciale sur RFI. Et sachez que ce soir, il n'y aura pas d'Afroclub de luxe à la place. RFI diffuse à partir de 20h10, TU, le grand concert événement pour le Liban enregistré sur le parvis de l'Institut du Monde Arabe à Paris, concert de soutien en partenariat avec France Média Monde sous la direction artistique d'Ibrahim Malouf et Iba Tawadji, avec de nombreux artistes comme Anna Chédid, Oussama Rabani ou encore Tania Saleh. On en écoute un tout petit extrait tout à l'heure, voilà, pour cette journée. Et ça commence par RFI Matin. Bienvenue.
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2: Cette journée spéciale dédiée au Liban, déchiré par la guerre depuis le 2 mars dernier, hier encore, et malgré des pourparlers en cours, Israël a mené des frappes sur le sud Liban, des frappes menées également par le Hezbollah. Cette guerre depuis 3 mois a fait près de 3500 morts selon le ministère libanais de la Santé, et à ce bilan humain s'ajoutent bien d'autres conséquences pour la population libanaise. Stress, deuil, manque, absence de perspective. La santé mentale des Libanais est éprouvée, Sophie Guignon.
17: Nous sommes dans le quartier de Hamra. Dans de nombreux immeubles désaffectés, on peut apercevoir des déplacés qui n'ont pas trouvé de meilleur refuge. À quelques pas, la pharmacie du docteur Omar Richani.
18: Tu veux que je te dise franchement, on vend beaucoup de pilules contre l'anxiété et la dépression. On vend plus de médicaments contre la dépression que de paracétamol contre les maux de tête.
17: Un mal-être général causé par l'accumulation de crises que traverse le Liban pour le pharmacien.
18: La situation dans laquelle on vit est très mauvaise. Les banques ont volé de l'argent. À cause des guerres, personne n'a de travail. Tout est très angoissant et ça pèse sur les gens. Heureusement que les médicaments existent pour que l'on puisse dormir, qu'on puisse se détendre un peu. Sans cela, ce serait encore plus dur.
16: Ça fera 5 millions, 60 dollars.
17: Comme dans cette pharmacie, à l'échelle du pays, les ventes d'antidépresseurs augmentent de manière vertigineuse. Dans les locaux de l'ONG Embrace, on reçoit des appels de tout le Liban.
19: Ligne de vie, bonjour.
17: Au bout du fil, plus de 120 bénévoles formés à la prévention des suicides. Mira Dali Balta, psychologue en charge du 1564, la ligne d'écoute gratuite nationale fondée par l'ONG Embrace en 2017.
19: Les gens ont perdu beaucoup de biens matériels, mais aussi symboliques. Avec les déplacements d'un endroit à un autre, ils ont dû abandonner beaucoup d'objets et de souvenirs attachés à leur foyer. Alors qu'ils croyaient leur lieu de refuge en sécurité, il s'avère que ces lieux sont ciblés à leur tour. Toutes ces pressions liées aux déplacements forcés ont un impact très douloureux sur les individus qui se sentent impuissants.
17: L'ONG reçoit plus de 60 appels par jour, principalement de jeunes entre 18 et 34 ans, inquiets pour l'avenir. Agatha Aboud est responsable de la ligne d'urgence.
20: Nous avons du mal à répondre au grand nombre d'appels. Tout le monde vit dans une forme d'anxiété, d'incertitude quant à l'avenir, d'un manque d'espoir. On ne sait pas quand ça va s'améliorer.
17: Y aura-t-il une lumière au bout de ce tunnel de crise ? Le moral des Libanais en dépend. Sophie Guignon, Beyrouth RFI.
2: 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En ce mois de juin, c'est le stress pour la plupart des lycéens dans l'attente de leur affectation pour l'année prochaine. Les résultats de Parcoursup tombent aujourd'hui. La médecine, le droit sont les stars, mais combien leur préfèrent une filière artistique ? Tailleur de pierre, chaudronnier, verrier, ébéniste, il en faut et il en manque. Clara Duban est allée à la rencontre de ceux qui s'inquiètent de voir disparaître leur savoir-faire.
21: Dans le centre de Paris, Christophe Dabi crée des luminaires en bois.
22: Bonjour.
21: Les formes sont épurées, chic. Son entreprise, c'est lui, une apprentie et deux stagiaires.
23: J'essaie de coller toute seule ou vous voyez à deux.
21: Depuis 6 ans, il recherche la perle rare qui voudrait collaborer durablement avec lui. Les apprentis qu'il a formés successivement ne restent jamais plus de quelques années, un frein pour son entreprise.
24: Quelque part, on est bridé aussi dans la créativité, dans la création de nouvelles pièces, parce qu'aujourd'hui, après 15 ans d'existence, j'ai peut-être un catalogue avec 15 collections, chacune nécessitant de maîtriser des savoir-faire propres. Donc ma priorité, quand j'intègre quelqu'un, c'est qu'il sache produire et réaliser les pièces qu'on a déjà au catalogue. Du coup, on ne peut pas sortir de nouvelles pièces.
21: Pour lui, le modèle économique des métiers d'art n'attire pas, car trop peu rémunérateur par rapport à la difficulté du travail.
24: Il faut jeter la pierre à personne. C'est vraiment, quand vous voyez les retraites d'un artisan d'art, c'est misérable en fait. C'est pas qu'il n'a pas envie, c'est que juste il veut s'assurer qu'il peut vivre en fait. Vous avez des jeunes qui sont ultra motivés au début, puis en fait quand ils disent ouais mais en fait c'est lourd, je vais me blesser, bon ben je m'abîme les mains, je me fatigue les dos, enfin voilà, concrètement on se fatigue. Voilà, je pense qu'il y a beaucoup de candidats qui, au bout de quelques années, se rendent compte de ça, en fait. Qui sont vraiment séduits par l'image que ça renvoie, parce que c'est le plus beau métier du monde, ça tout le monde le dit, en fait. Ah là là, mais c'est génial, tu travailles le bois, les copeaux, les trucs et tout, ça fait rêver. Le quotidien, c'est pas ça.
21: Christophe et bon nombre d'artisans s'inquiètent pour le devenir de leur art. Alors au lycée professionnel d'art de la mode Octave Feuillet à Paris, on s'applique à transmettre ces métiers centenaires tout en les mettant au goût du jour. Tiffany Oussinger, professeure de broderie Corneille.
25: En fait, j'ai appris aux élèves à broder avec des fils conducteurs où on branchait à des diodes et du coup, des résistantes, elles s'allumaient. En brodant, on arrive à utiliser la lumière et d'autres matières modernes. C'est un métier qui perdure et on continue à avoir de la demande dans ce domaine-là.
21: Dans l'établissement, on forme aussi de futurs plumassiers, fleuristes de mode ou encore modistes. Mais chaque année, les 13 classes ont du mal à se remplir de nouveaux passionnés.
2: L'artisanat peine donc à séduire et c'est d'autant plus inquiétant qu'un quart des artisans partira à la retraite d'ici 2030. Alors ces métiers peuvent-ils disparaître ? Élément de réponse avec Anne-Sophie Doroyon-Chavanne, vice-présidente de l'Institut pour les savoir-faire français.
1: Il y a un risque de disparition des métiers si on ne trouve pas de successeurs. Successeurs dans le geste, mais successeurs aussi des entreprises. On a besoin de voir émerger une nouvelle génération d'entrepreneurs. On a vraiment besoin d'accompagner cette transmission-là, parce que si on ne l'accompagne pas, on va perdre des gestes, on va perdre des entreprises. Et derrière, on a vraiment un enjeu quand même important, un enjeu culturel et patrimonial. Les savoir-faire français, ils ont quand même cette notoriété, mais aussi on a un enjeu de souveraineté de la production française. On a besoin de continuer à produire en France parce que ça crée de l'emploi, parce que ça fait vivre des territoires et que quand une manufacture ferme dans un territoire, et ben potentiellement, c'est des écoles qui ferment, c'est des commerces qui ferment, c'est une économie locale qui s'en trouve dégradée. Et c'est des métiers qui vont être très peu impactés par l'IA.
2: Un dossier signé Clara Duban.
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2: On parlait hier de la journée mondiale des tourbières. Aujourd'hui, c'est la journée mondiale du vélo. Florent Guignard, une nouvelle question d'environnement dédiée. Donc, le vélo électrique, Florent, est-il vraiment écologique ?
4: Alors, en tout cas, on en voit de plus en plus. En France, 30% des vélos vendus sont à assistance électrique. Les ventes ont explosé avec le Covid. Mais le vélo électrique, le VAE, comme on dit aujourd'hui, c'est une vieille histoire. À la fin du 19e siècle, en même temps que l'électricité se généralise, les premiers brevets sont déposés aux États-Unis. Mais le véritable essor viendra du Japon, où on nous présentait un prototype en 1972.
5: Et voici la bicyclette de demain, électrique. Elle vous transportera sur 10 km. Ensuite, il faudra trouver une prise de courant pour recharger la batterie. Une autre invention japonaise qui n'est pas encore commercialisée.
4: Et il faudra attendre la fin des années 90 pour les premiers modèles en série.
2: Et pour un vélo électrique, il faut donc une batterie.
4: Oui, ce qui veut dire du lithium, des terres rares. Ce n'est pas neutre, mais ce sera toujours mieux qu'une voiture. Comme nous le dit Aurélien Bigot, il est chercheur sur la transition des transports.
6: Ça n'empêche pas le vélo, même à assistance électrique, d'avoir toujours un impact environnemental qui est très favorable. En gros, une batterie de vélo assistance électrique est de l'ordre de 100 fois moins capacitaire que pour les voitures électriques.
4: Une batterie 100 fois moins grosse, en fait, la batterie d'un vélo n'a qu'un faible impact écologique, contrairement à une idée reçue. Ce qui pèse le plus dans le bilan carbone d'un VAE, ce n'est pas la batterie, c'est pas le fait de la recharger, non. Ce qui pèse le plus, et même 9 fois plus, c'est la fabrication du cadre en acier, ou pire en aluminium.
2: Mais alors, est-ce que le vélo électrique permet de se passer de la voiture ?
4: Alors évidemment pas pour faire un Paris-Marseille, pour ça on recommande plutôt le train. Mais pour les trajets du quotidien, le VAE permet souvent de se passer d'une voiture et même beaucoup plus que le vélo normal, le vélo mécanique ou musculaire, comme on aime le dire, dans le 11e arrondissement parisien.
6: 50 à 70% des trajets qui sont réalisés en vélo assistance électrique remplacent la voiture. Pour le vélo classique, on est plutôt à autour des 10-20% selon les enquêtes qu'on peut avoir. Donc c'est un vrai outil pour réduire l'usage de la voiture et ça permet environ pour 15 à 25% des usagers de ces vélos assistance électrique de renoncer à l'achat d'une voiture ou de revendre une de leurs voitures grâce à cet usage du vélo assistance électrique.
4: Un kilomètre avec un vélo normal, c'est 0 g de CO2, 10 g de CO2 pour un vélo électrique et 140 g pour une voiture thermique.
2: Mais il n'y a pas que des avantages écologiques.
4: Et non, le vélo, c'est bon pour la santé de la planète et pour la santé humaine. Et c'est là un autre avantage du vélo électrique, c'est qu'il recrute de nouveaux usagers qui ne seraient jamais montés sur un vélo normal. Aurélien Bigot.
6: Le fait d'avoir cette assistance permet de moins transpirer, passer plus facilement les reliefs, aller un petit peu plus loin, avoir moins d'efforts pour des personnes qui sont pas forcément très sportives ou qui n'ont pas l'habitude de faire du vélo. L'assistance électrique permet vraiment de passer le pas. On sait que toutes les 100 minutes de vélo par semaine, donc ça fait de l'ordre 1h40 de vélo par semaine, et bien ça permet de réduire la mortalité, toutes causes confondues, de 10%.
4: Voilà, chaque fois que vous pédalez, vous rebouchez le trou de la sécu.
2: Et c'est bon à savoir. Merci Florent Guignard, c'était la question d'environnement, 8h26 à Beyrouth. En journée spéciale Liban et la cerise sur le gâteau, ce sera donc ce soir ce grand concert de soutien pour le Liban enregistré à Lima à Paris, sur scène notamment l'artiste libanaise Oumena El Khalil avec le compositeur Marcel Ralifé et la chanson Asfour, oiseau en arabe.

0: Tours par l'artiste Oumena El Khalil, extrait de ce grand concert événement en soutien au Liban en partenariat avec France Média Monde, enregistré sur le parvis de Lima et diffusé ce soir 20h10 temps universel et toute la journée pour cette journée spéciale Liban sur RFI.
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1: 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Un parking, des lieux de repli en cas de pluie, une buvette et un repas végétarien préparé par Serge Alain avec réservation obligatoire au 07 82 55 69 75. 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
2: Bonjour, deux événements ce week-end à la Baume Corniane. Tout d'abord, spectacle à la Pangée ce samedi 6 juin à 17h avec le projet spectaculaire de la troupe Archipel 427. Un groupe de gens du coin accompagné d'artistes complices mêle mots, musique et danse. Des âges et des horizons différents se rencontrent, se nourrissent et cherchent le plaisir de créer ensemble. Ils fabriquent un spectacle vivant et vibrant. Et si le résultat reste une surprise, il aura le goût d'un rêve devenu possible. Troupe éphémère et participative encadrée par Marjorie Houlet-Vessière, Emma Dufiès et Marie Frié. C'est tout public et participation libre. Et le lendemain, dimanche 7 juin, ne manquez pas notre marché vivant et animé de 10h à 13h, place de la Pangée, avec différentes exposantes et exposants et producteries locaux avec des produits tels que vin nature, miel, biscuits, saucissons, chorizo de chèvre, légumes, exposants surprise, artisanat, création locale, et retrouver ce marché les premiers dimanches de chaque mois. Rendez-vous donc ce samedi 6 juin à 17h à la Pangée avec le projet spectaculaire et le marché vivant le lendemain, dimanche 7 juin, dès 10h, place de la Pangée, à la Baume Corniane. On vous attend nombreuses et nombreux. Salut.
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3: Bien le bonjour, vous êtes bien sur Radio Saint-Ferréol, qui pourrait s'appeler le temps de ce programme Radio Saint-Festival ou encore Radio Saint-Filigrane. En effet, soyez les bienvenus sur Radio Saint-Fé pour cette émission spéciale En Filigrane. En Filigrane, c'est un festival qui a lieu chaque année à Grannes, qui est porté par l'association Les Arts Déclinés et qui propose à un public de plus en plus nombreux des spectacles de théâtre, de cirque, des arts de la rue et de la musique. Un événement, allez, on peut le dire, un peu incontournable du mois de juin dans la vallée de la Drôme et qui aura lieu cette année les 5, 6, 7 juin autour du Théâtre de Verdure de Grannes. Alors, chers auditeurs fidèles de Radio Saint-Fé, vous vous en souvenez forcément, l'année dernière, vous aviez pu écouter sur votre antenne un super reportage sur le festival. Et là, cette année, alors Radio Saint-Ferréol nous a proposé d'animer une émission spéciale. Alors, je ne sais pas s'ils ont vraiment eu une bonne idée sur ce coup-là, on va voir. Nous vous proposons donc, le temps de cette émission, de passer en revue le programme jour par jour de cette 8e édition du festival avec des membres éminents de cette association Les Arts Déclinés. Dans le studio, on est aujourd'hui avec notre circassienne, la championne de l'acrobatie verbale, Amélie.
4: Bonjour, bonjour Yann.
3: Bonjour Amélie. Nous avons également notre jeune étudiant spécialiste en théâtre classique, c'est Jean-Yves. Salut Jean-Yves.
5: Salut Yann.
3: Marie est avec nous, c'est notre critique théâtrale exigeante et détonnante. Salut Marie.
6: Salut Yann.
3: Et Fanny qui a délaissé sa 8-6 et son chien pour nous parler de sa passion, le théâtre de rue. Salut Fanny.
7: Salut Yann.
3: Alors, à la technique, évidemment, on a pris en otage notre régisseur Fabien. Voilà, on l'a pris en otage. Non, ils nous l'ont confié. Ils nous ont confié Fabien. On va le rendre après l'émission contre rançon, évidemment, Fabien.
8: Oui, je bosse cher.
3: Voilà, voilà. Et on te remercie. Alors, Amélie, Jean-Yves, Marie et Fanny, vous êtes tous les quatre membres non seulement des Arts Déclinés de l'AD, comme on dit, mais aussi de la troupe d'improvisation de la compagnie, qui porte le joli nom de Ladies and Gentlemen. Alors, étant donné que vous êtes des improvisatrices et des improvisateurs de grand talent, eh bien, je vous proposerai à certains moments de l'émission des petits défis improvisés radiophoniques. Alors, évidemment, détendez-vous, hein, c'est un test, c'est improvisé. Donc, si c'est bon, eh bien, ça sera une super pub pour le festival. Et eh bien, si c'est pas bon,

0: Eh ben, on dira que ça n'a rien à voir avec le festival et que le festival sera formidable. Voilà, hein, on se détend tout de suite. Alors, on va commencer. On va commencer par le déroulé de cette 8e édition du festival en filigrane qui démarrera ce vendredi 5 juin 2026 avec, eh ben avec vous, en fait, les ladies and gentlemen, hein, c'est ça, à 19h au théâtre de Verdure de Grane et vous proposez en guise d'ouverture un spectacle d'impro qui s'intitule Ladies or Not Ladies, un titre inspiré de Molière, bien sûr. Marie, tu peux nous parler très rapidement de Ladies or Not Ladies ?
1: Bien sûr, je suis obligée de corriger immédiatement, puisque Ladies or Not Ladies, vous avez compris, c'est une référence à Hamlet. C'est un spectacle d'improvisation, il ne faut pas s'y tromper, qui commence en effet pour, à 19h pour ouvrir le festival et donner le tempo. Et puisque juste après Ladies or Not Ladies, nous avons un super spectacle de théâtre classique, une comédie de Molière, on en parlera tout à l'heure, eh bien nous avons décidé de faire un petit hommage au théâtre, mais version improvisée. Donc on aura de courtes improvisations avec des contraintes vraiment théâtrales, donc soit en alexandrin, soit à la manière d'un auteur, soit avec tel ou tel accessoire, etc. Donc un spectacle d'improvisation vraiment coloré théâtre.
0: Ok, merci Marie, ça donne envie. Même lieu, mais pas même heure, sinon ça serait un peu compliqué. C'est à 21h et c'est la compagnie 800 litres de paille qui jouera une comédie de Molière pour 13 personnages et 3 comédiens. Le mariage forcé. Jean-Yves, notre étudiant en théâtre, est-ce que tu peux nous en parler ?
2: Oui, cette pièce est la rencontre entre l'auteur sacré du théâtre français, Molière, et la compagnie 800 litres de paille qui cherche à désacraliser le théâtre. L'histoire est simple, drôle, c'est du Molière. C'est le jour J pour le bourgeois naïf qu'est Sganarelle, qui va épouser le soir même la pimpante et fougueuse Dorimène. Tout va bien dans le meilleur des mondes. Jusqu'à ce que la future épouse annonce voir le mariage comme la promesse d'une vie fortunée menée en toute indépendance. Décontenancé par ce discours libertaire de celle qu'il croyait dominer, Sganarelle va tout tenter pour faire annuler ses noces.
0: Ok, oh là là, attention. Très très bien, merci. Et oui, je crois que c'est ça. Il y a trois comédiens hein, qui jouent tous les personnages.
2: Oui.
0: Ils courent partout. Oui. Ils sont jeunes, ils sont dynamiques. Ça dépoussière Molière, c'est ça. C'est ça qu'on dit.
3: Ça dépote.
0: Ouais, ça dépote, merci Fanny. Très bien, merci beaucoup Jean-Yves. Donc c'est une soirée très théâtrale hein, ce vendredi 5 juin. Et en hommage à cette soirée, eh bien, j'avais envie de vous proposer un premier défi improvisé. Je vais vous dire chacun à votre tour une réplique tirée de pièces du répertoire théâtral français. Et vous allez devoir me répondre du tac au tac en improvisant, bien sûr. D'accord ? Ok, donc je prends ma petite fiche de réplique. Oh là, ça fait du bruit, t'as raison Fabien, ça fait beaucoup de bruit les feuilles. Attention, Fanny. Oh, Roméo, Roméo, pourquoi es-tu Roméo ?
4: Pourquoi poses-tu donc tant de questions, Roméo, Balthazar ou Juliette ? Telle est la question.
0: Ok, merci, vous avez bien sûr reconnu
3: Molière.
0: La réplique, elle est tirée d'eux.
3: Mais de Shakespeare.
0: De Shakespeare. Ah quelle
1: oui,
0: pièce
1: ta première.
3: Roméo et Juliette.
0: Ah voilà, d'accord, ok. Bon, il y aura des points bonus pour ceux qui savent, parce que après c'est plus difficile. Amélie.
5: Yann.
0: Dieu vous bénisse et vous fasse le nez comme j'ai la cuisse.
5: Eh bien, étant donné que j'ai la cuisse mieux faite que le nez, j'aimerais beaucoup que cette transformation eût lieu.
0: Très joli. Alors, c'est tiré d'où ça ?
3: Cyrano de Bergerac.
0: Ouais. Bien tenté.
1: C'est pas ça ?
0: Non. Le barbier de Séville. Le barbier de Séville, Beaumarchais. Jean-Yves. Vous êtes un lion, superbe et généreux.
2: Je suis une belle gazelle et vous allez me courir après.
0: Oula ! Il se passe des choses dans le studio. Hein. Très bien, ça c'est tiré de... Voilà, Cyrano de Bergerac et de Montrostand. Ouais, il va falloir vraiment qu'on révise, hein, vraiment les amis. Marie,
1: oui.
0: Tu es prête ?
1: Oui.
0: Les racines des mots sont-elles carrées ?
1: Je me demandais, ce matin même, si ces formules mathématiques n'étaient pas là pour nous embrouiller, le cerveau et ses circonvolutions. Je ne sais pas si mon maître à penser parviendra à éclaircir ce mystère.
0: Oh, très bien. Vous avez l'auteur de ma réplique, là, ou pas ?
1: Ionesco.
0: Ah, c'est
1: le
0: ça.
1: Téléphone.
0: Elle a raison. Elle a raison, ouais. Elle a raison, c'était Ionesco. Ok, Fanny, on continue. Je crains votre silence et non vos injures.
4: Supercalifragilisticexpialidocious. Que pensez-vous de celle-ci ?
0: Très bien, très bien, très bien. C'était Jean Racine, Andromaque.
4: J'ai
0: Amélie.
4: Reconnu.
0: Oui, oui, tu l'avais.
1: On a le droit de dire des trucs qui n'ont rien à voir. Hein.
0: Ah, mais rien à voir, si vous voulez. Ou vous avez le droit aussi de coller. Hein. Amélie, t'as pas d'argent ? T'es pauvre ? Oh là là là là là là, c'est pas vrai. Il fallait que ça tombe sur moi.
5: C'est ça la vie de poète, mon pote. Mais passe deux jours dans la rue avec moi. Je vais te convertir.
0: Ok. On était sur Joël Pommerat, Pinocchio. Jean-Yves.
2: Oui.
0: Veux-tu toute ta vie offenser la grammaire ?
2: Ah, que je sais pas ce que il faut y penser pour répondre à la question comme ça.
0: Molière, l'école des femmes. Et on terminera par Marie. Oh rage, oh désespoir, oh vieillesse ennemie, n'ai-je donc tant vécu pour cette infamie ?
1: Et où donc ai-je mis les clés de la kangou ? Je ne les retrouve point, elles sont peut-être dans mon sac à main.
0: Merci les amis, merci beaucoup. Eh bien, très bien, en filigrane, c'est également de la musique. Et on va faire une petite pause avec ceux qui animeront la première soirée du festival. C'est Classique Béton, un brass band déambulant et dansant qui reprend des standards de la musique classique, mais en version fanfare. C'est parti.

0: Et vous êtes bien sur Radio Saint-Féréol, Radio Saint-Festival, pour cette émission spéciale en filigrane qui aura lieu les 5, 6 et 7 juin à Grane. Et nous sommes maintenant dans notre déroulé en cette journée du samedi. La température est de 24 degrés Celsius, le taux d'humidité est de 42%, le vent est à 0,2 sur l'échelle de Beaufort, c'est parfait pour le temps, 0,2 sur l'échelle de Beaufort, je me suis renseigné. Il est 10h du matin et c'est l'atelier Enfant de l'Ade qui joue son spectacle Derrière le rideau, un polar méta-théâtral écrit et joué par les 12 enfants de l'atelier de théâtre et mis en scène par Amélie, ici présente. Il s'agit, je crois, d'élucider le mystère d'une disparition inquiétante dans les coulisses d'un théâtre. Et puis, on avance dans la journée. Il est 18h et nous sommes dans la cour de l'école. Et c'est au spectacle Costume de débuter. Amélie, justement, je crois que c'est à toi de nous le présenter.
1: Tout à fait, Yann. Alors, Costume, c'est un spectacle de la compagnie Les Triphasés, qui se définit comme un trio loufoque entre prouesse, humour et poésie. Donc, il s'appelle Les Triphasés, et je suppose que c'est parce qu'il et elle sont trois, et aussi parce que l'énergie qui les parcourt semble être infinie. Ils sont parcourus d'un courant électrique survolté et survitaminé. Ce sont donc des circassiens et des circassiennes qui vous proposent un spectacle de portée acrobatique et de bascule hongroise. Alors la bascule hongroise, pour qui ne le saurait pas, et d'ailleurs j'ai l'impression, vu les regards qu'on me jette en studio, personne ne le sait.
0: Moi je sais, mais c'est bien que c'est expliqué.
1: Et je vais vous expliquer, ça ressemble à la balançoire tape-cul de notre enfance, celle des parcs publics, où donc chacun chacune est assis de part et d'autre d'une planche de bois, et c'est le poids de l'un qui fait bouger et monter l'autre. Voilà, donc si vous trouvez que mon explication n'est pas claire, je vous donne rendez-vous le 6 juin pour voir à quoi ça ressemble en vrai, la bascule hongroise. Et à la différence de la balançoire de notre enfance, eux ne se contentent pas de rester bien sagement assis dessus, non, ils font des saltos, ils se réceptionnent sur les épaules les uns des autres. Bref, tout ce qui n'arrive pas au parc public. Et enfin, puisqu'ils et elles ont apparemment tous les talents, ils nous régalent aussi de leur chorégraphie et de leur jeu de scène. Jeu de scène égayé d'une impressionnante garde-robe de 20 costumes. Et c'est d'ailleurs le nom de leur spectacle, Costume, K-O-S-T-U-T-R-E-M. Voilà, Yann.
0: On comprend tout, merci, grâce à toi. Amélie, je crois que t'avais pas prévu de faire une démonstration avec Jean-Yves, vous n'avez pas prévu de vous faire une démonstration dans le studio.
1: Tout à fait, on va faire ce qu'on appelle une colonne, donc c'est un porté à trois personnes. Il y aura moi tout en bas, comme porteuse,
0: d'accord.
1: Jean-Yves alors, qui sera debout sur mes épaules, et Marie tout en haut.
0: Ok, alors je ne sais pas si c'est...
2: En planche.
0: Je sais pas si c'est
2: en
0: hyper
2: planche.
0: Radiophonique, peut-être Fabien, on va pas le faire. On va peut-être pas le faire, ça n'aura pas d'intérêt, et ça sera peut-être dangereux pour tout le monde. Ok, vous en voulez pas, voilà.
1: On annule la colonne.
0: Ils avaient répété. Tant pis. Allez, on enchaîne. Il est 21h. Nous sommes donc le samedi 6 juin. La fête bat son plein en ce samedi soir de festival. Et dans la cour de l'école, on s'installe pour assister au spectacle assez exceptionnel, je crois, de la Brutale Compagnie d'Arc. Et c'est Marie qui nous en parle.
2: Et oui, je vous en parle car j'ai eu la chance inouïe de voir ce spectacle il y a l'année dernière à Chalon, l'été dernier. Alors, Dark, attention, c'est tout sauf un spectacle glauque. Au contraire, c'est très lumineux. Dark parce que, quand même, ça se passe au Moyen-Âge, les temps obscurs, mais qui ne vont pas rester obscurs longtemps. Nous allons assister d'abord à un début de conférence par un historien extrêmement motivé et très sachant qui vient nous présenter ce pan de l'histoire de France. Et puis, à un moment, va assez rapidement surgir une créature et qui va tout faire basculer, qui va un peu prendre le pouvoir sur cette conférence qui va totalement partir en vrille, en flèche. Et bien sûr, l'autre pan du jeu de mots d'Arc, c'est Jeanne d'Arc, qui va devenir le personnage central de cette histoire. Alors, en dehors de l'histoire et des aspects historiques qui visent aussi à réhabiliter la figure de Jeanne d'Arc, qui a été récupérée par pas mal de gens, et des gens pas très bien intentionnés, ce spectacle, c'est une performance absolument incroyable, basée sur le mime bruité, donc ça, tout le monde peut comprendre, et le lip-sync, et non pas le lipstick, Yann.
0: Oui,
2: le lip-sync, c'est la synchronisation labiale, en fait. Donc, lui, c'est un duo, lui est la voix, le son, fait tous les bruitages et les sons, et elle fait tout le corps et les personnages. Et c'est absolument incroyable, croyez-moi. Je précise que Ce spectacle est un énorme succès dans les festivals type Chalon dans la rue ou Aurillac, qui draine des centaines et des centaines de spectateurs, que nous avons bataillé beaucoup pour les avoir et que donc on a une vraiment, on est très très content, une grande chance de pouvoir les accueillir en filigrane. Ce qui veut dire aussi, par traduction, que la réservation pour ce spectacle est vraiment vraiment très très conseillée.
0: Ok, merci Marie. Donc je me rends compte que depuis le début, je présente ce spectacle comme un spectacle de rouge à lèvres, c'est ça. Voilà, c'est super. je suis ravi. Donc c'est un spectacle où le bruitage a son importance. Et je vous propose un deuxième défi improvisé. Celui de faire une impro radiophonique, sans cascade donc, sans colonne ni rien, mais avec des bruitages. Que je lancerai pendant l'improvisation. Alors oui, j'ai changé de micro, j'ai pris la place de Fabien. Merci Fabien, ton siège est hyper confortable. Et votre objectif à vous, cher improvisateur, ce sera d'insérer ces bruits dans votre histoire. Pour le thème de cette impro, Fabien, t'as un objet à nous... Un objet, n'importe quoi. Vas-y, dis un objet. Non, mais dis un objet, une clé. Ok, des clés. Et un qualificatif avec des clés, ça serait quoi? Un qualificatif, ce que tu veux. Des clés.
1: Un adjectif collé à clé.
3: Cliquetante.
0: Cliquetante. Ça sera le thème de cette improvisation. Les clés cliquetantes. C'est parti.

0: Eh ben non, j'étais en train de jouer à la pétanque avec Marius, donc j'ai pas eu le temps de ranger toute la boîte à outils.
1: Et c'est toujours moi qui passe derrière toi, c'est pénible. Heureusement que je suis pas toute seule et qu'on a notre petite Fanny qui arrive à dos de poney. Regarde comme elle est mignonne dans la lumière du soir.
2: Maman, quel doux après-midi. Tu m'as préparé mon sirop ?
1: Bien sûr, je t'ai préparé ton sirop d'orgeat, mon petit. Allez, viens dans la cuisine. Je finirai de réparer la mobilette de papy plus tard.
0: Tiens, voilà papy. C'est la prothèse de hanche qui grince. Vous voyez, quand il arrive, on l'entend bien.
2: Mais papy, mais qu'est-ce que tu fais ? Qu'est-ce que tu es en train de frotter là ? Il racle le sol de tous ces crachats qu'il laisse toute la journée, maman. J'en peux plus de papy.
1: Moi non plus, j'en peux plus de cette famille. C'est vraiment trop difficile.
2: Papy, t'as encore oublié de fermer l'enclos de la vache.
1: Ah, la voilà partie, la Marguerite. Regarde-la qui cavale dans la colline. Oh, mais c'est pas possible. Moi, je vais prendre mes clics et mes claques et mes clés et mes cliquetis et vous allez plus me revoir. Viens avec... Qu'est-ce qui c'est? Oh, mais...
2: Maman, c'est Boris du camping. Il arrive.
3: Et salut les filles, ce soir on est hyper chaud à la guinguette d'Aubagne. Retrouvez-moi à partir de 18h pour un show de folie.
2: On y va maman.
1: Oh mais oui ma Fanny, on va y aller. On va suivre ce beau Boris, dis donc, quel joli garçon. Eh ben oui, je démarre. On y va, on prend la 4L et c'est parti, on le suit tout de suite. Et toi, Jean-Pierre, tu restes là et tu finis la mobilette. Oh. Parce que nous, il y en a marre d'être les bonnes à la maison.
2: Oh. On va danser toute la nuit.
4: Ok, merci beaucoup. Merci, waouh, vous avez assuré. Vous avez pris plein de bruitages. Et merci beaucoup. C'est donc le samedi soir, là, on est au samedi soir du 6 juin sur le festival en filigrane. Et c'est le moment de faire bouger son corps sur la musique. Et ce sera grâce au DJ set de La Scandaleuse. Allez, un petit peu de musique pour nous préparer.

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0: Vous êtes bien sur Radio Saint-Ferréol, Radio Saint-Filigrane, pour vous présenter en filigrane. Alors, on a fait un peu la fête hein, le samedi soir, là, hein. Pas trop, Fanny, quand même hein. Pas trop, sans excès.
1: Ça va.
0: Bon, ça va, ok, super, tu me rassures. Et nous en sommes au dimanche, le dimanche 7 juin. Et alors, il y a encore 3 spectacles au Festival en filigrane, donc il faut être en forme. Avec à 10h au Théâtre de Verdure, Le Soleil de Moses, la pièce de Laurent Contamin, interprétée par les ados des ateliers LAD, une pièce drôle et sensible sur le thème des réfugiés. Une thématique qui est mise à l'honneur en ce dimanche 7 juin, parce que il y a une autre pièce hein, qui est un peu sur la même thématique, qui est celle de l'atelier théâtre adulte à 14h. Au Parc des Cèdres, c'est la pièce Migrant, je sais pas comment on prononce, et c'est une pièce grinçante et chorale de Mattel Wisniewski. Amélie, tu es la mieux placée pour nous en parler.
1: Tout à fait, je vais faire un petit rectificatif, il s'agit de Mattel Wisniewski.
0: Ah, j'ai pas dit ça.
1: Pas tout à fait.
0: J'ai cru que j'avais dit Gisnec. J'avais dit Gisnec.
1: Ta prononciation du roumain un peu aléatoire.
0: Bon,
1: pas grave.
0: Voilà.
1: Oui, donc l'atelier adulte des arts déclinés a bûché d'arrache-pied hein, cette année pour vous présenter Migrant. Donc Yann l'a bien prononcé.
0: C'est
1: il
0: bien,
1: y a 4
0: ça,
1: A. En tout cas, moi, je le prononce comme ça.
0: Migrant.
1: Donc une pièce de Mattel Wisniewski qui nous parle de l'exil, des passeurs, des politiques migratoires et du business de la clôture. Wisniewski, c'est donc un auteur roumain, comme je vous le disais. Donc l'exil, il connaît puisqu'il a fui le régime du Ceaușescu à la fin des années 80 et il vit et écrit dorénavant en France. Dans cette pièce, il nous parle du cynisme des politiques migratoires occidentales, mais aussi du difficile parcours d'exil semé d'embûches et enfin des conditions d'accueil dans des pays occidentaux où la notion d'hospitalité peine parfois à exister. Et donc les comédiens et comédiennes de l'atelier vous placent d'emblée dans la situation d'une personne migrante qui se prépare à traverser la Méditerranée. Et au cours de ce voyage, différentes voix s'adresseront à vous, puisqu'il s'agit d'une pièce chorale où différentes scénettes se succèdent et vous transportent d'un espace à l'autre. Lors du montage de cette pièce, nous, c'est-à-dire l'équipe des comédiens et moi-même, nous avons établi un partenariat avec l'association Voix Libre, qui est l'association qui gère la maison d'Elisa à Vercheny, une maison d'accueil pour les personnes exilées. Et vous entendrez d'ailleurs, au cours de cette pièce, la voix d'un des habitants. En raison des thématiques abordées, je le précise parce que ce n'est pas écrit sur le programme, nous déconseillons le spectacle à un public de moins de 10 ans. Voilà.
0: Ok, c'est noté. En tout cas, un spectacle engagé voilà, qui porte des valeurs qui sont chères aussi à l'association Les Arts Déclinés.
1: Tout à fait, Yann.
0: Alors, ils avaient marqué les esprits lors de la dernière édition avec leur road movie. Ils reviennent avec un autre spectacle en déambulation. C'est le collectif Xanadu avec Spen et Lula. Fanny, je me tourne vers toi.
2: Tout à fait. Donc effectivement, on les avait vus l'an dernier. Ils avaient quand même attiré pas moins de 300 spectateurs. Hein. L'année dernière, on s'était régalés. Et cette année, du coup, ils nous entraînent dans une déambulation. Alors, comme j'ai vu que mes camarades expliquaient quand même les termes techniques, je me dis que c'est quand même pas mal que je vous explique une déambulation. C'est-à-dire que nous retrouvons les Spen et Lula qui nous attendent avec leur narrateur et qui vont nous emmener avec eux. Alors, ce n'est pas seulement une image, c'est physique aussi. Nous allons marcher avec eux. Et ils vont nous entraîner dans leur épopée, une épopée vers la liberté. Et ce sont des anti-héros. Voilà, ça, je vous laisse chercher dans le dictionnaire ce que ça veut dire. En tout cas, c'est une pièce, une déambulation où il faut aimer les surprises. Certains parlent d'une ode aux marginaux. C'est beau, c'est drôle, c'est surprenant, c'est touchant. Venez.
0: Ouais, on se laisse très très vite embarquer par ce spectacle, effectivement, Fanny. Et voilà, nous sommes donc le dimanche 7 juin et il est temps de dire au revoir aux compagnies, d'accompagner les spectateurs vers la sortie et de reprendre une vie normale. Le festival en filigrane a fait le plein de public, de rires, d'émotions, de fêtes. Et les amis, avant de se quitter, ce studio pour cette émission, je vous propose un dernier défi improvisé. Ouais, je vous propose de raconter une histoire à quatre en essayant de placer le maximum de mots présents sur le programme de cette 8e édition du festival en filigrane. Alors, vous avez tous un programme entre les mains et vous allez devoir donc, nous raconter une histoire sur un thème. Et essayer d'y insérer le plus de mots du programme, donc les noms des compagnies, le nom des spectacles, voilà, tout ce que vous voulez en rapport avec le festival. Mais évidemment, cette improvisation n'aura aucun lien avec le festival et elle aura pour thème « Mamie était contente ».
3: C'est l'histoire de Jeannette. Jeannette allait péniblement sur ses 88 ans. Elle ne se sentait pas encore prête à être sur la paille. Non, Jeannette allait bien. Elle allait très bien.
4: Et elle parcourait la campagne pour augmenter sa fortune en paille jusqu'à obtenir les 800 litres de paille recherchés lui permettant de se remarier. Pour éviter un mariage forcé, elle a décidé de se marier avec un jeune homme en costume.
2: Et ce qui attirait ce jeune homme, c'était ses mollets en béton. Parce que Jeannette, toute sa vie, elle avait travaillé et ça lui avait formé une musculature du mollet indescriptible. Et puis, donc, face à son mariage, elle rêvait d'un beau théâtre de verdure dans lequel il pourrait y avoir lieu cette fête. Elle avait tous ses rêves d'enfance, finalement, qui remontaient même à l'aube de ses 88 ans.
1: Et donc, mamie Jeannette, cette infatigable bipède en quête de sens avec ses mollets bien développés, à la recherche de son théâtre de verdure, se mit à arpenter la campagne jusqu'à ce que la nuit tombe. Et là, elle entendit toutes sortes de petits bruits. Une soirée très brutale, finalement. Soirée très brutale où elle se rendit compte que le chant le plus doux à son oreille n'était pas celle d'un homme, mais celle d'une petite grenouille. Il faisait quelque chose comme ça d'assez approximatif. Ça va Fabien, la technique, ma grenouille n'a pas renversé le studio. Et donc, cette grenouille lui apparut, bien sûr, sous la forme, en vérité, d'un crapaud. On connaît bien l'histoire de Mamie Jeannette et le crapaud. C'est un début de conte de fées traditionnel, vous le connaissez. Et donc, Mamie Jeannette parla en ces termes au crapaud.
3: Elle lui dit « Mais d'où sors-tu ? D'où viens-tu ? De derrière le rideau ? C'est toi qui vas m'apporter le soleil pour ma fête de mariage avec Moses. Ah oui, le soleil de Moses. Cher crapaud, je vois en ta présence un présage de bonne fortune. Je sens qu'avec toi, tout pourra être improvisation et tout pourra être réussi. »
4: Oui, le crapaud se transforme alors, il devient magnifique. Et avec ses amis, il se regroupe dans le théâtre de verdure pour célébrer ce magnifique mariage.
0: Et merci beaucoup pour cette fabuleuse histoire. J'ai arrêté de compter, vous en avez mis plein, c'était super. Alors je conseille aux auditeurs de s'emparer du programme dans Filigrane pour écouter ce défi. Parce que vraiment, et vous pouvez cocher en même temps. Voilà, comme ça. Voilà.
1: Un bingo un peu.
0: Ouais, c'est exactement ça.
5: si je peux juste ajouter une chose.
0: Oui.
5: Globalement, je vous ai trouvé mi-petit, mi-grand.
0: Allez, on engage Fabien. Cette émission spéciale touche à sa fin. Un grand merci à vous, les ladies and gentlemen, pour votre participation et votre talent. Un merci tout plein à Fabien, à la régie. Allez, on te rend sans la rançon. On est gentil. Un gros big up à tous les bénévoles de l'association Les Arts Déclinés qui sont à l'heure actuelle à pied d'œuvre pour que le festival soit une réussite. On n'oublie pas que le festival, c'est aussi une buvette, des food trucks, des espaces de convivialité. Un immense merci à Radio Saint-Férol qui nous a accueillis dans son studio pour cette émission spéciale pour la collective et qui nous soutient chaleureusement depuis maintenant 2 ans et c'est un véritable plaisir. Je vais laisser la parole à Marie pour la spécialiste com du festival. Que doivent faire les gens qui veulent venir au festival, Marie ?
3: Oui, alors le mot de la fin très rapidement. Bah, si vous avez été interpellé par cette petite émission avec ces petits exercices rigolos et que vous avez envie d'en savoir plus, le fait de tout savoir sur le festival et les spectacles qui sont accueillis, il vous suffit d'aller sur le site des Arts Déclinés, donc lesartsdeclinés.com sans accent, et vous laisser guider en cliquant sur la fiche. Vous allez retrouver sur le site du festival sur lequel vous pourrez voir, par exemple, tous les teasers des spectacles qui vous en disent beaucoup, alors parfois un peu trop, mais qui donnent une idée très claire de quel type de spectacles vont être accueillis. Donc lesartsdeclinés.com, c'est aussi simple que ça, et vous aurez tous les liens pour absolument tout maîtriser et tout savoir.
0: Comme ça, vous savez tout, vous n'avez plus aucune excuse. Toute l'équipe de l'association Les Arts Déclinés vous donne rendez-vous ce week-end, les 5, 6, 7 juin à Grane, pour faire vivre la culture, l'art et la fête. On vous laisse avec la chanson qui, depuis l'année dernière, et le spectacle Apocalypse, est devenue un peu l'hymne du festival. Et on vous dit à ce week-end.

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1: Je vous ai compris.

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1: De retour à Paris, où il est 9h, 10h à Beyrouth et 7h en temps universel.
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1: La suite de RFI Matin, encore une heure à passer ensemble. Et ça commence par le journal de Martin Guez à la une. Martin, cette reprise des frappes au Moyen-Orient, le Koweït suspend son trafic aérien.
3: Après des tirs cette nuit, l'aéroport du Koweït touché par des drones. Les autorités évoquent plusieurs blessés. Alors que les États-Unis et l'Iran s'accusent mutuellement d'avoir repris les frappes, bafouant le cessez-le-feu en vigueur depuis le 8 avril. Les négociations, elles, patinent, mais ne sont pas à l'arrêt. Nous appellerons Serge Gazi à Téhéran dans un instant. Guerre des drones aussi entre l'Ukraine et la Russie. Vigilance maximale à Saint-Pétersbourg, où s'ouvre aujourd'hui le 29e forum économique de la ville. Un test pour la Russie dans un moment de tension extrême avec son voisin ukrainien, au lendemain de nouveaux bombardements russes massifs sur Kiev et sur Dnipro. La Commission européenne dévoile aujourd'hui son grand plan de souveraineté technologique pour s'affranchir de la tech américaine. La présidente par intérim du Venezuela, Delcy Rodriguez, est-elle aujourd'hui en Inde pour parler pétrole. Et puis en tennis, le tournoi de Roland-Garros se met à l'italien. Eddie Bacci, trois fois Bacci, les trois Italiens sont sur le court aujourd'hui pour les quarts de finale.
1: L'armée américaine affirme avoir répliqué à plusieurs attaques de missiles et de drones venus d'Iran.
3: Des tirs qui ont visé des bases américaines de la région, des missiles lancés en direction du Koweït et de Bahreïn. L'armée koweïtienne affirme que l'aéroport de Koweït a été touché par des drones. Le trafic aérien a été suspendu. Le commandement militaire américain pour le Moyen-Orient dit par ailleurs avoir mené des frappes de défense sur l'île iranienne de Rechm dans le détroit d'Ormuz. L'Iran et les États-Unis qui s'accusent mutuellement de violation du cessez-le-feu du 8 avril dernier. Entre les deux belligérants, c'est aussi version contre version. La lecture iranienne des frappes de la nuit est radicalement différente. On retrouve à Téhéran notre correspondant Siavosh Ghazi. Siavosh, les autorités iraniennes disent-elles aussi avoir riposté à une frappe adverse.
4: Pour Téhéran, ce sont les Américains qui ont commencé d'abord en frappant une antenne de télécommunication sur l'île de Rech, mais aussi un super pétrolier vide qui se rendait au terminal de Kark. Ensuite, les gardiens de la Révolution ont visé 7 bases américaines dans la région, 2 au Koweït, 2 à Bahreïn et 3 aux Émirats Arabes Unis. Selon Téhéran, la partie militaire de l'aéroport de Dubaï, mais aussi la partie militaire de l'aéroport de Koweït ont également été visées. Selon Téhéran, qui cite les médias arabes, le trafic aérien a été suspendu. Téhéran affirme également qu'une base américaine aurait été visée en Syrie. Donc pour Téhéran, une manière de montrer les muscles. Pendant ce temps, alors malgré ce qui avait été affirmé par l'agence Tasnim, les négociations se poursuivent et Téhéran est en train d'examiner le document transmis par les Pakistanais à l'Iran et la réponse devrait être apportée dans les tout prochains jours.
3: Merci Siavosh Ghazi, correspondant de RFI à Téhéran. Les négociations indirectes entre l'Iran et les États-Unis qui visent à mettre fin à la guerre déclenchée le 28 février dernier patinent ces dernières semaines. Des pourparlers qui bloquaient notamment devant la recrudescence de l'offensive israélienne au Liban, une ligne rouge pour les gardiens de la révolution en Iran. La situation au Liban sur laquelle nous reviendrons à la mi-journée autour de cette question, le Liban est-il menacé de disparition? On y revient donc dans notre édition spéciale à partir de 11h10, temps universel depuis Beyrouth.
1: L'ONU met en garde face aux attaques contre des civils en Ukraine.
3: Énième signal d'alarme déclenché par Antonio Guterres, le chef des Nations Unies, qui a fermement condamné la dernière attaque à large échelle de drones et de missiles russes contre l'Ukraine, qui ont fait au moins 23 morts à Dnipro et à Kiev. Par ailleurs, 7 personnes sont mortes lors d'une attaque de drones ukrainiens contre

0: un bus près de Donetsk. C'est ce qu'ont indiqué les autorités russes contrôlant cette région ukrainienne où ont eu lieu cette attaque.
1: C'est dans ce contexte, Martin, que s'ouvre aujourd'hui le Forum économique de Saint-Pétersbourg.
0: Qui se veut le pendant russe du Forum économique de Davos. Le Forum de Saint-Pétersbourg, d'ordinaire boudé par les Occidentaux, même si cette année des représentants de l'extrême droite allemande ainsi qu'une délégation américaine sont annoncés. Une première depuis 10 ans. Bonjour Anissa Al-Jabri.
2: Bonjour.
0: Vous êtes notre correspondante en Russie. Saint-Pétersbourg, sous très haute protection face aux tensions de la guerre en Ukraine, la région est qualifiée par son gouverneur comme étant en première ligne dans le conflit, Anissa.
2: Oui, cette déclaration publique d'Alexandre Drojdenko date de mi-avril. Il faisait alors le bilan des attaques de drones au-dessus de sa région au premier trimestre. 343, selon lui, ont été abattus. C'est que la région abrite des usines importantes, des ports essentiels comme celui d'Ouslouga sur la Baltique. C'est un des principaux terminaux d'exportation d'or brut de Russie. Il traite environ 700 000 barils par jour. Il a été attaqué plusieurs fois ces derniers temps par l'Ukraine. Il est désormais interdit d'accès pour les étrangers, cela comme toute une bande côtière de plusieurs dizaines de kilomètres le long de la Baltique. Alors je me suis rendue ce mardi là où c'était le plus près possible, dans la ville de Kingisepp, à près de 140 kilomètres de Saint-Pétersbourg, 60 environ d'Ouslouga. Et sur place, ces attaques sont le sujet de conversation des habitants.
3: Les attaques se multiplient actuellement dans toute la Russie, donc évidemment on s'inquiète pour la région. Ici, les gens sont anxieux à la vue des drones, et si un des terminaux s'effondre, les conséquences seront dramatiques. Des milliers de personnes qui travaillent perdraient leur emploi, et nous avons ici d'autres installations importantes qui produisent par exemple du phosphore, et tout ça est susceptible d'engendrer des problèmes environnementaux.
4: Tout ce qui concerne le ravitaillement du front est en danger à 100%. Bien sûr, notre vie est devenue différente. C'est la guerre et ce n'est jamais bon. Mon frère a combattu lors de la première guerre de Tchétchénie. Mon grand-père a combattu pendant la Seconde Guerre mondiale. Dans toute ma famille, on pense, si seulement il n'y avait pas de guerre, il n'y a jamais rien de bon là. Dedans. Et là, il faut que ça cesse. Il faut être un imbécile pour ne pas le comprendre.
0: Alors, aucune avancée diplomatique en vue, Anissa, et pourtant, c'est au nom de la préparation d'un cessez-le-feu que des patrons allemands se déplacent en Russie pour ce forum. C'est une première depuis 2022.
2: Voilà, c'est ce qui a notamment été expliqué dans la presse allemande il y a quelques jours par le patron de la chambre de commerce germano-russe. Nous voulons maintenir les liens économiques et protéger les plus de 100 milliards d'actifs allemands en Russie, a-t-il notamment déclaré. C'est aussi d'ailleurs l'argument de l'extrême droite allemande, l'AFD, qui sera elle aussi pour la première fois depuis 2022 au forum avec des élus. Pour l'instant, en tout cas, les présences qui sont célébrées dans les médias russes sont celles d'influenceurs américains et pas n'importe lesquels. Le masculiniste Andrew Tate, accueilli avec les honneurs à l'aéroport à Moscou. Pour lui, par exemple, les victimes de viol sont responsables de ce qui leur arrive. Des poursuites pénales ont d'ailleurs été engagées contre lui, notamment pour ce motif dans plusieurs pays, Royaume-Uni et Roumanie. Est arrivée également en Russie la blogueuse maga Candace Owens, connue pour des propos notamment conspirationniste. Elle a récemment perdu un procès pour fausses nouvelles intentées par Brigitte Macron. Ces mêmes fausses nouvelles invalidées par la justice sont à la une des médias russes ces dernières heures.
0: Merci beaucoup Anissa Al-Jabri, correspondante de RFI en Russie. Saint-Pétersbourg, par ailleurs, on vient de l'apprendre, visé par des drones ukrainiens. Au moment même de l'ouverture du forum, le gouverneur russe de la ville indiquait que plusieurs infrastructures avaient été endommagées, mais qu'il n'y avait aucun blessé et aucune victime dans cette attaque.
1: Et pendant que la Russie tient son grand forum, les 27 de l'Union Européenne ont un grand rendez-vous à Bruxelles.
0: L'Europe a un tournant de sa souveraineté technologique, le vieux continent ultra dépendant des géants de l'attaque américaine, mais les 27 veulent désormais privilégier les acteurs Made in Europe, la Commission européenne qui doit dévoiler aujourd'hui un grand plan en ce sens. Pas si simple cependant de se passer de Microsoft, Apple ou encore Google. L'Union européenne, jusqu'ici ultra dépendante de la tech, est très vulnérable en cas de crise avec les États-Unis, Théo Renaudon.
5: En cas de crise majeure avec les États-Unis,
6: ce serait vraiment un scénario apocalyptique.
5: Washington pourrait bloquer les paiements par carte bancaire, mode de règlement très courant en Europe. Le consultant en stratégie numérique Jean de Chambure.
6: Ils peuvent couper les paiements avec Visa et Mastercard. Ils seraient techniquement capables de le faire.
5: Autre talon d'Achille européen, les réseaux sociaux, aujourd'hui pierre angulaire du commerce.
6: Si par exemple Facebook, Instagram, WhatsApp sont coupés immédiatement sur le territoire européen parce que cela déplaît aux États-Unis, là aussi, c'est une sanction énorme.
5: Alors pour renforcer son indépendance, le consultant appelle l'Europe à se tourner vers l'Afrique.
6: Il faudrait aussi qu'on fasse preuve un peu d'inventivité, puisqu'un certain nombre de pays d'Afrique créent une partie essentielle de la matière première nécessaire à la composition tant des ordinateurs portables que des téléphones portables, pourquoi ne pas faire des partenariats avec ces pays pour pouvoir créer des appareils numériques nouveaux?
5: Mais pour l'Europe, se défaire de l'influence américaine prendra du temps, regrette Jean de Chambure, qui dénonce la passivité de ses dirigeants jusqu'ici.
0: Et la réunion de la Commission européenne pour présenter ses nouvelles mesures sur sa future souveraineté technologique qui doit commencer d'ici quelques minutes.
1: RFI 9h09 à Genève, où l'Organisation mondiale de la santé doit faire un nouveau point sur l'épidémie d'Ebola ce mercredi.
0: L'OMS qui a revu son bilan à la baisse concernant les cas suspects d'Ebola en RDC et en Ouganda, de 906 à 116 cas suspects pour 330 cas confirmés, dont 321 pour la seule République démocratique du Congo. Ebola qui était aussi au sommet de l'agenda de la réunion virtuelle des ministres de la santé de l'EAC, la communauté d'Afrique de l'Est. Les représentants des 8 pays membres ont notamment décidé du déploiement de laboratoires mobiles, devenus un outil clé de la lutte contre la maladie. Le professeur Potiano Kalebu, directeur de l'Institut ougandais de recherche sur les virus, explique pourquoi ces laboratoires sont devenus si importants.
7: Lorsqu'une épidémie éclate, le plus important est de détecter rapidement les cas, puis d'isoler les malades et de...
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0: Il n'y a qu'à traverser le champ et pousser la porte.
1: Mais elle doit être fermée à clé.
0: Bien sûr que non. Toutes les maisons abandonnées sont ouvertes. On ne sera pas les premières à y rentrer.
1: Oui, mais comme tu dis, il faudra traverser le champ. Marcher dans les herbes hautes, on pourrait se perdre dedans. T'as vu comme ça a poussé?
0: Mais c'est rien ça, les herbes hautes. Si on sait plus où on est, je te prendrai sur mes épaules et tu me guideras. Le champ, c'est quand même pas la jungle bolivienne. Ça reste le quartier.
1: Ouais, mais... Mais il y a la nuit aussi. Regarde. Regarde comme c'est noir là-bas. Quand il n'y a plus les réverbères. Si on va plus loin que l'allée, dans le champ, ce sera les ténèbres.
0: Les ténèbres. C'est juste la nuit. C'est vrai qu'elle avale tout. Mais c'est quand même pas la gueule d'un monstre. Ça saurait si ça l'était et ça se sait pas. T'es d'accord? En plus, la lune est pleine ce soir. Elle éclaire super bien.
1: Oui, mais...
0: C'est comme une peau d'avocat la nuit. T'as peur des peaux d'avocat?
1: Non, c'est pas comme une peau d'avocat la nuit. Ça n'a rien à voir. Tu dis vraiment n'importe quoi.
0: Bon, tu me saoules. Si tu veux pas venir, viens pas.
1: Attends-moi! Mais la porte, si elle est ouverte, elle va cuiner, c'est sûr. Et les plafonds tout pourris, ils vont peut-être nous tomber dessus.
0: Chut.
1: Et en plus, il y aura, c'est sûr, des araignées et des serpents et des rats. Et peut-être même des têtes et des orteils coupés partout.
0: Oui, et puis il y aura peut-être aussi des fantômes tant qu'à faire. Allez, chut.
1: Tu me saoules avec tes chutes. Chute du Nyakaka. Chute du Nyakaka.
0: Tu dis quoi là?
1: Mais alors, pourquoi tout le monde l'appelle la maison des chocottes, hein?
0: Personne. À part ton frère, qui a 3 ans, qui est en petite section de maternelle, qui est fan d'un lapin, l'appelle la maison des chocottes.
1: Oui, ben moi, elle me file quand même les chocottes, cette maison. Et si on se fait prendre par nos parents, et le propriétaire, ou les gendarmes, ils pourraient nous dire qu'on est des voleuses?
0: Bon, tu vois, c'était pas si terrible. On a traversé le champ sans problème.

0: de faire ce qu'on fait là.
1: Si on est là, c'est qu'on le fait.
0: Aïe.
1: Mais pourquoi tu m'as pincé?
0: Pour vérifier.
1: Quoi vérifier?
0: Que je dors.
1: Non, c'est pas un rêve.
2: Bouh.
0: Ah.
1: Tu veux passer devant?
0: Non, j'y vois rien. T'y vois, toi?
1: Suis-moi.
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1: C'est une vieille radio.
4: Vous avez été mis dans
1: mon papier, il a pareil.
4: Des messages cette semaine. Ça vous amuse de dire des horreurs à notre répondeur? Non, je plaisante. On en écoute un tout de suite.
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0: Juste, écoute.
4: Que ça donne envie. Allez, on se retrouve juste après la pub sur Radio Fantôme pour la grande parlotte. Et aujourd'hui, ça va crier fort dans les chaumières.
6: Publicité pour les damnés.
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4: Soyez les bienvenus au micro et au-delà. Radio Fantôme a le plaisir de recevoir aujourd'hui l'incroyable criologue Christopher. Criologue, qu'est-ce que ça? Si je vous dis musicologue, vous me dites...
11: Spécialiste.
4: Oui, spécialiste. Spécialiste, mais de quelle spécialité?
11: Musique.
4: Bravo. Si je vous dis archéologue, vous me dites...
12: Spécialiste de l'archéologie.
4: Vous êtes excellent. Gratin dauphinoilogue.
13: Spécialiste des gratins dauphinois.
4: Bravo! Toujours dans le culinaire. Haricot vérologue.
14: Spécialiste des haricots verts.
4: Banco, changeons de registre. Le kazoologue connaît tout sur le...
15: Kazoo!
4: Exactacazoument. Donc, le criologue est le spécialiste des...
16: Filles qui s'appellent Christine?
4: Non, des...
16: Griffus?
4: Non, vous le faites exprès ou quoi? Alors, criologue égale spécialiste, spécialiste des...
16: Griffus!
4: Merci.
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4: Bonsoir, Christopher. Tous ces cris à la longue ne vous cassent-ils pas les oreilles? Quoi? Vous voulez ça? Ah, du papier? Un crayon? Tenez. Chers auditeurs, chères auditrices, Christopher est penché sur la feuille. Ah, ça y est, il me la donne. Voilà, je lis donc le petit mot. Il est écrit « Je suis muet ». Ah bon? Mais on m'a rien dit. Comment va-t-on faire l'émission alors? Bon, ben, chers auditeurs, chères auditrices, c'est une première, la grande parlotte avec un spécialiste des cris muets. D'ailleurs, notre invité Christopher est réputé pour avoir fait crier un muet. On écoute. Étonnant, non? Voici une sélection de cris puisés dans sa collection. Voilà, on a reconnu des cris de cochon, des cris coricots, un cuisinier qui s'impatiente.
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4: Christopher, vous venez donc d'écrire Le cri à la portée de tous aux éditions de Minuit, un livre de trucs et astuces pour effrayer les gens, un livre qui va ravir la bande des morts. Il fait oui de la tête. En voici quelques extraits. chuchoter le mot dentiste à l'oreille de quelqu'un qui dort, coller une crotte de nez sur la joue d'un top modèle, mettre une fausse crotte par terre dans les cabinets. Christopher, demain vous dédicacerez votre ouvrage à la librairie des horreurs. Allez-y tous et toutes, bande de morts. Merci Christopher. Et maintenant, juste avant la météo tremblote de Festani morte enfin, on chante Trouille Trouille avec Pierre Tombal.
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2: Nous, les fantômes, aimons les ciels rabougris, les brumes qui oppressent et le froid qui glace. Alors, rassurez-nous, Festani, aurons-nous cette semaine la joie de profiter d'un temps pourri ?
3: Eh oui, Constance. Le manteau nuageux s'épaissit, les orages se précisent. Le temps promet d'être particulièrement infect cette semaine. De quoi réjouir la bande des spectres et les croque-mitaines. Les tombes pleines d'os ruisselleront avec plaisir sous des trombes d'eau. Les gonds rouillés des vieux volets couineront comme jamais, malmenés par les rafales de vent mauvais. Adieu à l'anticyclope qui sévissait ces derniers jours dans les Hauts-de-France. Amis drapés, nous allons nous régaler. Le soleil dardant ses rayons lumineux a foutu le camp. Et c'est tant mieux. Fini le beau temps accablant. Attention cependant, quelques éclaircies sont malheureusement attendues entre ces deux villes dont j'adore le nom, le Cercueil et Bizou, ainsi que sur la commune de Gravelotte. Fantômes de l'Orme et de Moselle, ne sortez pas sans vos ombrelles.
2: Et les températures, Festani, sont elles aussi déplorables.
3: En effet, Constance, ne craignez pas de surchauffer. Fait étrange, c'est à froid de cul que l'on enregistrera cet après-midi la température maximale avec un vilain 16 degrés. Alors qu'il ne fera que 3 petits degrés dans la ville de Chaux, en Haute-Saône. Allez comprendre. Et comme j'aime à le dire, mort ou pas, restons en froid.
2: Merci Festani, et à demain pour une nouvelle météo tremblote.
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2: Vous écoutez toujours Radio Fantôme. Restez avec nous. On sait tous que la mort nous attend au coin de la rue ou même au coin d'un meuble, comme en atteste la mort du jour. C'est Jo qui a rejoint la bande des morts aujourd'hui.
4: Qui c'est qui ? C'est qui qu'on accueille aujourd'hui ? La morte du jour.
5: Ça fait quelque chose d'être là. Enfin, de plus être là, vous me comprenez. J'étais dans mon salon ce matin, et vous savez, mon salon, c'est aussi la salle de jeu de mon petit garçon. Et les enfants, ils sont pas fichus de ranger. Ils en mettent partout, les billes dans le bain, les cubes de bois au fond des chaussures, les figurines dans les toilettes. Alors, quand mon téléphone a sonné, je me suis pressée pour répondre, et j'ai marché sur une petite voiture qui a démarré d'un coup sec. J'ai basculé en arrière, ma tête a heurté le coin de la table basse. Adios, finish, caput, morte, j'étais morte. Voilà.
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2: Merci Jo d'avoir partagé avec nous votre accident de petite voiture.
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2: Et maintenant, notre histoire du soir. Un thé glacé, s'il vous plaît.
7: C'était quoi ? Tiens ! Allez ! Ça va ?
8: C'est quoi ce qu'on a entendu ?
7: Des chats, je crois.
8: Non, mais... Dans la radio !
7: Mais t'as pas écouté ?
8: C'était des fantômes ! J'y crois pas ! Ça existe ! Mais si la radio était allumée, c'est que quelqu'un était avec nous dans la maison ! Pour écouter, non ?
7: Bouh ! On y retourne demain ?
9: 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Mixage, Thibault Lefront.

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0: Cette chamelle était peut-être tombée les quatre fers en l'air ou s'était peut-être cognée contre le plafond de sa maison. En tout cas, bossue, elle l'était. Trois fois.
1: Que fais-tu donc là toute seule ?
2: Ici, quand on a une bosse, on est un dromadaire. Avec deux bosses, bah, on est un chameau. Mais trois bosses, mais ça n'existe pas. Je sais plus très bien qui je suis. Ah.
3: Nous partons chez moi pour retrouver l'oiseau bleu, lui qui ne daigne même pas me regarder ou me rejoindre dans la France d'en bas, dans la branche d'en bas. Il faut bien regarder la vérité en face, il se fiche bien de moi. Tu viens avec nous ?
0: Pitechat, le dompteur de bruit, la paresseuse amoureuse qui parle vraiment trop vite, et la chamelle à trois bosses et qui a un de ses mal de dos, s'installent l'un sur la selle, l'autre sur le guidon et la dernière sur le porte-bagages.
3: Allez, chante avec nous. Plus il y aura de voix, plus vite nous rejoindrons le pays de paresseuse où se trouve l'oiseau bleu. Hop, hop, hop, on y va. C'est toi qui nous donnes le la.
0: Arrêtez de vous discuter.
4: Il faut maintenant tourner tout droit, traverser quelques nectars de forêt, passer par les sables émouvants.
5: Tu es sûr de savoir où tu nous emmènes ?
4: Disons que je connais bien les barrages, les garages, la région, et je connais cette route comme ma cloche. Je vous prierai donc de bien vouloir me faire confiance. Si on commence à se discuter entre copines, on n'est pas sorti de l'aubergine.
0: Ils se remettent en route et voient un éléphant à l'air malheureux sur le bord du chemin. En s'approchant, ils aperçoivent deux petits ronds rouges sur ses joues.
6: Je suis timide. J'aimerais me cacher dans un trou de souris. Mais je suis bien trop gros. Du coup, tout le monde me remarque. Chaque fois que je rentre dans un magasin de porcelaine, je fais tout tomber.
3: Non mais on touche le plafond là. Moi je te trouve très bien comme ça. Viens avec nous. Tu ne seras plus seul et tu nous aideras à convaincre l'oiseau bleu d'écouter paresseuse.
0: Pitechat, le musicien, la paresseuse pas du tout feignante et au langage bien singulier, la chamelle qui s'est éconnée, qui rêve d'un médicament, l'éléphant timide qui se trouve trop gros et qui rentre un peu son ventre, montent sur le vélo de Pitechat et ensemble, ils le font avancer en mélangeant leurs voix.
3: Hop, hop, hop, on y va, c'est toi qui nous donnes le la.
0: Le poisson poissard. Ils arrivent à l'océan et tombent sur un poisson qui pleure toutes les larmes de son corps sans que personne ne s'en aperçoive.

0: Savez-vous gratter les poux à la mode, à la mode? Savez-vous gratter les poux à la mode de chez nous? Est-ce que ça gratte?
1: Non, parce que chez nous, on met du shampoing spécial anti-poux. Ah bon? C'est plus commode, c'est plus commode.
2: Maman, elle dit que si tu grattes les lents, t'es reste accroché et ça refait des poux.
1: Ouais, ah bon? Et puis t'as plus qu'à recommencer à zéro.
0: Ouais, mais dans ce cas-là, vous pouvez peut-être m'en prêter du shampoing commode, hein?
1: Ça, tu peux toujours te gratter.
2: Tu peux te gratter.

Je vais enchaîner avec une chanson qui est traditionnelle. De mon pays d'origine, moi je suis né aux États-Unis. Alors quand j'avais 15 ans, c'est il y a 50 ans ça, quand j'avais 15 ans, j'ai appris cette chanson comme ça. Je vais vous le faire en anglais d'abord, d'accord ?

65, non, un peu plus tard. Je suis arrivé en France en 65. J'ai dû l'adapter en français en 67 par là. Le refrain en français, ça fait...

je vais vous raconter l'histoire maintenant. Thompson, le vieux fermier, a beaucoup d'ennuis. Il n'arrive pas à se débarrasser de son vieux gros chat gris. Pour mettre à la porte son chat, il a tenté n'importe quoi. Il a même...

0: présenter un petit gars pour assassiner le chat. L'enfant part à la pêche, l'animal dans ses bras. Au milieu de la rivière, le canot a coulé. Le fermier apprend que l'enfant s'est noyé. Mais
1: le matou revient du jour suivant.
0: Oui,
1: le matou revient, il est toujours vivant.
0: Le voisin de Thompson commence à s'énerver. Il prend sa carabine.

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2: Pas trop vite, peut-être un peu plus droit dans la couleur du son, mais légèrement moins insistant. Les conseils prodigués au cours des masterclass par des très grands musiciens à des professionnels en cours de confirmation peuvent ressembler à des infimes réglages plus stylistiques que techniques. Mais puisque la personnalité des interprètes ne peut pas s'épanouir sans une haute conscience de leurs moyens, les enseignements pour les jeunes talents se placent dans un équilibre entre maîtrise instrumentale et conduite des caractères, entre appréciation de goût et retour plus objectif. Né un 18 octobre, le violoniste Nemanja Radulović est du signe de la balance et il est au bord de penser que cela participe à sa recherche de l'équilibre et au fait que cet équilibre est au centre de son enseignement. Métaclassique est allé en immersion tout au long de la saison dans la classe de Nemanja Radulović à l'Académie Philippe Jaroussky pour suivre l'évolution de quatre des jeunes talents qu'il a accompagnés entre cours et réflexions sur leurs cours. Vous entendrez les jeunes violonistes Oscar Hatzfeld, Victoria Guilbeault, Celio Torina et pour commencer, Gabriel Rostagni.

0: J'ai trouvé super en fait la conduite du phrasé. C'est actif par moments, je dirais presque un peu trop actif. Peut-être ça peut être. Je me demande si ça vient du fait qu'il y a pas mal de porte-à-faux dans le thème, tu sais, au tout début. J'entends un portato, ou est-ce que c'est un son qui est un peu fermé, ou est-ce que c'est un peu des deux? Parce que la deuxième fois, ça m'a pas fait ça. Au tout début, ça m'a fait un peu ça. Et du coup, c'était un peu comme ça, et un peu. Oui. Alors que je pense que déjà, il y a un peu d'activité, pas que un peu, mais beaucoup d'activité au piano. Peut-être nous, on peut justement faire le contraire et faire une grande ligne avec un son assez clair, pas en force, et des grandes lignes.
1: Gabriel Rostagni, ça fait presque 9 mois que vous êtes
0: Oui,
1: accompagné par
0: c'est
1: Nemanja
0: ça.
1: Radulovic. Est-ce que vous sauriez objectiver une espèce de parcours de progression dans ce qu'il a pu vous apporter?
2: Oui, beaucoup. Je dirais dans tout ce qui est libération du son. Aussi le fait de prendre plus de risques en général, que ce soit musicalement et pas que aussi même dans le choix des morceaux, enfin oser jouer des choses que j'aurais pas forcément eu le courage de montrer. Et aussi, ouais, je dirais presque une hygiène de vie d'violoniste et une philosophie de vie par rapport au violon aussi qui est assez qui fait du bien, tout simplement. Donc là-dessus, oui, enfin, je dirais qu'il y a eu une vraie progression en assez peu de temps, ce qui est bien aussi, parce que des fois il faut quand même plus de temps pour faire un cheminement aussi important, je dirais.
1: C'est quoi la philosophie de vie d'un violoniste?
2: Vous voulez dire là, sur
1: Celle
2: ces
1: que vous
2: neuf
1: avez
2: mois,
1: apprise, ouais.
2: ou en général? Je dirais que c'est un peu ce que je disais par rapport à la prise de risque, c'est-à-dire vraiment se concentrer purement sur ce qu'on produit avec l'instrument et pas forcément avec tout ce qui parasite autour, du style

0: Je sais que quand on est en parcours d'études, mais ça j'en avais déjà un peu parlé en décembre, on peut avoir vite tendance à tout de suite, surtout quand on est encore étudiant, trop se préoccuper de ce que les gens pensent, ou même, bah, on en parlait l'autre fois avec d'autres qui sont avec moi de l'académie, on peut avoir vite tendance, vous savez, à se comparer les uns les autres, à se dire, ah ben au concours par exemple, pourquoi un tel est passé, un tel n'est pas passé. Vous voyez, en fait, on a tous
1: Ouais.
0: internalisé des genres de hiérarchies entre nous, des fois qui datent des conservatoires aussi, hein. Enfin, je veux dire, dans notre tête, on a des hiérarchies comme ça qui se créent, et c'est bien aussi de se dire, bon, bah en fait, on est là pour faire de la musique, on n'est pas là pour se classer entre nous. Donc c'est ça aussi, ça permet de relativiser beaucoup de choses. Là-dessus, et puis ça nous permet aussi de. On voit que c'est quelqu'un qui a une pratique, je veux dire, qui est capable de nous transmettre toute l'expérience qu'il a réussi à avoir au cours de toutes ces années aussi. C'est
1: Ouais.
0: ça qui est intéressant.
1: Et ça arrive à être sensible pour vous? Qu'est-ce qui fait la différence entre un violoniste de haut niveau et un violoniste de très haut niveau, voire stratosphérique?
0: Par rapport à la pratique de la scène, etc.
1: Oui.
0: Alors, j'aurais peut-être deux anecdotes qui me viennent en tête. Pas forcément des choses qui me sont arrivées à moi, parce que, en fait, avant d'arriver à l'académie, j'avais déjà assisté à des masterclass publiques données par Nemanja les années précédentes. Il y a deux choses qui me viennent en tête là quand vous le dites. Par exemple, c'est le fait d'être capable de, bah, quand on fait les masterclass publics, d'être capable de nous dire, voilà, par rapport au public, comment se placer. Par exemple, on va volontairement s'asseoir plutôt au fond pour voir est-ce que, en termes de son, ça passe. Ou alors, un autre exemple qui me vient en tête, c'est une fois, je me rappelle, il avait fait travailler, par exemple, c'était une année précédente, hein, c'était pas cette année, enfin peut-être qu'il l'a fait, mais je ne me rappelle pas. En tout cas, pas pour moi. Il avait dit, voilà, tu vas jouer pour cette personne. Il avait pris quelqu'un dans le public, il lui avait dit, tu dois imaginer que quand tu joues pour cette personne. Et j'avais trouvé ça super intelligent comme exercice, parce qu'en fait, c'est vrai que, bon, on a la tête dans le guidon, on fait nos notes, on joue, et puis on s'investit quand même émotionnellement. Mais de là à vraiment le destiner à une autre personne, à un autre humain qui est dans le public, et bah ça, c'est le genre de choses qui font vraiment la différence, je trouve, hein.
1: Parce
0: Après, c'est.
1: qu'on pourrait sinon oublier l'adresse, en fait, oublier qu'on s'adresse.
0: Oui, on pourrait carrément, enfin, oui, oublier pourquoi on le fait et pour qui on le fait aussi. Des fois, quand on peut être actif, on peut être aussi tendu quelque part, c'est-à-dire vouloir trop bien faire, l'idée de peut-être vouloir surinvestir des fois alors que c'est pas nécessaire.

0: faut faire vraiment rester piano et sur les deux dernières mesures, mais il faut vraiment, vraiment ouvrir à cet endroit. Il y a des mini soufflets, mais c'est juste des phrasés. C'est pas forcément niveau volume, plus c'est plutôt une conduite. Mais reste piano et puis d'un coup,
1: Est-ce que le texte nous fait oublier de travailler le son?
2: Oula, j'ai combien d'heures pour répondre? Très bien, ça va, je suis habitué à ce format.
3: Oui, c'est ça.
2: Mais non, est-ce que le texte nous fait oublier
1: le son?
2: Ah, c'est une question intéressante. En fait, je pense que ça dépend. Déjà, ça dépend de ce qu'on entend par son et ça dépend aussi par...
1: Ce qu'on entend par texte, d'accord.
2: Non. Texte, ça je comprends. Mais le son, ça dépend dans quelle logique vous le produisez. Est-ce que vous le produisez dans le cadre d'un concert? Est-ce que vous le produisez juste dans le cadre du travail? Je pense que nécessairement, si on se pose la question, c'est que trop souvent, on a tendance à penser que le texte, c'est vraiment la norme suprême. Mais quelque part, oui, des fois, ça peut avoir tendance, je pense, à faire oublier le son. C'est-à-dire, on a trop souvent tendance à peut-être faire des focus sur des micro-détails, alors que dans le feu de l'action, des fois, il y a des choses qui peuvent ne pas passer. Et faut quand même être capable de, comment dire, d'avancer et de faire avec et se dire que, bon, c'est écrit, mais si le jour J, ça ne passe pas, c'est pas non plus, voilà, quelque chose de... dramatique.
1: Non, parce qu'on a des débats quasi infinis, oui, sur le son et le sens en musique. Or, il apparaît assez transparent, j'ai l'impression, dans l'enseignement d'Emmanuel Radulovic, que le son est un lieu de travail du sens.
2: Complètement. Oui, ouais. Non.
1: C'est ça. Oui. Ça, vous l'avez saisi tout de suite ou c'est justement ce qui aussi a pu se révéler au cours des mois?
2: Alors, c'est quelque chose que j'avais senti sans le formuler aussi précisément que vous le formulez, mais c'est quelque chose qu'on arrive assez bien à saisir. Je pense que si vous posez la question à d'autres personnes que moi qui sont dans la classe, c'est un peu, vous voyez, c'est le genre de choses qu'on arrive à sentir. On n'est pas forcément capable de formuler, mais c'est ce qui nous donne envie, par exemple, d'entrer dans sa classe. C'est le genre de choses où quand on doit remplir nos... C'est ce qui fait qu'on a envie de venir travailler ici, en fait. C'est un peu cette idée de, ah, c'est une autre façon de travailler, et justement, c'est un peu ce qui fait, je pense, en partie la différence, oui.

0: C'est ça. Un peu de différence. Ouvre plus le son, détends le son aussi, et garde la phrasée que tu fais et moins de portato. On tope vite dans le piège, dans ce mouvement. Vraiment, c'est jamais évident, Foiré. Pour nous, parce que l'expression est tellement différente qu'on a envie presque d'articuler chaque note, et du coup, ça peut devenir un peu comme ça tout le temps, tu vois. On a besoin de... À un moment de...
1: Bah, c'est comme si vous disiez moins de portato pour pouvoir détendre le son, donc pour pouvoir l'ouvrir.
2: Ah oui, c'est l'idée de dire que quand je fais du portato, par définition, j'ai peut-être tendance à un peu segmenter le son. Du coup, ça coupe un peu le discours et le phrasé.
1: Parce que articuler chaque note, ça fait suffoquer, en fait. C'était ce qui le...
2: Oui, là, dans ce contexte, oui. Là, pour cette pièce-là, particulièrement, ça faisait un peu suffoquer, oui.
1: Ouais. À cause de Forêt. Non, enfin, du fait de cette...
2: Non, mais je comprends. Mais oui, ça avait tendance à peut-être, oui, un peu à casser la ligne mélodique aussi en partie et empêcher, cette liberté, ce son un peu coulé comme ça. Ça pouvait un peu le couper, oui.

0: Juste un peu plus convaincant.
1: Enfin, vous disiez tout à l'heure que la philosophie de vie qu'on peut apprendre dans cette académie, elle est aussi une sorte d'alternative à une espèce de culture des concours qui insiste beaucoup sur la concurrence et qui peut être en effet dévastatrice.
2: La performance en général. L'obligation de résultat. Un peu si des presses de rentabilité permanente qui est assez omniprésente. Ouais.
1: Ça veut dire qu'il faut réussir à cultiver l'excellence à distance de la notion de performance ?
2: Je pense que oui, d'une certaine manière. Quand vous le formulez comme ça, là, ça me semble assez logique, oui, dit comme ça.
1: Ouais.
2: Mais parce qu'on peut avoir trop souvent tendance à penser performance pour quelque chose, c'est-à-dire pour satisfaire un prof ou pour être bien classé du point de vue des autres, ou toujours par rapport à quelqu'un et pas pour soi, ou aussi pour le public. Et en fait, on finit un peu par se perdre là-dedans. Et encore une fois, ça vient parasiter la raison pour laquelle, à la base, on s'engage pour faire de la musique. Et là-dessus, oui, je dirais que l'académie apporte beaucoup là-dessus, en tout cas. Wow.

0: là tu restes qu'avec des cordes. Peut-être un petit changement de couleur.
1: Oui.
0: Par la suite, j'ai trouvé un peu agité à partir de... Et ça aussi. En fait, l'agitation, elle vient dans les cordes qui font pararam, pararam. Et toi, tu essayes d'étirer avec les violoncelles et les basses.
2: Nemanja Radulović, je me demande, à chaque fois quand un jeune talent commence à vous présenter une œuvre, dans quel état d'esprit vous vous mettez? Est-ce que vous accueillez, vous écoutez, vous cherchez évidemment les défauts ou bien les écarts de style? Est-ce qu'à ce moment-là, en même temps, vous redécouvrez l'œuvre?
0: Alors, un peu de tout, à part que je ne cherche pas les défauts. S'ils apparaissent, je les rectifie, mais je ne suis pas à la recherche de ça. Je suis plutôt à la recherche de leur aider d'aller au fond de leur propre interprétation.
2: Alors, de leur propre interprétation, ça veut dire de trouver ce qu'ils apportent de personnel et d'essayer de fouiller ce que vous ne pouvez pas savoir puisque ça leur appartient, a priori.
0: Oui, absolument. Après, on est basé quand même sur la partition. Mais comme je dis souvent, et même à eux, de ma sensation et ma lecture d'une partition ou même d'un livre, ils ne vont pas le ressentir de la même manière. Donc, je ne me vois absolument pas imposer certaines choses. Par moments, je propose des choses, des solutions. Et par moments, j'essaie juste de les pousser à aller plus loin dans ce qu'ils ont déjà comme idée.
2: Alors ce qui est à la fois très beau et très curieux, j'ai l'impression, c'est que on sent qu'il y a une espèce de fluidité entre des indications de caractère et des rectifications techniques. Et cette fluidité est en même temps troublante parce que on se dit que la technique, c'est pas censé régler le stylistique.
0: Non, tout à fait, vous avez raison. Je dirais en fait que par exemple, dans une partition, vous avez un style, je ne sais pas, là cette année on est dans Schubert, et c'est vrai que le style par moment peut nous enfermer dans quelque chose de tellement respectueux que finalement on ne s'autorise plus à faire sortir notre propre vision et notre ressenti de cette œuvre. Et je pense que malgré tout, tous les compositeurs, en discutant avec les compositeurs d'aujourd'hui aussi qui composent, à chaque fois ils me disent j'ai envie que mon œuvre soit jouée de différentes façons, de la ressentie de l'artiste. Donc quelque part, ça donne un peu plus de liberté aussi de penser et d'exprimer vraiment notre propre lecture, parce que mon piano ne sera pas forcément le vôtre ou celui de celui qui joue. Certes, ça va être un piano, mais on peut avoir 300 différents pianos d'expression.

C'est, je trouve, magnifique. Je le vois très différemment de toi. Je te donne comment je le vois et après, t'en fais ce que tu veux. Quand le thème arrive, c'est la première fois en fait où tu peux profiter réellement sans devoir exposer trop. C'est un peu comme dans le deuxième mouvement hier. Écarte-toi de ce que tu fais, mais profite de ce moment. Parce qu'il n'y a rien à l'orchestre, ils font juste. Donc c'est plutôt avec un sourire qu'une inquiétude. Surtout après, tu développes par petits bouts. Il y a l'accord.

0: tout ça, profite. Ça peut devenir très, très facile, en fait, à jouer dans l'aigu quand on est trop serré. Tu profites déjà, mais...
1: Quand vous donnez une indication véritablement de caractère, par exemple, que vous dites, là, il faut que ce soit la peur, là, il faut que ce soit la joie, il m'arrive de me demander si c'est une façon d'imager l'attente que vous avez, mais qui, elle, en fait, est technique, ce qui expliquerait cette espèce d'archi-souplesse entre, effectivement, des indications de caractère et des indications de technique.
0: Ah oui, ça peut être des images, ça peut être les situations de la vie de tous les jours, ça peut être de l'opéra, par exemple avec Mozart ou avec certains compositeurs qui sont plus cinématographiques, certains sont plus liés à la peinture, certains sont plus liés à la photographie aussi. Et oui, je trouve que c'est important de trouver ce genre d'inspiration parce que les notes, de toute façon, on peut les jouer de début à la fin. C'est ce qu'on a appris pendant des années au conservatoire, mais c'est vrai qu'au bout d'un moment, il faut aussi donner un sens à cette œuvre.
1: Est-ce que vous arrivez à reconnaître la patte de leur professeur pour chacun des jeunes talents ?
0: Pas forcément.
1: Vous ne vous dites pas à lui, il a été formé par un tel ?
0: Non. Non, j'y pense même pas. Parce que, peut-être parce que j'ai eu aussi un apprentissage avec mes trois professeurs qui étaient vraiment assez uniques. Ils n'ont jamais voulu imposer une école. C'est-à-dire qu'ils ont toujours cherché à que chaque étudiant soit un individu.

0: grande qualité surtout dans ce concerto qui est presque de la musique de chambre. La seule chose que je peux te conseiller peut-être, c'est de prendre un tout petit peu plus de temps pour les couleurs, surtout dans les couleurs qui sont très, très engagées, comme des phrases très très longues, peut-être de te laisser un tout petit peu de place, tu vois, de commencer par l'ouverture du son avant de mettre toute la force qui est géniale, mais sur une durée, on peut décrocher un tout petit peu vers la fin. C'est marrant parce que j'ai senti que tu voulais détendre, mais tu n'arrives pas complètement à l'assumer.
1: Parce que quand il vous dit de donner de la place à l'ouverture du son, est-ce que ça vous a aidé dans votre rapport à l'œuvre que vous travaillez à ce moment-là avec lui, ou est-ce que ça vous a aidé de manière plus générale ?
2: Les deux, c'est pouvoir, ça, dans un premier temps, ça aide dans l'œuvre dans laquelle on travaille, et puis après on applique du coup, enfin moi j'applique cet enseignement dans tout. Et donc cette ouverture du son, oui, ça peut s'appliquer partout, mais du coup, ça m'a aidé dans l'œuvre dans laquelle je travaillais. Ouais.
1: Parce qu'on a l'impression que c'est un enjeu qui n'est possible que dans la lenteur. C'est vrai ou pas tant que ça ?
2: C'est vrai. L'ouverture du son, oui, et pas forcément, parce que dans la rapidité, on peut aussi vraiment ouvrir le son, mettre plus d'archets, élargir. Et donc, dans la lenteur, on a plus le temps de le constater et de le savourer, mais dans la rapidité et dans la virtuosité également, on peut quand même ouvrir plus le son. Mais c'est surtout dans la longueur que dans la lenteur que ça se ressent, oui.
1: Ça veut dire quoi, mettre plus d'archets ?
2: Mettre plus d'archets, plus de longueur d'archets.
1: Ah, de longueur.
2: Dans un passage, et du coup, dans un passage rapide où on peut détacher rapidement, plus on met de la vitesse, plus ça va sonner fort, plus il va y avoir de son, en fait.
1: Quand il vous dit de pas donner trop d'air à l'archet, ça veut dire quoi ?
2: Trop d'air, c'est trop de vitesse, c'est le rapport poids-vitesse. Trop de rapport par rapport à un poids qui n'était pas assez bon, ou trop de vitesse par rapport à ce que la musique permet. Et du coup, l'archet n'est pas assez en contact avec la corde.
1: Ah.
2: Si on va très lentement sur la corde, en fait, l'archet reste forcément en adhésion. Et ne peut pas sortir. On a un son du coup assez concentré, on peut rechercher dans ce cas un son assez concentré, assez pâteux. Alors plus on va mettre de la vitesse, plus on va avoir de l'air, plus on va avoir de la projection. Et des fois on met du coup trop d'air, et des fois on joue également trop condensé, ça manque d'air, ça dépend.
1: Et alors le réglage de l'air, il est aussi une question de tension, c'est-à-dire que si on a un brin de stress, j'imagine que ça peut monstrueusement perturber le poids de l'archet. Alors.
2: Oui, complètement. Chacun gère son stress comme il peut, mais on a tous dû connaître ça. Moi, le premier, quand on est stressé, on a les mains qui tremblent. Donc avoir un contrôle de l'archet, c'est plus difficile quand la main tremble. Donc du coup, c'est sûr que c'est assez délicat à ce moment-là.
1: Ah oui, c'est tout de suite désastre.
2: On apprend à le gérer, donc on sait comment le compenser ou comment se rassurer, mais on n'a pas le même contrôle. Oui.
0: Vraiment, le son, il ne faut pas le changer. Par contre, je le trouve presque un peu trop actif par rapport à ce qui se passe, tu vois. Parce que je pense que...
1: On retrouve dans ce qu'il peut dire, par exemple, à Gabriel, l'idée qu'il faut être actif, mais pas trop, qu'effectivement, on pourrait, à un moment donné, prendre trop le dessus sur ce qu'on dit ou...
2: C'est toujours la question de trouver le bon milieu,
1: ouais.
2: Prendre le dessus par rapport à ce qu'on dit. Il ne faut pas non plus exagérer un phrasé ou une intention. Il faut des fois que ça puisse rester subtil ou que ce soit suggéré. Donc c'est toujours trouver le bon milieu entre présenter une idée et ne pas non plus l'affirmer d'une manière trop qui pourrait être prise comme prétentieuse ou bien qui pourrait juste desservir la musique au final.
1: Et ça, vous avez l'impression de effectivement reporter cette idée du respect de l'individu que vous avez devant vous, de servir plus sa singularité que ce que vous avez même potentiellement lui donné ?
0: En tout cas, c'est ce que j'essaye de faire. Je ne sais pas si je réussis bien, mais ce qui m'a fait du bien et là où ça m'a fait une petite récompense, c'est que souvent on voit quand même l'évolution de début, de la première session à l'académie jusqu'à la fin. Certains élèves, après avec certains, c'est vraiment flagrant de différence, d'ouverture, de façon d'essayer des choses, de travailler aussi. Avec d'autres, peut-être un peu moins, mais ce que je leur dis, c'est essayer tout ce qu'on vous dit pendant vos études et même plus tard dans la vie professionnelle, c'est vraiment d'écouter. Peut-être ce qu'on vous dit n'est pas pour ce moment-là, mais peut-être dans 5-10 ans, vous allez peut-être ressortir une petite phrase qu'on vous a dit et ça va peut-être vous servir pour quelque chose.
1: Est-ce que leurs progrès sont proportionnels à la complicité que vous arrivez à tisser avec eux ?
0: Oui, c'est ce que j'ai dit avec certains, c'est même au-dessus, avec d'autres peut-être un peu moins, mais en général, il y a quand même du progrès. En tout cas, je l'entends.

0: vous n'avez pas répondu à ma question.
1: Oui, d'accord, il y a des progrès, mais est-ce qu'ils sont proportionnels à la complicité que vous avez avec tel ou tel ?
2: C'est difficile de répondre parce que... En fait, j'ai pas de réponse à cette question. Voilà.
1: Parce que la complicité, elle est évolutive, elle dépend des séances, des sessions, ou bien des violonistes eux-mêmes.
2: Chaque cours est différent aussi. On peut être plus en forme, on peut être plus près, on peut être moins près. Par moment, c'est pas encore défini l'interprétation qu'ils ont envie de donner. Donc, c'est pour ça que c'est difficile de dire si c'est proportionné entre la complicité et les progrès, parce que tout dépend de chaque cours.

0: plus percussif, un tout petit peu plus de direction, je dirais. Ils sont super ronds, très beaux de son. Ça manque un tout petit peu plus de direction.
1: Et alors, quand il est question d'être plus percussif pour résoudre un manque de direction, c'est là quelque chose qui devient très ténu, parce que ça voudrait dire que on pourrait compenser effectivement un manque de lisibilité de la ligne par une façon d'articuler qui est plus affirmative ou...
2: L'articulation peut faire ressortir un élément rythmique, et cet élément rythmique peut donner du coup plus de direction. Donc de par ce rythme et cette direction, du coup, on en vient à un phrasé qui a plus de sens, qui arrive plus à emmener le public.
1: Parce que des fois, on a l'impression que ces conseils, qui sont des conseils de bon sens, tellement ils sont adaptés au moment très très présent de ce que vous produisez, quand on les recoupe, ils deviennent presque des injonctions contradictoires. Parce que d'un côté, il s'agit de prendre plus de temps dans les couleurs, de profiter du moment. Et puis d'un autre côté, il vous dit, Nemanja, de vous mettre au second plan, de vous laisser aller à ce qui se passe derrière. Alors ça veut dire quoi ?
2: C'est toujours dur du coup de trouver le bon milieu, parce que ils disent forcément ça par rapport à des défauts ou des améliorations possibles, et donc il y a des moments où on peut prendre trop de temps, d'autres on n'en prend peut-être pas assez, des moments on n'a pas assez de direction, des moments on a trop. Donc c'est sûr, des fois il nous dit des fois, et pareil pour revenir sur l'air ou bien le son assez pâteux, des fois il va nous dire de mettre plus d'air et des fois de mettre plus de pattes. Ça dépend vraiment de ce qu'on va lui proposer en fait initialement. Je pense que c'est rare d'avoir qu'une seule manière de jouer pendant tout un mouvement entier, une œuvre. Et donc, forcément, oui, il se contredit au sein du mouvement. Oui.
0: Il faut chacun à sa propre personnalité. On n'est pas tous obligés d'avoir le même parcours. Il y a certains artistes qui sont plus focus sur un répertoire original. Ils vont chercher dans les créations. Moi, je me rends compte avec le temps, j'ai de plus en plus envie de défendre ce que je pense être capable de défendre. Et puis, il y a des moments aussi où j'ai envie de jouer ce que j'aime bien et ce qui me fait du bien.
1: Et en l'occurrence, c'est quoi vos dernières transcriptions en date ?
0: La dernière grande transcription, c'est la sonate Kreutzer de Beethoven pour un orchestre et violon. Donc ça fait un peu l'esprit un peu d'un sextuor, plutôt de musique de chambre. Donc voilà, j'ai passé 6 mois avec la partition, mais plusieurs années en amont à entendre à chaque fois quand je jouais avec différents partenaires. Aussi, chacun propose des choses différentes. Et puis, dans un petit coin de ma tête, j'entendais ce qu'on pourrait faire éventuellement avec... En l'occurrence, cette œuvre, je ne voulais pas forcément l'arranger, mais je voulais l'arranger justement pour cet ensemble avec lesquels on aime bien explorer les choses et différentes interprétations où il n'y a pas forcément de leader, mais tout le monde participe et c'est formidable quand vous avez une famille de 20 personnes qui donnent les envies, les idées, etc.

0: prendre plus de temps dans les couleurs. Et ça, je me demande comment est-ce que ce genre d'enjeu dans votre parcours de progression peut se préciser, s'approfondir.
1: C'est assez particulier, parce qu'il y a évidemment plusieurs écoles, mais prendre plus de temps pour la couleur, c'est pour qu'on puisse mieux la ressentir, en fait. Donc
0: Vous dites qu'il y a plusieurs écoles, c'est-à-dire qu'il peut y avoir hésitation sur la question.
1: C'est ça, parce qu'il y en a qui peuvent vouloir aussi une grande ligne dans le discours, et donc pas forcément d'appuyer chaque couleur, mais que le discours soit plus construit par une grande ligne. Mais les deux ne se contredisent pas forcément aussi. Et puis,
0: mais il y a l'idée qu'il faudrait choisir entre ligne et couleur ?
1: Non, mais des fois un peu sur des petits choix, mais le grand choix ne se contredit pas forcément. Mais dans la couleur, oui, c'est ça.
0: C'est quoi la différence entre petit et grand choix ?
1: Petit et grand choix, la différence, c'est le petit choix, par exemple, ça va être la petite couleur à un endroit dans l'œuvre, prendre un petit peu de temps à un endroit, et le grand choix, ça va être de décider de ne pas en prendre, mais pour essayer d'avoir une vision très globale de l'œuvre, d'avoir un discours très construit, de ne pas forcément appuyer chaque petite émotion, mais d'essayer de rendre le tout plutôt.
0: Oui, il faut être engagé sur plusieurs temporalités à la fois.
1: Oui, complètement. Oui, complètement.
0: Et donc de servir le moment présent en même temps que de rester dans la conscience de la ligne générale.
1: Oui, c'est la difficulté, parce que sinon on pourrait appuyer chaque couleur, mais ça pourrait casser ou abîmer le texte de la grande ligne. Donc il faut trouver le bon entre-deux.
0: Parce que le fait qu'il soit du signe de la balance pourrait aussi expliquer sa passion de l'équilibre qui l'amène à aussi bien vous dire d'aérer pour exprimer plus et en même temps d'exprimer peut-être moins pour justement aérer.
1: C'est possible, je ne suis pas très connaisseur en signe astrologique, mais...
0: Vous-même, vous êtes de quel signe ?
1: Moi, je suis taureau.
0: Ah !
1: Je suis taureau.
2: T'es déjà dans la force, à mon avis, il faut vraiment la garder pour la dernière. Vraiment qu'elle soit complètement égorgée. Faut pas. Par la suite, donc la descente. Quand j'ai dit de prendre l'énergie, c'est-à-dire il faut pas trop attendre, faut vraiment sentir. Leçon d'après. Et c'est avec une expiration, pas... Ça va te permettre qu'elle soit pile juste, sans que tu te poses la question... Ah oui, où est-ce qu'il faut que je mette toi, tu vois ?
0: Victoria Guilbeault, quand on vous écoute travailler avec lui dans les différentes masterclass, il y a quand même des thématiques qui reviennent beaucoup, comme le rapport entre la couleur et de s'installer dans une couleur. Il vous avait dit de prendre le temps de la développer, mais en fait, il l'avait aussi dit à Oscar, c'est cette idée que les couleurs doivent prendre une certaine durée.
3: Bah, une certaine durée, je sais pas, je pense que c'est plus...
0: Une certaine épaisseur, alors.
3: C'est plus, je pense, aller chercher la couleur par rapport à ce qu'on veut et par rapport à ce qui est possible de faire à ce moment-là, en fait. Je crois que dans ce qui veut dire par couleur, c'est vraiment l'atmosphère, parce que la couleur, ça peut être plein de choses. Ça peut être une couleur sonore, ça peut être une couleur effectivement d'atmosphère, ça peut être une couleur de vibrato. Enfin, il y a vraiment pas mal de panels possibles pour des couleurs. Mais effectivement, dans le côté installer la couleur, c'est aller la chercher et aller la façonner, en fait. Et ça, c'est très différent selon les moments, selon ce qu'on veut aussi. On peut jouer tout à fait différemment des pièces.

0: C'est peut-être même pas une question de nuance, c'est peut-être une question de son et de couleur qui est un tout petit peu plus relâchée et moins tenue sur les longues notes. Parce que plus tu les rallonges, plus pour ce début, moi j'imagine toujours comme elle est longue, cette cadence, elle fait au moins 4 minutes. J'imagine un type, tu vois, un tzigane, comment il aime s'appeler. Tu vois, souvent ils sont en voyage et souvent ils te racontent des histoires, mais des histoires qui peuvent être très drôles, des histoires qui peuvent être improbables aussi. Tu vois, et souvent ils sont avec des sacs un peu lourds. Donc j'ai cette image pour avoir justement ce côté du son. Tout ça, c'est avec un peu plus de lourdeur, je dirais, plutôt qu'avec la force, tu vois. J'avais l'impression, en fait, que tu te noyais un peu niveau son, parce que tu prenais de plus en plus de temps, au lieu de le conduire, à mon avis, avec l'énergie.
1: Et à la fois, il parle aussi d'énergie et de parcours énergétique qui vous sensibilise à pas trop attendre, à sentir le son d'après, comme si finalement à peine une couleur s'était épanouie, qu'il fallait amener la transition vers la suivante.
2: En fait, ça s'apparente beaucoup à la phrase, en fait,
1: Oui, à la direction.
2: exactement, à la direction musicale. Donc, en fait, quand il veut qu'on aille vers l'autre couleur, vers tout de suite vers la phrase, c'est vraiment pour que la phrase soit, même s'il y a plein de choses à l'intérieur, même si on va chercher beaucoup de couleurs dans une grande phrase, dans une pièce, il veut vraiment que la phrase, comment dire, soit entière, en fait. Qu'il y ait pas, on a souvent beaucoup de tendance. Ce qui est très compliqué, c'est de trouver le mixte entre ce qu'on va vouloir chercher comme couleur sans perdre, en fait, la phrase, sans perdre la ligne, en fait, directrice, entre guillemets, la ligne musicale. Et du coup, c'est ça qui va être compliqué, de trouver ces couleurs, d'arriver à faire ce qu'on veut musicalement sans perdre la ligne.
1: Mais alors, il y a une question de superposition des échelles, parce qu'il y a en effet la direction, la ligne d'un geste, d'une phrase, de l'œuvre, et il faut arriver à articuler ces différents niveaux.
2: Oui, tout à fait. C'est pour ça que dans les couleurs, dans ce qu'on va chercher, on va effectivement aller chercher profondément la couleur, mais sans se poser dessus, entre guillemets. Ça va juste être un... Après, ça dépend de la pièce, etc. Mais ça va juste être une sorte d'effet, entre guillemets, pour ne pas casser la ligne, pour que tout soit inclus, toutes les couleurs, tout ce qu'on va chercher musicalement, tout soit inclus dans le phrasé, dans la ligne, et qu'en fait, cette impression de ligne qui ne s'arrête pas, en tout cas qui va jusqu'à un point, d'un point A à un point B, soit entendue et soit liée avec les couleurs, avec ce qu'on va chercher dans les intentions.
1: Ce qu'on dit là, c'est commun à tous les violonistes, ou est-ce que c'est effectivement un des points d'accroche importants de l'enseignement de Nemanja Radulovic?
2: C'est un point très important de son enseignement, effectivement. Après, par rapport à tous les violonistes, ça c'est très personnel. Il y a des gens qui vont être plus axés techniquement, et des gens qui vont être. On cherche, évidemment, le but étant, ça reste de la musique, hein, donc le but étant qu'on aille chercher des couleurs, qu'on aille façonner la ligne à notre manière, parce que par contre, c'est ce qu'il cherche dans son enseignement. D'avoir, il nous impose jamais rien.
1: De vous aider à personnaliser votre jeu aussi,
2: Exactement.
1: plutôt que d'aller vers le sien. Ouais.
2: Exactement. Et souvent d'ailleurs, il y a plein de moments, de personnes dans les années précédentes, dans nos années à l'académie, où la personne jouait, c'est ce qu'il nous disait, et moi-même il me l'a dit à une des pièces, où en fait les personnes jouaient complètement à l'opposé de ce que lui faisait, mais c'était tellement convaincant qu'en fait il n'avait pas besoin d'aller changer des choses parce que c'était extrêmement convaincant. Et c'est d'ailleurs ce qu'il disait aussi, de heureusement qu'on est différent. C'est ce qu'il disait, il compare souvent ça à une histoire, en fait. Il dit, mais moi je vais lire une histoire et toi tu vas la lire d'une autre manière, en fait, l'histoire.
0: Ton geste, il est trop gentil pour ça. Je pense qu'on a besoin d'un tout petit peu plus. Avec avec un tout petit peu plus d'archet, prends-le à peu près par là. Waram. Moi j'entends param au lieu waram. Tu l'entends ou pas? C'est waram. Un peu comme les violoncellistes, tu vois, quand ils mettent leurs mains vraiment à fond, pas, ils ne tiennent pas comme ça, mais plutôt vers le bas.
2: Je crois que ce qui est important, c'est d'essayer de... J'ai appris ça récemment en plus. J'ai appris ça récemment de me dire qu'à chaque séance de travail, j'essayais de me donner. C'est pas un objectif parce qu'il n'y a pas de sens de. Mais par contre, c'est vraiment trouver. Aller chercher dans une séance de travail quelque chose qu'on a envie d'obtenir à la fin de la séance.
1: Donc de se fixer soi-même son objectif en tant qu'apprenant, en fait.
2: Ouais, c'est ça. Ouais. Dans la séance de travail, en se disant OK, aujourd'hui, là, maintenant, pendant, je sais pas, une heure et demie, je vais me concentrer sur le son. En fait, je vais me concentrer sur le son. Là, je vais aller chercher plus loin dans les couleurs. Qu'est-ce que je peux aller chercher ou jusqu'où je peux aller? Bon, là, je vais faire un travail mécanique, voilà. Mais c'est très compliqué, effectivement, d'ensuite tout rassembler. En fait, on a plein de pièces du puzzle. Et après, il faut faire le puzzle.
1: Oui, parce que les enjeux sur lesquels on se focalise peuvent être aussi ceux sur lesquels on peut devenir excessif. Parce que de même que si on se concentre trop sur le texte, on peut être trop rhétorique. Mais si on se concentre trop sur le son, eh bien, on peut en effet perdre l'intelligibilité.
2: Tout à fait. Ouais. Et c'est toute la difficulté en fait, de notre métier. C'est quelque chose que Nemanja arrive extrêmement bien à faire parce qu'en fait... il est tellement après bon voilà il est extrêmement fort et tout donc il y a pas de mais il cherche pas du tout en fait nous on va se tromper on va avoir un truc on va ça va nous perturber on va lui il s'en fout en fait il va vraiment on a eu des trous on a eu des trucs mais c'est tellement pas ce qu'il importe en fait et il va tellement essayer de chercher c'est ce qu'il dit la beauté de la musique sans le côté violonistique en fait.
1: On a pas mal parlé aussi avec Victoria aussi de l'équilibre entre le son et le sens, c'est-à-dire de en effet laisser le son s'exprimer, cette insistance sur la couleur sans perdre en effet la ligne, ce qui peut servir le sens. C'est quelque chose qui nourrit beaucoup l'esthétique, la réflexion sur qu'est-ce que la musique. Est-ce que dans vos choix de répertoire, vous faites attention à aussi trouver des partitions qui permettent cet équilibre-là.
3: Dans mon choix de répertoire, j'essaye de choisir du répertoire en fonction des concerts que j'ai. Donc déjà, j'ai pas tout le temps le choix, mais lorsque j'ai le choix de prendre un répertoire qui va me faire progresser, donc il y a des fois, des fois ça va dans cette direction-là. Si j'ai besoin de travailler justement, de laisser la respiration du son, le son très pur, je vais choisir un type de répertoire. Et si j'ai besoin d'un son plus je sais pas charnel intense là je vais pouvoir prendre un autre type de répertoire.
1: Mais ce besoin il dépend de quoi? De ce que vous pensez être le public, de vos envies du moment,
3: de ce que je pense qui peut être bon pour ma progression, de ce que je ressens comme un manque dans mes capacités, dans mon tiroir de technique, c'est ça. Et puis après j'en parle aussi avec mes professeurs mes professeurs que j'ai le long de l'année qui peuvent me dire travaille ça peut te faire du bien pour ça, enfin voilà, on essaye de trouver un terrain de jeu à ce niveau-là.

0: Ça peut être plus directionnel sur un tempo.
1: C'est lié au Torina. Est-ce que quand on travaille le son du violon, on travaille en même temps le sens du texte de
2: Ah
1: l'œuvre?
2: ben, c'est le cœur même de tout notre métier, donc oui, évidemment. Enfin, c'est peut-être, vous pouvez préciser
1: Non, parce
2: peut-être.
1: que y a quand même beaucoup de théoriciens
2: Oui.
1: qui esthétiquement attestent d'un écart entre le son et le sens, et on pourrait très bien imaginer qu'on se repaît tellement du son qu'on finit par s'écarter du texte.
2: Vous savez, on a notre métier, c'est interprète. C'est pas, on n'est pas compositeur, on n'est pas créateur, on n'est pas, voilà. Donc, je pense qu'on a notre mission, ça reste celle-là, ça reste celle d'être interprète et d'être le média entre le papier et les oreilles des gens qui nous écoutent. Et l'interprétation, ça amène par défaut une dose de subjectivité et une dose de vision personnelle. On peut, si on regarde dans un sujet un peu plus compliqué et un peu plus houleux, ça va être la religion. Mais par exemple, le nombre d'interprétations de l'Ancien Testament, on le voit avec le Talmud. Enfin, c'est des milliers de pages. Il n'y en a pas un seul qui est d'accord. Donc, c'est un peu pareil en musique finalement. C'est juste qu'on se bat pas trop pour ça. On se laisse chacun dans notre coin avec nos visions respectives. Mais non, je pense que tant qu'on est sincère dans notre approche de l'œuvre, c'est difficile d'être à côté de la plaque. Après, on peut parler évidemment de jeu historique. Dans ce cas-là, c'est un autre débat, c'est de dire essayer de se rapprocher de la vision et d'un sens esthétique d'une époque qui n'est pas la nôtre.
1: Et là, ça relance quand même
2: Et là, ça relance le débat. Et
1: l'exégèse, ouais.
2: mais malgré tout, il y a beaucoup de textes. Enfin, de plus en plus, on a réussi à justement à faire cette exégèse-là, justement de tous ces textes, de ces traités, des témoignages, des lettres, correspondances de plein plein de compositeurs. Rien que la correspondance, par exemple, de Mozart, elle est c'est une mine d'or pour plein de choses. La méthode de son père, Léopold Mozart, pour le violon, pareil, pour comprendre la méthode du violon classique, de comment ça se joue. Déjà, rien qu'avec ça, enfin, on a quand même plein plein plein d'éléments qui nous permettent de comprendre

0: Pardon, je t'embête avec l'archer, mais je pense que c'est important parce que tu vas voir l'évolution. Oblige-toi de te dire, je ne vais pas dépasser ça. Je reste sur place. Et comme ça, tu as le forte. Mais ici, c'est plus facile en fait si tu concentres un tout petit peu, si tu concentres un tout petit peu plus l'archer pour avoir la direction et...
1: Quand Nemanja Radulović vous dit qu'il faut concentrer l'archer pour avoir la direction et pour pas ralentir la main gauche, parce qu'il en va d'une répartition des poids et qui va avoir une responsabilité sur, en effet, la direction du son.
2: Oui. Ben, en fait, évidemment, comme on est... notre métier, il est entre l'intellectuel, le physique et du coup, le résultat final doit être quand même le son. Le langage qu'on utilise parfois, il est un peu entre les deux. C'est-à-dire qu'il a, il a pas forcément vocation à être purement physique, dire voilà, là, tu as ton index, machin, qu'il faut que tu mettes 20% de plus de pronation sur l'index avec 20% de plus de poids ou contracte pas ce muscle-là. Donc, on a souvent tendance à utiliser des mots un peu génériques, mais qui en fait englobent un peu les deux aspects de notre métier. Notamment là, par exemple, quand on parle de direction, on va plutôt parler de phrasé, donc de comment on interprète le texte. C'est-à-dire de dire, on a cette phrase-là, et on veut qu'elle tienne en haleine jusqu'au bout l'auditeur. Donc dans ce cas-là, en effet, il y a plus ou moins des manières techniques, donc des manières physiques avec l'instrument, de donner ce ressenti-là au public. Donc là, notamment dans cet exemple-là, en effet, quand par exemple, on a un archer qui est assez déséquilibré, notre archer moderne, évidemment parce qu'au talon, on a presque tout le poids du bras, et à la pointe, l'archer est très léger. La pointe en elle-même est légère et il faut, avec notre poids naturel du bras et tout ça, infléchir la baguette pour qu'en fait le poids se répartisse de manière égale jusqu'au bout de la baguette. Si on ne fait pas cet effort-là ou que tout du moins on n'y pense pas ou alors que ça n'a pas été volontaire, justement quand on revient un peu à cette chose de la volonté dans ce qu'on met, en effet le son peut se perdre et dans ce cas-là, un son qui s'efface un peu, ça peut inviter plutôt à un relâchement ou à une fin ou à quelque chose en tout du moins qui invite à la respiration. Et si on veut que la phrase soit pas encore finie, on n'a pas forcément intérêt à ça. On a intérêt plutôt à concentrer l'archer. Alors concentrer l'archer, qu'est-ce que ça peut vouloir dire? Ça peut vouloir dire contrôler un peu mieux le poids du coup sur toute la longueur. Ça peut vouloir dire aller moins vite avec l'archer, le développer moins rapidement, c'est-à-dire arriver moins vite à la pointe. Pour justement permettre de garder ce son un peu plus riche, et si on parle en termes purement acoustiques, aussi de garder le plus d'harmonique possible, parce qu'évidemment, quand on a un son plus timbré, plus riche, il invite quand même à la suite, au développement, toujours.
1: Parce que, donc ça, c'est une remarque qui vaut à l'échelle d'un coup d'archer dans toute la longueur qu'il peut avoir. Sauf que la direction, on en a aussi une saisie, une nécessité à l'échelle d'une phrase. Et puis aussi à l'échelle d'une œuvre, puisqu'il vous dit aussi...
0: Ne sois pas trop généreux tout de suite, parce que si tu donnes tout au premier, t'auras plus pour...
1: Ne sois pas trop généreux tout de suite. Oui, ce qui veut dire que là, c'est une direction et donc une espèce d'économie de l'énergie à l'échelle, sans doute, de l'œuvre tout entière. Si bien qu'il y a un dosage a priori compliqué entre les différentes échelles de direction.
2: Évidemment. C'est tout le... Souvent, d'ailleurs, ça arrive qu'on puisse dire, voilà, par exemple, j'aime beaucoup ta phrase, mais par contre, elle n'est pas assez vivante. Dans ce cas-là, ça veut dire qu'en effet, peut-être l'échelle en dessous, l'échelle un peu plus petite, est peut-être pas assez détaillée, peut-être pas assez soignée, ou elle n'a pas assez justement de petits aléas. Ouais. Parce qu'évidemment, comme dans le monde dans lequel on vit, je veux dire, les aspects très purement mathématiques n'existent pas. C'est-à-dire une droite qui serait droite vraiment parfaitement, point par point, tout ça. Dans la vie, on n'en croise pas, jamais même. Il y a toujours des aspérités, il y a toujours... la musique, c'est pareil, finalement. Donc, il y a ce relief-là qui est important, et à toutes les échelles, évidemment. On peut voir, si par exemple, on ferait une analogie, disons, un peu plus naturelle, on pourrait dire, par exemple, que l'œuvre, ça serait une montagne qui aurait peut-être... juste en dessous, les reliefs de la montagne, sa forme, s'il y a des plus gros rochers, plus ou moins, les arbres, voilà, et elle est plus ou moins détaillée. Si évidemment on fait juste un gros caillou pointu sans aucun détail, c'est pas très impressionnant. Ou alors si on fait plein de détails mais qui n'ont aucune forme et en fait c'est tout plat, bon. Donc c'est un tout, évidemment, c'est un tout.
1: Oui, parce que d'un côté, Nemanja Radulovic, il est capable de dire à Oscar Hatzfeld de prendre plus de temps oui. dans les couleurs.
2: Oui.
1: Mais j'imagine qu'une fois qu'on commence à faire ça, il faut aussi pas s'apesantir dans telle ou telle couleur.
2: Enfin, bien sûr.
1: Tout est toujours question de dosage. Et en
2: Évidemment.
1: Quoi l'apprentissage arrive à apprendre le dosage, parce que lui-même est une question, une fois qu'on a acquis une bonne technique de goût personnel.
2: Donc ce que vous entendez par là, c'est de dire comment on...
1: Comment on dose.
2: C'est ça, mais comment on s'éduque à doser, c'est ça ou comment
1: Oui,
2: on...
1: c'est ça. Et est-ce que des masterclass avec un excellent violoniste apportent...
2: Bon, de toute façon, rencontrer un autre instrumentiste qui fait le même travail que nous, c'est de toute façon enrichissant.
1: Oui.
2: Même, même un plus jeune, parfois même juste d'enseigner, en fait,
1: oui.
2: à des petits... de devoir par exemple expliquer quelque chose très clairement pour quelqu'un qui peut-être ne comprend pas ou qui n'est pas encore à l'aise avec certains concepts, parfois ça les éclaire pour nous aussi. Donc à toutes les échelles, on peut apprendre en fait d'un autre instrumentiste, d'un autre violoniste dans mon cas. Et évidemment, tout est question de dosage. Et je pense, quand on pense au dosage, je pense toujours à Ivry Gitlis, qui quand même, dans son style, a un timing et un dosage qui est absolument parfait. À mon goût, et qui est, je trouve, absolument magnifique. Mais si un autre violoniste devait s'aventurer à avoir son type de dosage, je pense qu'on pourrait vite virer à la catastrophe, par exemple. C'est toujours justement cette question de personnel, de quelque chose qui est sien, qui est vraiment personnel, qu'on ressent physiquement, et de dosage par rapport à cette échelle-là que nous, on comprend.
1: Faut pas essayer d'avoir la signature d'un autre.
2: Je pense que c'est voué à l'échec.
1: Ouais.

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0: Bonjour à tous, bonjour à toutes. Merci d'être là aussi nombreux et nombreuses cet après-midi à la salle des fêtes de Saint-Laurent-en-Royans. Il fait très beau dehors, la météo ne joue pas en notre faveur et en plus il y a le carnaval à Pont-en-Royans. Donc ça fait concurrence de manière festive. Mais on maintient cette table ronde parce que ce sujet-là est important à traiter. Et donc c'est une table ronde qui va être animée par mes soins pour le compte de Radio Royan-Vercors, la radio associative du périmètre. Une réflexion autour du film Terreaux locaux, cultiver l'accueil, et notamment autour du travail. Et pour ça, il y a pas mal d'invités qui sont à côté de moi. On va essayer que chacun, chacune ait le temps de parole. Pour présenter son association. Cet après-midi, elle a été organisée par un collectif d'habitants, habitantes, mais aussi d'associations, autour du film Terreaux locaux, cultiver l'accueil. Terreaux locaux qui sera donc projeté à 17h pour découvrir cette initiative. C'est un film qui a pas mal tourné du côté de Romans, au Chalutier. Il a été projeté plusieurs fois. Et aujourd'hui, il est chez nous, dans le Royan. Donc, on est très heureux et heureuses de cette projection. Et peut-être, on va commencer par un premier tour de table qui n'est pas ronde pour juste donner... vous présenter en fait qui vous êtes, quelle structure vous représentez, et puis après on déroulera cette thématique du travail et de l'accueil tranquillement. Peut-être on commence à ma droite.
1: Élise, moi je représente l'ASTIR, l'association de soutien à tous les immigrés à Romans. Je suis bénévole à l'ASTI depuis 2020 à Vienne et puis à Romans. Est-ce que je présente

0: Déjà l'association?
1: Tu peux dire quelques mots, ouais.
0: Alors l'association sur Romans, elle s'occupe surtout de l'aide administrative aux personnes qui sont de nationalité étrangère. On est sur de l'aide juridico-administrative par rapport aux demandes de titre de séjour, regroupement familial, réunification familiale, ou de l'accès à la nationalité aussi, naturalisation, déclaration de nationalité, etc. On organise des manifestations aussi. Là, la dernière en date, c'était une manifestation pour la journée contre le racisme. Il y a tous les ans la journée internationale des migrants. Et puis, de manière plus contextuelle, lors des lois qui peuvent être votées sur les sujets de migration, évidemment, là aussi, il y a des manifestations qu'on contribue en tout cas à organiser. Et puis, il y a évidemment des liens aussi qui se créent entre les bénévoles et puis entre les personnes accompagnées, qui fait qu'on va les accompagner sur d'autres problématiques sociales ou, voilà, ou autres.
2: Et toi, Élise, tu es avocate. Et du coup,
0: Aussi.
2: tu nous donneras, une fois qu'on aura fait ce premier tour d'horizon de toutes les structures, quelques balises juridiques aussi pour qu'on sache qu'on ait tous et toutes le même niveau de connaissance autour de cette question de l'exil. Dorine, à toi.
3: Oui, bonjour à toutes et à tous. Du coup, je suis Dorine, salariée de l'association Terreaux Locaux. Donc, Terreaux Locaux, c'est un lieu d'accueil mixte à Notre-Dame-de-Lauziers, petit village d'environ 500 habitants au nord de Vinay. Nous sommes un chantier d'insertion, donc qui accueillons deux tiers de personnes qui ont eu un parcours migratoire et qui ont le statut de réfugiés ou une protection subsidiaire, et un tiers de personnes en insertion qui sont du territoire et qui ont plutôt un parcours très éloigné de l'emploi avec des difficultés sociales liées, enfin voilà, qui fait qu'il y a un accès à l'emploi qui est compliqué. Donc, pour avoir un petit peu la mesure de la capacité, donc on accueille 18 salariés en insertion. Notre équipe de salariés permanente regroupe 10, 11 salariés, pardon, plus deux services civiques. Et on a également surtout une cinquantaine de bénévoles qui sont très impliqués. Donc, nous, nos activités en insertion se basent sur du maraîchage biologique ainsi qu'un fournil bio, donc du pain au levain. Donc voilà, les salariés sont sur ces deux activités-là. Nous avons aussi vocation à redynamiser le territoire rural, local. Donc, on organise pas mal d'animations, notamment avec le marché hebdomadaire, une fois par mois, un grand marché festif qui regroupe plusieurs producteurs locaux, et deux fois par an, donc à Noël et début juillet, très grand marché qui accueille environ 1 000 personnes chaque année avec des concerts, enfin voilà, des animations un petit peu plus grandes. Oui, non, si, important quand même. Terreaux Locaux, on propose surtout un accompagnement global du salarié en insertion. Alors, global, ça veut dire quoi? Ça veut dire qu'on permet un apprentissage de la langue française avec des cours de français langues étrangères. On accompagne justement dans la construction du parcours professionnel. On accompagne à la levée de tous les freins sociaux, donc ça veut dire l'accès à la santé, l'accès au logement. Donc pour ça, il y a des habitants qui accueillent parfois les salariés en insertion, mais également on fait de l'intermédiation locative, c'est-à-dire que Terreaux Locaux louent des appartements qu'ils sous-louent après aux salariés. Et puis l'objectif, c'est qu'après le salarié puisse trouver un appartement en son nom propre. Je pense que pour l'instant, c'est tout et il y aura certainement plus de détails dans les questions.
2: Ouais, on aura le temps d'y revenir. Merci Dorine. Hélène, toi, tu as une double casquette.
4: Il se trouve que je suis aussi administratrice à Terreaux Locaux. Donc, mais là, je vais vous parler de notre association à Vinay qui s'appelle Toi et Noi, qui a 11 ans maintenant. Alors, depuis 11 ans, on a accueilli une douzaine de personnes, on en accueille encore, hein, Alors, principalement des demandeurs d'asile, c'est-à-dire en procédure, qu'on accompagne sur leur dossier de demande d'asile, avec des propriétaires qui nous facilitent quand même grandement le, cette... c'est une association qui a des donateurs réguliers qui permettent d'assurer. Donc, on a des propriétaires qui nous louent des appartements à très bas prix, il faut quand même le dire, par rapport au prix du marché d'Envinet, par exemple. On a de l'aide là-dessus. Et puis, on a très fort lien avec Terres Locaux, du fait qu'on était à Vinet avant que le projet s'installe à Notre-Dame-de-Lauziers. C'est vrai qu'on a eu des contacts même avant la création, puisque... Les créatrices étaient venues voir un petit peu ce qui se passait dans ce domaine-là sur le territoire. Et puis, des liens extrêmement forts. On en reparlera à l'occasion. C'est vrai que quand il y a un problème, entre guillemets, d'insertion ou de droit au travail avec des salariés Terres Locaux, il arrive que notre association reprenne en compte pendant un temps l'aide matérielle qui peut être une aide alimentaire, une aide au logement, une aide, etc. Voilà.
2: Merci Hélène. Et une association qu'on connaît bien dans le Royan, c'est R. Marie et Pierre, vous représentez R. Est-ce que vous pouvez nous donner quelques mots aussi sur ce que fait l'association ?
1: Oui, alors R, ça veut dire accueil interculturel en Royan. Donc voilà, ceux qui sont d'ici connaissent. Donc on est né il y a 12 ans et on accueille plutôt des familles, nous. Puisque, loin des centres urbains, mais avec école maternelle, primaire et collège, c'est plus facile pour une famille d'être accompagnée que pour des jeunes adultes. Voilà, donc depuis... donc notre principe, c'est qu'on loue, nous, l'association, un appartement ADAH, à l'office HLM de la Drôme, et que voilà, dans lequel on accueille une famille et on aide la famille à tous les niveaux, c'est-à-dire au niveau juridique, c'est un accueil inconditionnel, donc voilà, il y a des familles qui ont rien quand elles arrivent et donc on les aide pour le logement, mais aussi dans l'accompagnement juridique, aussi dans l'accompagnement pour la santé, dans l'accompagnement pour la scolarité, enfin voilà, dans tous les domaines de la vie, puisque les gens qui arrivent sont vraiment très très perdus. Tu veux continuer, Pierre ?
2: Oui, peut-être l'origine, de quel pays viennent les familles que vous accueillez ?
1: En fait, on accueille les gens qui arrivent par ici. Du coup, ça a commencé avec une famille d'Albanie. On a eu une autre famille du Kosovo. Après, une autre famille d'Albanie, c'est tombé comme ça. Après, une famille d'Arménie. Et en ce moment, c'est une famille d'Angola. Et on accompagne par ailleurs d'autres personnes qui sont déjà dans le Royan et qui ont des problèmes au niveau juridique. Donc là, on ne prend pas en charge le logement, etc. Mais on accompagne une famille comme ça du Sénégal, quelqu'un franco-marocain, etc. Et puis aussi par le passé, quand il y a eu un CAO à Saint-Hilaire-du-Rosier, ça vous dit quelque chose, le centre d'accueil et d'orientation qu'il y a eu à Saint-Hilaire il y a quelques années, qui a accueilli en grande majorité des jeunes soudanais. Et on a un peu pris le relais quand le CAO a fermé, quand il y avait eu des parrainages, donc il y a eu pas mal de gens de l'association qui avaient parrainé des jeunes soudanais, et puis il y en a qui n'ont pas eu tout de suite ou qui ont mis beaucoup de temps à avoir leur statut de réfugié. Et donc R les a accueillis à ce moment-là, mais plutôt chez l'habitant. Et à nouveau, aujourd'hui, depuis quelques mois, R s'est lancé dans l'accueil de jeunes mineurs isolés. Et alors là, c'est différent, c'est-à-dire que ce n'est pas un appartement qu'on a, mais c'est vraiment chez l'habitant. Et il y a 6 familles du Royan qui accueillent chez elles à tour de rôle. Alors, il y a eu un premier jeune mineur et puis il a été reconnu isolé. Donc maintenant, il est pris en charge par l'ASE. Et là, il y a un deuxième mineur qu'on accueille.
5: Alors, il y a aussi un élément important dans l'association, c'est la commission. On fonctionne par commission. Donc il y a des commissions famille, une commission juridique, et puis il y a aussi une commission sensibilisation qui est importante parce que l'idée, c'est aussi de parler de tous ces sujets qui sont un peu manipulés ou un peu ignorés parce que c'est quand même des sujets compliqués. Et le fait de travailler avec les collégiens ou avec les écoles ou avec les médiathèques, c'est important. Le fait de travailler avec Radio Royan, bien sûr. Le fait de travailler avec le centre social qui gère un cours de français, avec les Restos du Cœur, avec la Croix-Rouge, avoir des liens avec les mairies, le député, le président de la Comcom, c'est vraiment un tissage de liens permanents sur le territoire qui nous ont beaucoup été utiles quand on a des cas concrets à présenter et des familles à faire, et en particulier les familles ukrainiennes, donc parce que ouais, on n'a pas parlé, mais il y a eu beaucoup, 3 familles ukrainiennes qui sont arrivées, qu'on accompagne au niveau administratif, qui sont logées par les mairies. Et puis, j'allais dire quelque chose d'autre, mais j'ai oublié.
2: Ça te reviendra peut-être. Merci pour R. Et cette question de l'ancrage dans le tissu partenarial, cette question aussi de la sensibilisation, j'imagine que chacune de vos structures ont des choses à dire là-dessus, donc on va y revenir parce que c'est important, cette question de la sensibilisation et de faire, comme cet après-midi, en fait, faire connaître ces réalités et les faire entendre au plus grand nombre. Et d'ailleurs, cette table ronde sera sur le site de RadioRoyan.fr, sur les plateformes aussi de podcast. Et donc, on pourra diffuser aussi pour tous les gens qui ont préféré aller au carnaval cet après-midi. Chloé, toi, tu viens de Dieu le Fit et de l'association Passerelle.
6: Oui, tout à fait. Je représente l'association Passerelle. On est une asso qui est née en 2019 dans le but d'accueillir des personnes exilées. Et quelques années plus tard, on est en train d'aboutir dans le sens où on ouvre. Dans quelques temps, on va ouvrir une maison d'accueil pour personnes exilées en accueil inconditionnel. Et cette maison, elle s'appelle la Maison Lucette, du nom de la dame qui y a vécu, la dernière dame qui y a vécu. Pour pouvoir en arriver là, il y a eu un long chemin. Et une des choses très importantes qui a été faite pour pouvoir aboutir, c'est qu'on a créé une coopérative immobilière qui s'appelle la COP Lucette. Et c'est cette coopérative qui nous a permis d'acheter la maison l'été dernier. Et là, maintenant, on vient 7 semaines d'entamer les travaux. La première entreprise est arrivée lundi sur une partie de la toiture. Et donc, cette coopérative immobilière, c'était l'idée de pouvoir acheter un bien à Dieu le Fit. Donc, vous imaginez les prix, sachant que ce n'est pas une petite maison, c'est une très grande maison et qu'en plus, on va l'agrandir. La coopérative immobilière, c'était vraiment l'objet qu'on a trouvé pour emmener avec nous énormément de gens qui ont pris des parts sociales à la coopérative. Donc, c'était vraiment transformer un projet social, un projet associatif en un projet coopératif. La part sociale coûte 100 €. On peut en prendre une ou tout plein. Ça n'est pas du don. C'est vraiment, on met son argent temporairement dans une coopérative pour permettre de réaliser un projet. Certaines personnes vont vouloir récupérer leur argent, d'autres non. Quoi qu'il en soit, si ces personnes veulent récupérer leur argent, la coopérative a 5 ans pour leur rendre. Donc c'est là qu'on comprend qu'on est vraiment dans un projet patient et solidaire. Aujourd'hui, il y a 580 personnes qui ont pris des parts à la COP Lucette. On a levé 480 000 €. Il en reste encore 200 à lever, 220 000. Et on entame la dernière partie de la campagne. On souhaite avoir atteint les 700 000 avant la fin de l'année. Voilà, donc Passerelle, évidemment, ce projet est notre projet phare. Il nous demande beaucoup d'énergie et il nous porte aussi beaucoup, puisqu'avoir tous ces gens qui sont derrière nous en tant que sociétaire, c'est une énorme énergie. Après, on continue aussi les autres actions de l'association, c'est-à-dire héberger une famille, donner des cours de français langue seconde, donner des infos comme les autres assos juridiques, administratives, aux gens qui en ont besoin sur le territoire. Mais on fait aussi tout un boulot d'information sur les questions migratoires avec le festival qu'on porte, qui s'appelle Les Murs ne servent à rien, et dont on fêtera les 10 ans en septembre, dans l'idée d'amener des contenus patients, calmes, au long cours, sourcés, documentés sur les questions migratoires, pour contrer la boue qui nous est servie chaque jour.
2: Et on peut les applaudir. Eh ben, je crois que ce premier tour d'horizon nous donne déjà plein de matières pour, enfin, en tout cas, moi, ça m'éveille plein de questions aussi sur, justement, enfin, je rebondis sur ce que tu viens de dire, Chloé, sur la question de la sensibilisation et sur, effectivement, le nécessaire besoin encore d'informer, de lutter contre les préjugés, de tout le temps, puisque en face, il y a un rouleau compresseur informationnel et médiatique, on peut dire nauséabond. Du coup, il y a du travail à faire là-dessus et chacune de vos associations travaille à sa manière à cet endroit. On voit que vous n'avez pas choisi les mêmes angles d'attaque, enfin, autant que ce soit la question d'un festival ou de l'accueil, d'avoir une maison ou le soutien juridique, mais qu'il y a un dénominateur dans tout ça qui est la question de l'accueil. Il y a trois autres associations que j'aimerais nommer qui ne sont pas là autour de la table, mais qu'on a en tête et qui ont été invitées, mais qui ne sont pas là. Il y a A4, qui est l'association d'accueil en agriculture et artisanat, qui est une association qui est nationale. Il y a une grosse antenne à Grenoble. A4 Grenoble est très actif. Et on entendra un extrait à un moment de d'une autre table ronde où ils étaient invités l'année dernière dans les rencontres décoloniales rurales à Oust, où ils ont pu présenter des choses. Donc à un moment, on écoutera ça. Il y a aussi Voix Libre qui a un projet assez proche de Passerelle, qui ont récupéré une maison qui s'appelle la maison d'Elisa et non pas de Lucette cette fois. La maison d'Elisa, c'est intéressant parce que c'est aussi plus ancien dans le temps et donc la maison tourne avec plusieurs.
6: C'est intéressant parce qu'ils ont aussi dû finir par l'acheter.
2: C'est ça.
6: Donc, ils sont aussi passés dans ce processus de levée de fonds et maintenant ils sont propriétaires de la maison. C'est vraiment un projet, effectivement, c'est un peu notre projet frère ou sœur, avec l'accueil de un peu le même type de public et on les connaît très bien et c'est à Vercheny.
2: C'est à Vercheny, c'est vraiment près de Saillant. C'est l'association Voix Libre. Voix Libre Drôme, qui est à l'origine de ça. Et effectivement, pareil, on écoutera un petit extrait à un moment de leur travail parce que bon, c'est important de les faire exister. Ils ont été invités, mais ils sont pas là. Et la dernière association, c'était le Sablier, ou plutôt la Clé des Sables, la ferme collective, qui n'est pas là aussi aujourd'hui, à Saint-Lathier. Donc de l'autre côté de l'Isère, avec une réalité de territoire aussi proche d'ici, mais avec d'autres enjeux. Et eux, ils ont embauché quelqu'un. Il me semble que c'est via A4 qu'ils ont travaillé ça. Mais peut-être d'autres personnes dans le public ont plus d'informations que moi. Et peut-être vous en donnerez après. Voilà pour ces associations qui ont été invitées, mais ne sont pas là. Et peut-être pour rentrer dans le vif du sujet, on aurait besoin d'avoir un socle commun au niveau juridique. Et je me tourne vers toi, Élise, parce que toi, tu es avocate et en plus, tu œuvres à la STIR. J'imagine que pour les personnes qui arrivent, mais comme nous tous et nous toutes, les questions juridiques et administratives sont un espèce de millefeuille et de méandre dans lesquels on peut se perdre et devenir un peu fou. Est-ce que tu nous donnerais quelques repères, et notamment sur cette question du travail, comment on peut faire travailler des personnes étrangères, qu'est-ce qu'on a besoin de savoir, voilà, est-ce que tu auras envie de nous dire sur cette question ?
0: Oui, alors... Je peux faire en effet un gros panorama parce qu'en effet, la complexité, pour moi, c'est vraiment ce qui caractérise le droit du travail pour les personnes étrangères. En fait, il y a des personnes qui peuvent être placées exactement dans les mêmes schémas de vie, dans les mêmes situations familiales et qui, pour autant, vont rencontrer des problématiques extrêmement différentes vis-à-vis de l'emploi sur le plan juridique. Il y a des personnes qui disposent de titres de séjour et qui peuvent travailler directement. Il y a des personnes pour lesquelles le travail est la condition même de détention de leur titre de séjour, qui vont devoir demander à leur employeur de détenir une autorisation pour pouvoir les recruter, qui vont devoir présenter un contrat de travail à chaque renouvellement de titre de séjour. Il y a des personnes qu'on accueille qui n'ont pas de papier, pas de titre de séjour, et pour qui le seul moyen d'être régularisé va pour autant être d'avoir des fiches de paye, quand bien même l'employeur n'est pas autorisé à les recruter si jamais il connaît leur situation d'irrégularité sur le territoire français. Voilà, on a tout un tas en fait de situations différentes en la matière et je trouve que c'est très très très complexe de résumer en quelques mots ces situations-là. On a voilà des personnes qui appréhendent des cartes de résident et qui pour le coup ont moins de difficultés pour l'accès strictement juridique, hein, parce qu'après, c'est évidemment des personnes qui sont aussi confrontées à des discriminations, à du racisme, pour lesquelles il y a aussi d'autres problématiques qui ne sont pas que administratives qui vont s'ajouter. Et puis, en parallèle, il y a des difficultés au-delà même du droit. Pour moi, dans le respect du droit par la préfecture même, et c'est ce qu'on voit par exemple beaucoup en Isère, avec des titres qui sont parfois jamais renouvelés, donc des ruptures de droit aussi, des titres qui arrivent à expiration, des difficultés dans le renouvellement des récépissés, donc qui vont faire que les salariés vont pas pouvoir poursuivre les contrats de travail. Et donc ça, c'est pour moi un troisième problème, quoi, au-delà de la complexité juridique, au-delà des phénomènes systémiques de racisme. Il y a aussi ce souci-là en matière de droit des étrangers qui est que, à mon sens, dans certaines préfectures, le droit des étrangers n'est même pas appliqué, en fait, et l'administration commet des illégalités vraiment manifestes. Donc, c'est voilà, assez compliqué.
2: Est-ce que ça vous donne envie de réagir? Et puis aussi peut-être des exemples, parce que là, en t'écoutant, Élise, moi j'ai eu des exemples qui sont plutôt liés à la préfecture de Valence et de la Drôme. Là, toi, tu parlais plus de l'Isère. Effectivement, de rupture de droit, de renouvellement qui ne se font pas, enfin, des choses assez qu'on ne comprend même pas quand on va nous chercher les réponses. Alors, il y avait Pierre et puis après Hélène. Pierre pour R.
5: Un élément qui est important et qui n'a pas été cité, peut-être c'est le fait que tout passe maintenant par le numérique. C'est-à-dire qu'il faut passer par la plateforme qu'on appelle NEF, et cette plateforme, on sait qu'elle dysfonctionne. Donc, vous êtes obligé de rentrer par la plateforme, mais cette plateforme ne fonctionne pas. Donc, c'est-à-dire que vous n'aurez jamais un rendez-vous à la préfecture, parce que tout passe par le numérique, mais il vous manque un papier, mais vous n'êtes pas au courant. La NEF n'a pas enregistré votre extrait de naissance, elle vous le redemande. Enfin, on a des espèces de systèmes comme ça, qui sont tellement bien huilés qu'on se demande comment. Enfin, je voudrais pas être méchant, mais j'ai l'impression que ça a été quand même fabriqué. Oui, c'est pas volontaire. Bon, d'accord, c'est pas volontaire.
7: Non, comment ça pourrait ne pas être volontaire ?
5: Voilà, c'est ça. Oui, c'est bien. Oui. Et ça veut dire que pour les gens, encore nous, bon, on accompagne les gens. Quand la préfecture sait qu'elle est accompagnée, les personnes sont mieux reçues. Ça, c'est aussi ce qu'on constate. Et quand la personne est toute seule dans la rue ou sans droit, on se demande comment mécaniquement elle peut faire pour entrer dans le dispositif. Comment en plus le dispositif dysfonctionne, eh ben, on tourne en rond. On a mis un bon procès à la préfecture, on a gagné le procès, mais ça nous a pris beaucoup de temps et beaucoup d'énergie. Et au final, la décision du tribunal n'a pas été appliquée par la préfecture.
2: Quand tu dis on, c'est R. R a mis en.
5: Oui, c'est R à l'époque.
2: R a mis en procès la préfecture de Valence.
5: Oui, parce qu'il ne donnait pas la carte qu'ils étaient obligés de donner.
2: Ouais. Et aussi, alors il y a des choses pour compléter, c'est aussi des timbres fiscaux qui coûtent 225 € à chaque fois. Une fois qu'ils ont. Enfin, moi, j'ai accompagné une famille, donc je vois le dossier se perd, il faut repayer 225 €. Et 225 €, on sait ce que ça représente, déjà dans l'absolu, mais aussi pour des personnes qui n'ont aucun moyen de subsistance. Donc il y a aussi ça que je voulais souligner. Et effectivement, comment ne pas perdre espoir et la question de l'impact de tout ça sur la santé. Et notamment la santé mentale des personnes qui arrivent dans ce dédale de mauvaise foi et de complexité. Hélène, vous vouliez rebondir ou Dorine, ouais, pour Terro Loco.
3: On va pouvoir donner un exemple assez précis, effectivement, et où Terro Loco et Toi et Noi sont en collaboration. Nous avons effectivement une salariée qui avait une autorisation de travail qui n'a pas été renouvelée. Et donc, on a dû suspendre son contrat de travail. Donc, il y a eu une grosse bataille menée conjointement avec Toi et Noi, l'avocate et également notre accompagnatrice sociale pour redemander cette autorisation de travail en attendant la réponse du titre de séjour. Donc voilà, en attendant, cette personne se retrouve en incapacité de payer son logement, par exemple. Et donc, c'est là que Toi et Noi intervient également en prenant en charge. Mais ça veut dire qu'on démarche aussi... par exemple, la MSA, parce que Terro Loco dépend de la MSA. Donc, la MSA accepte de prendre, par exemple, un mois de loyer. Voilà, c'est dès qu'il y a une suspension comme ça, C'est vraiment tout un réseau qui s'active et c'est un vrai travail de fourmi. Je ne sais pas si Hélène, si tu veux compléter.
4: Et ceci, c'était au mois de février. La seule date qu'elle avait, c'était en août pour le renouvellement. Alors qu'il y avait eu des renouvellements automatiques depuis un an, 18 mois quasiment. Elle avait eu 3 renouvellements avant. Le rendez-vous était en août. Alors c'est vrai que à ce moment-là, on essaye de... les élus, tout bêtement, on leur dit il faut râler. Bon, ils font pas des miracles, mais c'est important que nos élus sachent nos différends. Et il y a quand même un collectif qui s'appelle Bouge ta préf dans l'Isère qui tient le siège devant la préfecture de temps en temps, qui essaye de, avec l'appui de la PARDAP et de l'ADA. C'est vrai que c'est une guerre, comme vous le dites. C'est une guerre alors que le droit, quelque part, n'est pas respecté.
8: C'est l'État qui ne respecte pas ses propres règles. On est vraiment face à ça.
4: Oui, c'est exactement ça.
2: Chloé, tu voulais rebondir ?
6: Peut-être une petite précision, parce que c'est pas toujours... On a souvent l'impression, quand on parle d'associations d'accueil de personnes exilées, qu'on n'accueille que des primo-arrivants, des personnes qui viennent d'arriver. C'est pas du tout le cas. Y a plein de gens, ils ont tout un parcours en Europe, dans différents pays, des papiers italiens, mais il y en a plus... plein d'histoires très très différentes les unes des autres, et cette histoire des dysfonctionnements des préfectures, elles ont aussi un impact sur des gens qui sont en France depuis des années. Nous, on travaillait avec un monsieur qui travaillait à la CIMAD de Marseille, qui me disait encore la semaine dernière, Chloé, j'ai vu en permanence là un monsieur, ça fait 3 fois qu'il a un titre de 10 ans. Là, il n'a pas pu obtenir son rendez-vous à la nef. Il est en train de perdre son boulot et son appart. C'est-à-dire que je ne sais pas si vous imaginez ce qu'on fait à des gens pour un putain de dysfonctionnement d'un site qui ne marche pas, quoi. On remet en cause toute une vie d'une personne. C'est complètement hallucinant, quoi.
2: C'est un peu délirant, un peu fou. Et il y a aussi... Donc, moi, j'attrape un peu les leviers au fur et à mesure de ce que vous dites. Qu'est-ce qu'on a comme levier ? J'entends « bouge ta préf » en Isère. J'entends solliciter les élus et voire même mettre la préf en procès. Est-ce qu'il y en a d'autres dans cette folie ?
6: Le défenseur des droits, mais bon. Ça fait partie du panel. Après, on est quand même face aussi, je pense... Les préfectures, elles font partie d'un contexte, d'une certaine façon, d'un contexte politique, d'un contexte national. Elles se sentent, j'imagine, aussi soutenues par une population qui est de plus en plus critique face à l'arrivée des personnes exilées. Donc, non, les leviers, ils sont quand même pas... notre amie avocate pourra répondre, mais ils sont quand même pas foufous, quoi.
2: Élise, toi, dans ton quotidien à la STIR et dans ce que tu arrives à faire... Comment tu t'y prends, en fait, concrètement ? Qu'est-ce que tu vas actionner comme levier pour t'en sortir dans ce tableau un peu noir qu'on est en train de décrire ?
0: Pas mieux que les autres. Non, pareil, on a encore un petit rempart du droit, mais là, c'est vrai qu'on est arrivé à un stade de désespoir à certains moments où on gagnait des recours, mais je pense que vous en avez tous fait d'expérience, qu'on n'arrivait pas à exécuter. Et quand bien même on ressaisissait la juridiction en disant « mettez-nous des astreintes ». Parce que là, la préfecture n'exécute pas votre décision de justice. Et ça a pu être des situations que j'ai vues plein de fois là, au cours de ces derniers mois. Donc vraiment, la situation est gravissime. Mais en effet, le contexte politique est tel que c'est sûr que les préfectures de l'Isère, les ordres sont donnés par le ministère de l'Intérieur. Quoi. Donc il ne faut pas non plus se faire d'idées. Tout ça est tout à fait normal.
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12: Engrais, parfaitement naturel.
2: Pierre, tu voulais compléter ?
5: On a un exemple très concret qui est arrivé cette semaine d'une entreprise qui avait embauché un gars, un Algérien, qui l'avait formé à des techniques très pointues au niveau informatique. Et le récépissé étant arrivé à expiration, ils ont attendu, puis il est arrivé à expiration, il ne pouvait plus garder la personne. Et la préfecture a été condamnée par le tribunal administratif à lui donner son récépissé. Et il manquait toujours un papier. Et donc, le DRH de l'entreprise s'est déplacé en préfecture, dans la Drôme, avec le salarié, pour exiger, en tant qu'employeur, d'avoir le papier, et en sortant le tribunal administratif. Donc, on voit aussi que mettre les entreprises dans la boucle, ça peut être intéressant. Et quand elles interviennent, ça fait un peu tâche qu'au niveau du discours préfectoral, parce que là, on a un salarié, une entreprise, un salarié compétent, une entreprise de pointe, et un besoin, il n'y a rien, il n'y a aucun élément possible pour dire non à cette personne, sauf à considérer que les Algériens n'ont rien à faire en France.
2: Et du coup, à Terreaux Locaux, comment vous contournez ça et comment vous arrivez à... Je te vois faire les gros yeux. Parce que vous embauchez des gens. Donc, comment ça se passe concrètement quand des personnes arrivent et... Donc, ce n'est pas forcément des primo-arrivants. Hein, c'était important de le rappeler, Chloé. Donc, des gens qui sont peut-être là depuis plus longtemps pour accéder à des... La plupart du temps, c'est des CDD. Comment ça se passe pour vous concrètement?
3: Alors, Terreaux Locaux, du coup, on accueille que des personnes qui ont que des personnes qui ont l'autorisation de travail, dans tous les cas.
2: Qui ont déjà passé plusieurs étapes dans ce dédale.
3: Par contre, l'enjeu, ça va être justement le renouvellement de ces, et la continuité de ces autorisations de travail et le renouvellement des titres de séjour. Et là, souvent, on a des cassures dans le parcours. La force aussi de Terreaux Locaux, c'est qu'on fait partie de plusieurs réseaux. Notamment donc le réseau Jardin de Cocagne, mais pour tout ce qui est lutte un petit peu, c'est le réseau Emmaüs, qui par exemple cette semaine s'est réuni à Paris pour justement Emmaüs en lutte, et donc voir collectivement sur tout le territoire comment on pouvait avoir une portée commune en tout cas, et des actions communes, qu'est-ce qu'on pouvait mettre comme action commune pour avoir une portée un petit peu plus importante que chacun sur son propre territoire. Donc je ne dis pas que ça va changer les choses, mais en tout cas on va sur la piste militante, quoi.
2: Oui, donc c'est vraiment la force du tissu associatif et de bien se connaître et de travailler ensemble qui va soutenir et aider, mais ça demande beaucoup d'énergie aussi des structures, ouais. Et des bénévoles.
3: Oui, tout à fait. Si je peux juste rajouter, c'est l'importance aussi du soutien des élus locaux. Terreaux Locaux a vraiment pu compter sur le conseil municipal. Et du fait de la participation à d'autres réseaux, il y a eu plusieurs représentants à Paris, hein, de l'État, qui sont venus découvrir Terreaux Locaux, et ça a fait un petit peu bouger les choses. Il y a aussi Terreaux Locaux qui participe il y a un événement européen. Enfin voilà, la voix a été entendue, etc. Donc c'est vraiment l'objectif, c'est vraiment de multiplier les petites actions comme ça de plaidoyer finalement.
2: Et est-ce que ça vous arrive de faire des promesses d'embauche? Parce que c'est quand même une des pièces dans les dossiers qui peut compter au niveau de la préfecture. Est-ce que vous faites à Terreaux Locaux des promesses d'embauche?
3: Non, ça, on n'a jamais eu le cas. Non.
2: Et alors, comment vous vous en sortez quand il y a cette fameuse pièce de promesses d'embauche d'une structure avec qui vous travaillez sur vos territoires différents, je ne sais pas, du côté de Dieulfi ou ici dans le Royan ou sur Romans, avec qui vous pouvez travailler pour avoir ces fameuse promesse d'embauche? Peut-être on peut rappeler aussi ce que c'est.
9: Mais ça, là aussi, hein, il faut bien comprendre que c'est vraiment l'aléatoire qui décide. Hein, donc, nous, on a eu la chance de pouvoir faire je ne vais pas dire nous, parce que c'est vraiment la personne exilée qui avait un plan stratégique très clair et on l'a accompagné là-dedans. Il avait effectivement trouvé un employeur qui cherchait une personne et qui a dû, d'une part... prouver qu'elle n'avait pas trouvé une personne française pour ce poste, puisque ça, c'est la loi, la préférence nationale. Et tout s'est bien enchaîné. Et effectivement, ce monsieur a pu obtenir un titre du fait d'avoir eu un patron qui lui faisait une promesse d'embauche. Sachant que là, on n'est pas dans le cas où on doit prouver qu'on travaille déjà. On est dans le cas où on attend sur son canapé d'avoir la réponse de la préfecture, parce qu'on n'a pas le droit de travailler tant qu'on n'a pas eu le titre qui donne droit au travail. Pour ce monsieur, tout s'est bien enchaîné.
2: Est-ce que tu peux revenir là-dessus sur cette question? Parce que j'ai eu des réactions sur cette question de préférence nationale. Peut-être c'est pas clair pour tout le monde.
9: En fait, un employeur qui, par exemple, cherche, je sais pas... En plus, il y a la question des métiers en tension après qui s'ajoute, mais je vais pas aller sur ça. Mais un monsieur qui cherche un pâtissier et qui rencontre un jeune Malien qui est sans papier en France et qui se trouve avoir des compétences en pâtisserie, s'il veut l'embaucher, il doit prouver qu'il a depuis 3 mois une annonce de pâtissier sur France Travail et que personne ne s'est présenté. Il n'a pas pu recruter une personne française cherchant du travail en France pour pouvoir faire une demande d'autorisation de travail pour un monsieur de nature étrangère.
2: Ça, c'est une loi qui date de quand?
9: Je ne sais pas.
2: Est-ce que toi, tu sais, Élise?
9: Ça date de pas mal de temps.
0: De mon expérience, ça a toujours existé. Donc... je sais pas, j'ai commencé en 2016.
2: Ok.
0: Non, je ne saurais pas dire.
5: Que quand on embauche quelqu'un d'étranger, il faut payer. et ça coûte cher. Donc, certains employeurs disent, moi, je veux bien le prendre parce que je trouve personne d'autre. Bon, OK. Mais il faut payer, et payer cher. Et un droit qui est utilisé très beaucoup en agriculture pour faire venir les travailleurs espagnols, par exemple, à l'époque, pour ramasser les fraises, voilà, ça rentre dans un détachement. Donc, les gens, ils viennent, mais ils sont censés repartir. Et là, ils ont adapté le système pour les réfugiés, les exilés qui n'ont pas vocation à repartir, en principe. Mais justement, c'est boiteux, quoi. Ça ne fonctionne pas très bien.
2: Ouais, Lise.
0: Je peux peut-être apporter une toute petite nuance. Cette histoire d'autorisation de travail et de devoir prouver qu'on n'a pas pu recruter une personne française, ça s'applique seulement aux personnes qui détiennent des titres liés au travail. Pour toutes les personnes qui ont des titres vie privée familiale, qui sont parents d'enfants français, conjoints de ressortissants heureux, etc., ça ne s'applique pas.
2: Et à toi, Enoa, est-ce que Hélène, vous pouvez nous donner quelques détails aussi de comment ça se passe pour vous, l'embauche ?
4: C'est vrai que tu l'évoquais tout à l'heure. On suit actuellement une famille qui a une OQTF que notre cher Darmanin avait. Il a rajouté 1 ou 2 ans de plus pour représenter une demande d'asile, il y a 2 ou 3 ans. Donc là, bah, tu le disais tout à l'heure, c'est extrêmement compliqué parce que dans la demande d'asile, il doit fournir la preuve qu'il a travaillé, mais il n'a pas le droit de travailler. Donc, c'est complètement c'est effarant. Alors, on a trouvé un biais. Alors ça, c'est un peu sur les conseils de l'APARDAP et de l'ADA à Grenoble, qui suivent au niveau administratif. On a quand même trouvé une petite solution pour ces personnes, et ça fonctionne, c'est de les embaucher avec des CESU. Un employeur privé risque, je crois que c'est 20 000 euros d'amende s'il embauche quelqu'un en OQTF. Par contre, quand on est un particulier, alors il y a à Lozier, par exemple, des personnes qui ont besoin de faire tailler des haies, qui ont besoin de, etc., etc., faire un peu de ménage, faire un peu... On est arrivé, et ça me paraît quand même... voilà, il n'y aura pas de poursuite là-dessus. Je viens de les aider à faire leur déclaration d'impôt, parce qu'ils reçoivent leur déclaration d'impôt. Les CESU sont bien, j'ai bien vérifié, c'est les bonnes sommes. Donc, si l'administration française leur envoie une déclaration d'impôt avec des CESU, on espère quand même que les particuliers qui ont, j'allais dire, la bonté, c'est pas ça, mais qui ont conscience qu'il vaut mieux les embaucher eux parce qu'ils ont vraiment besoin de manger, tout bêtement. On pousse pas mal à c'est du bidouillage, hein, mais ça aide.
9: Faut peut-être juste quand même préciser que c'est une tolérance, hein. C'est pas légal. Mais effectivement, il y a une tolérance depuis des années sur ça. Mais quand on en discute avec un avocat, il nous dit quand même, normalement, la personne privée est censée s'assurer que la personne qu'elle embauche en CESU a bien un titre de travail. Bon, voilà. Mais clairement, les gens du CESU le savent très bien que plein de personnes font ça parce que c'est aussi une paix sociale, hein. Ces personnes, il faut bien qu'elles fassent leurs courses, comme tu le dis.
2: Du coup, c'est de la bidouille. Le mot a été lâché. C'est de la bidouille. C'est des endroits, des zones un peu grises de tolérance sur quelque chose qui pallie au dysfonctionnement plus général du droit et du respect du droit. Mais tout le monde est au courant et ça se passe.
5: Il y a aussi le travail au noir, on n'en parle pas. Mais je pense que la restauration, le bâtiment travaux publics, par exemple, entre autres, serait bien en peine si on faisait vraiment une action contre le travail au noir. Ça fonctionne. Quand vous allez dans un restaurant à Grenoble, vous regardez un petit coup d'œil dans la cuisine, celui qui fait la vaisselle, je ne suis pas sûr qu'il ait les papiers. Et heureusement que ce système existe, entre guillemets, pour donner une espèce de bouée de sauvetage à des gens qui n'ont pas d'autre solution. Mais en même temps, c'est la porte ouverte à tous les abus qu'on connaît, hein, refus des droits, refus de payer les heures supplémentaires et autres, quoi. C'est un espèce de système qui permet un salariat sous-doté en droit, quoi.
2: Oui, et on sait, c'est ça, pas de respect des droits, des arrêts de travail, du chômage, toutes les cotisations.
5: Pas de fiche de paye,
2: et du coup, pour le logement.
13: On en parle en ce moment.
2: Marie, tu veux compléter
13: Non, parce qu'on parlait en aparté des livreurs à vélo, et en ce moment, il y a bien tout un...
2: Sur Deliveroo,
13: voilà,
2: Uber...
13: Sur Deliveroo et Uber, quoi. Ouais.
2: Donc, le tableau est assez noir, mais il y a des leviers. Oui, vas-y, Marie.
13: Juste pour continuer, parce que tout à l'heure, on a parlé des promesses d'embauche. Et je pense que
1: ben, un peu, enfin en tout cas les associations qui sont en milieu rural, et on est tous dans des environnements où on a beaucoup de relations, et en fait ça se passe aussi vraiment beaucoup comme ça, et on peut avoir une promesse d'embauche ben, parce qu'on connaît un tel, et parce que, et voilà, et je pense que, alors en ville il y a d'autres manières de faire sûrement, mais nous les réseaux et l'implantation, et c'est vraiment très très important.
2: J'ai envie de donner la parole aussi aux personnes concernées, parce que là, il y a que des structures qui accueillent et accompagnent. A4, eux, ils ont un positionnement qui est différent. Donc, A4, c'est l'association d'accueil en agriculture et en artisanat. On va les laisser se présenter. C'est donc un extrait qui vient d'une captation d'une table ronde qui a eu lieu donc aux rencontres décoloniales rurales à Oust-sur-Sille l'année dernière, à peu près à la même époque. C'est les gens de A4 Grenoble qui se présentent. Et je veux aussi rappeler qu'il y a un film qui présente A4 qui s'appelle D'égal à égal et qui est disponible sur Vimeo si ça vous intéresse. Et voilà, on écoute cet extrait et on pourra rebondir dessus. Et puis on ouvrira aussi sur la question des maisons, puisqu'il y a la maison de Lucette et la maison d'Elisa, et sur la question du logement qui est une question centrale aussi au milieu de tout ça.
14: Et vers 2021, fin 2021, 2022, l'association a été créée. Maintenant, A4, association d'accueil en agriculture et en artisanat. Et en quelque sorte, pour la présentation de l'association, c'est ce que je peux dire. Et il y a des amis qui sont là, qui peuvent dire aussi un peu quoi. Merci.
15: Précisément, l'association A4 s'est créée à Paris. Saint-Denis. On a plusieurs antennes de A4. Il y a un à Grenoble, il y a un à Lannion, il y a un à Centrafrique, et bientôt il y a un qui va créer à Lyon.
16: En
15: voilà,
16: Bretagne.
15: Il y a un à Rennes, voilà. Donc, à la base de l'association, vraiment, c'était voilà, la personne concernée prend les choses à la main. Que, pas tout le temps sur les autres, et pas les autres qui disent tout le temps, faut faire ça, et voilà, à la base de l'association, c'était ça, et puis lutter, trouver des choses à soi-même, et aller vers là où on peut trouver des choses à faire à nous-mêmes.
17: Et A4 a été créé par des personnes exilées, des personnes racisées. Et au début, le slogan, c'était « Nous traversons la mer pour retrouver la terre ». Et c'est des personnes qui ont traversé la mer pour retrouver la terre de l'autre côté. Au début, ça n'a pas été facile. Ils étaient en Île-de-France, une grande agglomération, parce que souvent, la majeure partie des exilés qui viennent, et beaucoup veulent rester dans les grandes villes. Et donc, ils ont eu des problèmes pour la régularisation. Et du coup, il y a eu des idées. Certains ont travaillé avec SOS Méditerranée, avec beaucoup d'associations. Ils ont vu que ce n'était pas facile d'avoir les papiers. Et pour le travail, il fallait travailler dignement. Donc, ils se sont dit, peut-être il fallait passer par la terre parce que c'est des gens. Et au pays, ils travaillent dans la terre. C'est des gens qui connaissent la terre. Même si ici... La façon de faire l'agriculture, c'est différent, c'est développé, voilà. Donc, d'où l'idée est venue de créer l'A4. A4, association d'accueil en agriculture et artisanat. Et l'objectif de l'association en question, c'est de mettre en lien le milieu rural et le milieu urbain et en même temps aider les gens qui ont des papiers, que ce soit des gens qui ont le papier ou pas de papier, à poursuivre les démarches dans ces deux milieux. Et donc, A4 a des antennes, comme mes amis l'ont dit. Nous avons des groupes locaux. Il y a un groupe local en Île-de-France. Il y a un groupe local en Lannion. Il y a un groupe local à Grenoble. On va bientôt créer un groupe local aussi à Lyon.
14: A4, on a un slogan d'égal à égal. Voilà, tout le monde est la bienvenue en A4. Personnes blanches, en tout cas toutes les personnes, en tant qu'humains, tout le monde est la bienvenue. On a pas mal de liens, de fermes, et pour trouver des formations, des stages et voire même le travail. Et on est en train même, on est en train encore, parce que c'est, des fois on rencontre des difficultés à ce niveau et on est en train de chercher encore d'autres relations, d'autres liens, et parce qu'on a des gens qui ont envie de s'installer en agriculture et voire même travailler, parce que avec des personnes qui sont déboutées de l'asile, et ils n'auront pas d'autre moyen que par la régularisation par le travail. Et on met des trucs en place pour créer ce réseau afin que ces personnes soient accueillies dans les conditions dignes et pour être dans les meilleures conditions, quoi. Et en fait, à la base, si nous accueillons des personnes, on essaie de les faire des petites formations d'accueil, c'est-à-dire comment s'intégrer en France, comment les choses se passent, et administrativement et le travail, comment trouver le travail. C'est-à-dire les personnes à la base, quand on les accueille, on leur demande d'abord leurs compétences, et on a des sous-groupes qui sont créés pour ça. On leur demande leurs compétences à la base et ce qu'ils aiment faire en France, et il y a ça aussi. En plus, quand une personne est partie pour travailler dans un lieu, la personne est suivie pour qu'il soit dans les meilleures conditions, quoi, d'accueil. Voilà.
16: Et justement sur ça, parce qu'il y a quand même beaucoup ce truc qui revient de quand des personnes ont des compétences acquises au pays, à l'arrivée en France, parfois c'est des compétences qui sont totalement invisibilisées ou niées, comme si elles n'avaient pas existé avant l'arrivée en France. Comment vous faites, vous, dans l'association, pour réussir à valoriser et qu'elles soient respectées aussi, ces compétences? Bah
14: pour réussir à valoriser ces compétences, c'est-à-dire, il y en a, on passe par le stage d'abord, pour que la personne ait un aperçu sur les compétences en France. Et après, voilà, parce qu'on a pas mal des amis qui ont eu le travail, ils ont passé d'abord par le stage. Et après, ils ont été à la hauteur et ils ont été pris. Et après, on a fait le contrat. Après, on leur donne le fiche de paye. Après, maintenant, l'accumulation de ces fiches de paye, il sera régularisé. Et c'est comme ça, quoi.
17: Et pour ajouter quelque chose par rapport à ça, et du coup, nous, quand nous accueillons des nouveaux membres, et on a un groupe d'accueil. Et souvent, les gens qui viennent, on demande leurs compétences, on demande ce qu'ils ont déjà fait au pays, et on a une liste sur laquelle on les inscrit. Et du coup, on a aussi des propositions de formation, et donc souvent, c'est des outils qui nous permettent de s'intégrer, de connaître la France et de mieux s'adapter et pour mieux entamer les procédures par rapport au travail. Et le travail qu'on fait de l'autre côté, souvent, c'est des travaux manuels. Mais quand on vient ici, voilà, c'est des travaux qui sont industriels et tout, avec beaucoup de techniques, avec beaucoup de machines.
2: Voilà pour cet extrait des membres de A4 Grenoble. Si vous voulez écouter cette table ronde qui est un peu longue, mais très intéressante, sur le site de Radio Saint-Ferréol, sur les rencontres décoloniales rurales, pour écouter la suite, je vous invite à aller voir sur ce site. Est-ce que vous avez des réactions, et notamment sur la question du milieu rural, qui est quand même notre réalité ici dans le Royan, mais qui est un peu aussi la même chose du côté de Diolfi, de Vinay, enfin de Terroloco aussi, sur la question agricole. Est-ce qu'il y a des choses qui sont spécifiques dans nos milieux ruraux, qui peuvent permettre peut-être des leviers qu'il n'y a pas en ville?
5: Oui. Je crois qu'il y a un élément qui est important dans ce qui s'est dit, c'est les compétences. On pense que les gens n'ont pas de compétences, qu'ils viennent pour profiter du système, mais en fait, les gens qu'on a, nous, c'est que dans les familles qu'on a accueillies, il y avait des gens archi-compétents, super-compétents, mais qui avaient un mal fou à faire reconnaître leurs compétences, soit que le diplôme n'est pas accepté en France, soit parce que on ne prend pas le temps au niveau de France Travail de regarder si elles ont des compétences concrètes. Quoi.
2: Ouais.
5: Et ça, c'est important parce que il faut aussi déconstruire toute cette image du migrant qui vient d'un arrière-pays agricole et où il crève de faim et qui arrive en France et qui est prêt à travailler dans n'importe quoi. Bon. Après, au niveau agricole, ici, on est dans un pays agricole, mais c'est quand même très spécialisé. Et il y a peu de demandes de main-d'œuvre. Contrairement peut-être à la vallée du Rhône, où il y a des besoins assez récurrents de main-d'œuvre pour recueillir les fruits, par exemple, mais où le système est organisé depuis très longtemps. Donc, il faut arriver plutôt à rentrer dans le système qu'à créer. Mais dans un pays comme ici, où il y a Mouavinet, les noix, mais il n'y a pas besoin tellement, sauf la semaine où on récolte les noix. Mais maintenant, avec les machines à récolter les noix, on a de moins en moins besoin de personnes. Donc, c'est tous des petits boulots comme ça qui disparaissent, quoi.
2: Merci Pierre. Chloé, je te voyais réagir.
16: Non, c'est juste que nous, à Diolfi, en fait, sur la ville de Diolfi, c'est marrant parce qu'on a toujours une image assez agricole parce qu'on est en milieu de campagne rurale. Il y a très, très peu d'exploitations agricoles sur Diolfi. Je crois qu'il y en a 3 ou 2. C'est minuscule du point de vue agricole. Après, sur les territoires autour, bien sûr. Nous, avec les personnes qu'on a accompagnées vers le travail, c'est pas vers l'agricole qu'elles sont allées. Moi, je vois quand même, et j'aurais pas parlé comme ça il y a 5 ans ou il y a 6 ans, je vois quand même vraiment l'enjeu de la langue avant même la compétence. Et c'est, voilà, on se rend compte quand même que c'est quand même galère quand on parle pas la langue du pays où on vit, surtout pour trouver du travail. Et même quand on a une pratique du français, mais qui est un peu plus aléatoire que quelqu'un qui est francophone, pour un entretien d'embauche ou même pour une rencontre avec un patron, de suite les gens ils s'inquiètent, ils se disent ah mais est-ce qu'il va comprendre les consignes, et puis c'est aussi que quels sont les boulots aujourd'hui où il faut pas même savoir lire le mode d'emploi d'une machine, les conditions de sécurité dans une usine, enfin c'est quand même très très présent. Donc après c'est là où nous on essaye effectivement d'amener les cours, de faire progresser les gens aussi par la sociabilisation, hein, pas seulement par les cours. Et c'est aussi là où nous, en tant qu'asso, on est une interface, c'est-à-dire on met de l'huile dans les rouages aussi, dans la relation avec le patron, avec l'entreprise. Ça, c'est, ils peuvent nous appeler, il y a un souci, n'hésitez pas à appeler nous et on se fait une réunion à 3. Enfin, voilà. Ça, je pense que c'est tout ce qu'on fait, en fait. Cette espèce d'ancrage territorial et relationnel, il est absolument essentiel dans une mise en confiance sur embaucher une personne venue d'ailleurs, quoi.
2: Attends juste Pierre, il y a Dorine qui voulait prendre la parole, pardon.
18: Non, c'était vraiment pour abonder les propos. À Terre Loco, les activités de maraîchage et de boulangerie sont vraiment un support, en fait. La plupart des salariés n'ont pas forcément d'appétence à la base ou de compétences dans le milieu agricole, ni biologique, etc. Mais par contre, ce sont des activités qui laissent le temps à l'apprentissage également. C'est un travail en équipe. Le fait de participer au marché également. Enfin, il y a beaucoup de contacts, en fait, humains. Les activités aussi de production, artisanale, c'est assez valorisant aussi parce que finalement, on travaille toute la journée. À la fin de la journée, on a notre pain qui est produit et qu'on vend, etc. Donc, ça a un impact aussi sur la confiance en soi, qui n'est pas négligeable également.
2: Hélène, tu voulais compléter ?
4: Ouais. Je voulais juste rajouter quelque chose. Ceux qui verront le film après le comprendront. Les porteuses de projet, quand elles sont arrivées, elles voulaient absolument se poser en milieu rural, en se disant que toutes les offres d'insertion pour les réfugiés étaient majoritairement en ville et qu'effectivement, on a quand même une majorité, j'allais dire, de personnes qui arrivent d'Afrique aussi. Ils avaient pu tester des petites compétences, même à un niveau familial, et que ça serait ça serait plus facile d'entrer dans un premier travail. C'était un choix de s'installer en milieu rural, vraiment.
2: Et j'avais envie qu'on aille aussi vers la question du logement, puisque donc par exemple la passerelle, pour vous c'est important que, enfin c'est pour ça que vous avez monté aussi cette maison. Est-ce que tu peux peut-être nous dire comment vous avez travaillé cette question-là, qui est à la fois les cours de français, la question du travail et la question surtout du logement?
16: C'est sûr que
6: Quand on regarde, là, même quand on a une vision un peu lointaine de la question migratoire en France et en Europe, globalement, on pense à un campement de personnes migrantes, quoi. Enfin, clairement, c'est quand même, notamment en France, notre énorme problème. C'est le non-accueil qui fait que des gens vivent dans des tentes et sur des trottoirs, du fait du manque de place dans les centres d'accueil, notamment pour demandeurs d'asile. Après, ce projet, il est né notamment de l'expérience de bénévolat au refuge de Briançon, qui est quand même un endroit à la frontière entre l'Italie et la France, où on accueille des personnes qui viennent de traverser les Alpes, qui arrivent d'Italie, et avant ça, qui arrivent de la Méditerranée. Et on les voit, et on fait un entretien avec elles dans le bureau d'accueil, et ils partent à Limoges, à Rennes, à Paris. Ils ont des destinations, ils ont des contacts, ils vont les rejoindre. Et nous, intérieurement, on se dit, OK, d'accord, dans 3 semaines, il sera dans une ville parisienne, dans une ville française, très certainement non.

0: L'idée de la coopérative immobilière, elle est venue parce qu'on a trouvé une maison, on a vu une annonce d'une maison qu'on a visitée très rapidement et dont on s'est dit il faut absolument qu'on chope cette maison parce qu'elle correspondait tout à fait au projet social qu'on avait écrit pendant pratiquement 3 ans.
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0: 1, 2, 3. Le tango des élus, paroles de Renaud Séchant, musique de Renaud Séchant, interprétée de Renaud Séchant et tous ses musiciens, chanson courte mais suffisante. Et dire que chaque fois que nous votions pour eux, nous faisions taire en nous ces cris ni Dieu ni maître, dont ils rient aujourd'hui, puisqu'ils se sont fait Dieu, et qu'une fois de plus, nous nous sommes fait maître. 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
1: Fuck you.
0: Ah bon?

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1: Ces affaires-là, c'est un peu comme des territoires inexplorés. Il y a cet espace sombre et plus humain, on se sent, et moins démuni face à la mort inéluctable. On ne comprend pas grand-chose au monde dans lequel on vit, honnêtement. On écoute les nouvelles, mais qu'est-ce qu'on maîtrise au fond ? Et ça, peut-être, ce sont quelques espaces sur lesquels on peut, à un moment donné, avoir le sentiment d'exercer une certaine maîtrise. À force de promener des torches comme ça et de poser de l'éclairage, de la lumière là où il n'y en avait pas avant, peut-être que j'ai l'illusion de maîtriser les choses. Moi, j'essaie, je suis face à un casse-tête. Je pense que Jacques Sals, dans cette affaire-là, a joué un rôle. C'est mon intime conviction, je ne peux pas l'adosser à une découverte précise ou à des faits vraiment précis, mais c'est un ensemble de choses, un sentiment.
0: Stéphane Troplin, comment va se terminer cette enquête ?
1: Je pense qu'elle ne va jamais se terminer. Se terminera forcément avec moi, un jour ou l'autre.
0: Est-ce que vous vous engagez déjà dans une cause que vous considérez comme perdue ?
1: Je pense que si je la considérais vraiment comme perdue, je laisserais tomber. Apporter de la lumière dans cette affaire ancienne dont tout le monde se fout aujourd'hui, j'ai du mal des fois vraiment à comprendre pourquoi je continue.

0: où tous les personnages ont disparu. Au départ, il s'agissait de défendre un homme, injustement enfermé pendant 41 ans. Cet homme, qui a défrayé la chronique pendant les années yéyé, s'appelle Lucien Léger. Il est accusé d'avoir tué un enfant. Persuadé de son innocence, Stéphane Troplin devra remonter le temps et enchaîner les hypothèses. Dans ce labyrinthe, un homme apparaît. Jacques Salce, Jacques le Gallois, Guy Hermin ou Henri Salce. Héros de la Résistance, il devient au fil des archives psychologue clinicien, décorateur, publicitaire, militant, statisticien, collectionneur d'art ou célèbre graphométricien. C'est cet homme que Lucien Léger accusera pendant 35 ans d'être l'assassin du jeune Luc Taron, victime collatérale d'un conflit entre espions. Salce, lui, ne sera jamais inquiété. Sa respectabilité de grand résistant, d'homme de lettres et de culture, le met hors de tout soupçon. Sauf que, avec le journaliste Jean-Louis Ivani, l'écrivain Philippe Génada et son indicatrice Watts, ils vont découvrir un parcours totalement incohérent et rivaliser d'inventivité pour donner du sens à cette biographie. Dans ce film noir, les quatre victimes, consentantes, vont se perdre, au risque de basculer dans l'imaginaire. Salce, homme de l'orgueil, homme du défi, de l'intrigue et du secret, ne semble plus exister que pour semer le trouble, égarer, accumuler les titres et entretenir la confusion. Face à l'énigme, ces enquêteurs vont se retrouver face à un miroir et vont devoir dévoiler, par leur hypothèse, leur propre subjectivité, leur sensibilité, leur psyché. Jacques Salce, le réel et l'imaginaire. Un documentaire en deux parties de Jérôme Massella. Première partie, les égarés.
1: Stéphane Troplin, comment toute cette histoire a commencé ?
2: Alors en 2004, j'étais à l'époque administrateur du Monde Libertaire, l'hebdomadaire de la Fédération anarchiste, suite à un article que le Monde Libertaire avait publié au sujet des prisonniers d'Action Directe. Bon, je recevais régulièrement beaucoup de courriers de différentes personnes, et en l'occurrence, ce prisonnier nous écrit une lettre en attirant notre attention sur le cas d'un autre prisonnier, alors qu'il n'était pas du tout politique, lui, détenu à l'époque depuis bientôt 40 ans, Lucien Léger. Alors au départ, le nom de Lucien Léger me dit rien. L'affaire me paraît alors déjà assez délicate, puisqu'il est question de la mort d'un enfant. Alors là, on est très loin d'Action Directe. Et en même temps, un autre élément qui me surprend, c'est la constance avec laquelle le condamné a clamé son innocence. La vérité défendue par Lucien Léger est de nature à interpeller, encore une fois, n'importe qui a un esprit un peu tourné vers le romanesque. C'est un peu mon cas, hein, je ne veux pas m'en cacher. Le 26 mai 1964, Luc Taron sort de chez lui après l'école, rue de Naples à Paris, hein, on est dans le 9e arrondissement de Paris. Donc Luc Taron disparaît, à partir de là, il se volatilise. Le lendemain, petit matin, vers 5h, le 27 mai 1964, on va découvrir son cadavre dans la forêt de Verrières-le-Buisson, à Igny. Donc on est en banlieue parisienne, on est à une petite trentaine de kilomètres de Paris. Et un message va être apposé sur le pare-brise d'une de chevaux, revendiquant la mort de Luc Taron. Les policiers vont communiquer le message à la presse pour éventuellement déclencher des témoignages. On ne sait pas trop pourquoi ils le font, mais en tout cas, ils vont le faire. Et à partir de là, l'affaire va vraiment partir, va devenir vraiment l'enquête criminelle la plus spectaculaire menée en France, où un scripteur va s'emparer de l'ensemble des médias et va mener une danse macabre durant un mois, avant d'être finalement arrêté. Ce sera Lucien Léger. Lucien Léger arrêté en 1964,

0: des aveux complets. Pour expliquer son geste, Lucien Léger va simplement dire qu'il ne sait pas ce qu'il lui a pris. Donc là, tout de suite, effectivement, ça m'intéresse, hein, le fait que ce soit unique. Alors, quand je commence à explorer les archives presse, j'ai eu rapidement un contact avec un abonné du Monde Libertaire qui s'appelle Jean-Louis Ivani.
1: Au départ, moi, la sympathie pour Léger, je dirais que je l'ai eue tout de suite parce que j'ai vu à la télévision, quand j'avais 17 ans, une foule qui voulait lyncher un homme. Il avait deux policiers en tenue pour le protéger. Et il y avait à peu près 1 000 personnes pour le lyncher. En 64, je pensais qu'il était quand même. C'était lui l'assassin, je pensais comme tout le monde. Mais ça m'avait choqué.
0: Jean-Louis étant un témoin de ces années 60, pour moi, les années 60, c'est de l'histoire, vraiment, hein. Je lui propose qu'on travaille ensemble sur les archives. Et là, donc, on voit apparaître Jacques Salles. Jacques Salles, il apparaît d'abord par une lettre qu'il adresse à Lucien Léger alors qu'il est incarcéré. Une lettre un petit peu curieuse. Alors, je ne sais pas si elle est curieuse, parce qu'elle paraît banale, hein, comme ça, on la lit, et puis. Il s'adresse à un ami, hein, manifestement, et il demande à cet ami en quoi il peut lui être utile, mais surtout il dit que je ne crois pas que vous soyez coupable, alors que personne ne lui a rien demandé, et que Lucien Léger, à ce moment-là, a avoué devant les enquêteurs, devant le juge d'instruction. Bon, Lucien Léger lui répond, et là aussi, sa lettre paraît curieuse, comme avec un double niveau. Lucien Léger répond à un ami. Et puis il dit comme ça, on s'avance dans le noir, on voit plus rien. À un moment donné, on nous dit, tu as fait ça parce que tu ne peux plus rien dire d'autre, et on devient coupable d'un crime.
2: Jean-Louis Ivani, avec Stéphane Troplin, vous avez donc commencé à écrire Le voleur de crime. Au début de l'enquête, que comprenez-vous de la personnalité de Jacques Salles et de sa place dans la vie de Lucien Léger?
1: Écoutez, moi je pense que la place de Jacques Salles est importante. Il y a une rencontre. Et la rencontre, c'est celle de deux hommes en 62, c'est-à-dire en plein Trente Glorieuses, c'est-à-dire un an après la fin de la guerre d'Algérie, une sorte de Don Quichotte et Sancho Panza, un homme de 40 ans, diplômé, ancien résistant, ancien déporté, et en face, si je puis dire, il y a un petit jeune homme de province. La rencontre, elle a lieu grâce à un hebdomadaire, c'est l'Express, le 28 juin 1962. Le courrier des lecteurs de cet Express publie une lettre d'un jeune homme qui raconte sa vie très difficile à Paris, avec ses petits salaires, avec sa femme malade déjà, qui ne peut pratiquement jamais travailler ou ça ne dure pas longtemps. Ils vivent à l'hôtel. Et il raconte par le menu toutes les dépenses de survie qu'il doit faire sans être complètement à la rue ou en danger. L'Express le publie et dès le numéro suivant, on a un autre lecteur qui lui réagit à ce courrier. Et lui, il dit, écoutez, moi aussi, je vis à l'hôtel. Et il dit, c'est un fléau, c'est extraordinaire, ce garçon. Vous savez qu'il y a en France 450 000 familles qui sont dans la situation de Lucien Léger et même souvent bien pire. Je serais heureux que vous fassiez savoir à vos lecteurs, puisque vous avez titré intuitivement la lettre de Lucien Léger, un cas isolé, point d'interrogation, qu'il y a officiellement 450 000 familles dans ce cas, dans un cas très similaire à Paris. Dans la France entière, cela monte à plusieurs millions, mais ce qui n'intéresse personne, les Français ne prêtent plus attention à cette crasse humaine qui affleure les abords rutilants de leur confort. Je cite parce que c'est tout Salles. Salles, il est à la fois précis, il donne des chiffres, et en même temps, il a le verbe haut. Dès le mois d'août est créée l'Association pour la défense des travailleurs métropolitains mal logés ou sans logis. Avec un président, Lucien Léger, et un trésorier, Bapardi, Jacques Salce. Et ils vont se voir plusieurs fois, et ça va faire un tandem, voire un couple. Ce tandem, il va fonctionner pas très longtemps, il va fonctionner qu'un an, mais à temps plein.
2: Qu'est-ce que vous apprenez sur Salce pendant votre enquête à deux avec Stéphane Troplin ?
1: On apprend d'abord cette personnalité. Salce, il est à la fois scientifique, il travaille pour la publicité, il est poète, il est écrivain, il est journaliste, et il a trois noms. Il y a Jacques Salce, il y a Guillaumin, et il y a Le Gallois. Le Gallois, c'est celui qui écrit le bouquin
2: Combat pour nos
1: cadavres. C'est l'histoire d'un jeune homme qui se retrouve dans le bagne allemand où un médecin, style Mengele, lui inocule la lèpre. Ça, c'est une multitude de cartes de visite. Vous voyez, c'est ça qui m'a impressionné.
0: Alors donc, pour expliquer cette rencontre nocturne, vers 11h, Lucien Léger va expliquer qu'il... Il a vu un enfant dans le métro qui lui semblait un peu désemparé, qu'il a d'abord voulu lui venir en aide, et qu'il a essayé de le faire revenir chez lui, mais l'enfant voulait plutôt faire une balade en voiture, ce qu'ils vont faire, jusqu'au bois de Verrières. Et là, éclipse de conscience, Lucien Léger étrangle Luc Taran. Bon, ça, ce sont les aveux qu'il va réitérer à de nombreuses reprises au cours d'une instruction qui va durer un peu plus d'un an. Et au cours de cette instruction, en 1965, Lucien Léger va revenir sur ses aveux et là, va dévoiler une vérité tout à fait différente, où il est question d'un tiers, d'abord nommé Henri, ensuite Henri Molinaro, qui a eu des ennuis avec le père de Luc Taran pour une histoire d'argent et que pour faire pression sur Yves Taran, il a enlevé son enfant et... Au cours de la soirée, les événements ont mal tourné et Luc Taran est mort accidentellement. Lucien Léger prétend à ce moment-là avoir voulu protéger son ami. Il dit qu'entre eux, il existe une amitié très importante, très forte. Pour lui, il était hors de question de le dénoncer, mais qu'aujourd'hui, ce dénommé Henri avait la possibilité de le faire sortir, au moins d'apporter de manière anonyme une preuve de son innocence. Il ne l'a pas fait. Lucien Léger, maintenant, reprend un peu les rênes et dévoile ce qui doit, d'après lui, être la vérité.
1: Et ça va aller jusqu'au procès en mai 66, où il y a peu de témoins cités par la défense. Mais il y en a un, et c'est Salce, ancien résistant. C'est-à-dire qu'en plus, il s'exprime très bien. C'est un charmeur. En fait, l'expert le plus intéressant de ce procès, c'est Salce. Alors qu'il y a une ribambelle avant, qui sont des sommités depuis 20 ans, depuis 30 ans. C'est François qui suit le procès, qui parle du très pittoresque Monsieur Salce.
0: Lucien Léger est condamné à perpétuité. Ensuite... Passé le procès, Jacques Salce disparaît complètement de la scène. Jacques Salce réapparaît dans les années 70. On a des éléments de courrier de la femme de Lucien Léger, Solange, où elle parle d'abord d'un JS, ensuite Jacques Salce, nommé, comme du meurtrier de Luc Taran. Elle l'aurait vu, ils auraient discuté, il l'aurait reconnu, elle l'aurait imploré de... venir en aide à Lucien par n'importe quel moyen. Il aurait répondu qu'il n'en était pas question, qu'il fallait qu'elle se tienne tranquille, que sinon il allait lui arriver des ennuis. Plus tard, je tombe sur les courriers de Lucien Léger au moment où sa femme meurt, puisque Solange Léger meurt en janvier 1970. Lucien Léger a présenté la mort de sa femme comme suspect. Il a pas dit qu'il s'agissait nécessairement d'un meurtre, j'ai tout envisagé, elle était fragile, elle était de santé fragile. À l'époque, c'était en janvier, il faisait froid, la grippe sévissait, c'est possible aussi qu'elle ait été très malade. Je n'exclus rien, y compris la possibilité qu'elle ait été supprimée. Et je tombe donc sur la lettre qu'il va écrire au procureur, où là, il donne pour la première fois le nom de Jacques Salce. Il présente Jacques Salce comme étant le véritable meurtrier, le véritable auteur de la mort de Luc Taran. Il explique que Henri Molinaro et Jacques Sals, donc deux membres du fameux réseau qui avaient des ennuis avec le père de Luc Taron, en l'occurrence une somme d'argent qui avait été dérobée au réseau, 15 000 francs nouveaux. Donc les deux hommes ont décidé d'enlever son fils. Ils n'avaient pas l'intention de lui faire de mal, mais ils avaient l'intention de faire pression sur le père. Et puis en fait, en cours de chemin, ils ont plutôt décidé de le lâcher dans la campagne. L'enfant s'est mis à crier. Et Jacques Sals, pris de panique, aurait voulu le faire taire et lui aurait plaqué le visage contre la terre sur le bas-côté de la route. Il l'a maintenu trop longtemps. L'enfant ne bougeait plus. Luc Taron était peut-être mort. En tout cas, les deux hommes ont paniqué. Ils l'ont remis dans la voiture. Ils l'ont transporté aux abords d'un bois, pas très loin. Et ils sont repartis ensuite dans la capitale où ils ont retrouvé Lucien Léger pour lui demander un alibi. Cette version-là, on peut la battre en brèche parce qu'elle est évidemment contestable sur plusieurs aspects, en tout cas très largement questionnable. Il n'empêche que de 1970 à 2008, Lucien Léger va maintenir ce rôle joué par Jacques Sals.
2: Et donc il accuse son ancien compagnon d'armes.
1: D'ami, qui est peut-être le meilleur. Et puis pendant un an, ils ont été très amis, mais il l'accuse. Alors, je ne sais pas. Moi, je ne crois pas à la version de Lucien.
2: Vous ne voyez pas Sals tuer un enfant ?
1: Ben non, Sals, c'est pas... Sals, c'est ce qu'il fait, quand même. Je ne sais pas, je ne peux pas vous dire. Là, je n'ai pas de réponse, je n'y crois pas. C'est surtout la version de Lucien qui me dérange, quoi. Sals, au milieu, qu'est-ce qu'il en a fait ? Sals, il veut la lumière, il veut pas l'ombre, il veut pas être un réseau d'enseignement, il s'en fout. Ou alors, c'est une histoire, mais alors...
0: Le réseau dont parle Lucien Léger, alors lui, il dit que c'était un réseau qui recueillait des renseignements de l'OTAN, et que ces renseignements étaient ensuite transmis par différents canaux jusque dans les pays de l'Est, voire jusqu'en Chine. Là, je sens qu'on rigole au fond de la salle. Je trouve moi-même que tout ça est bien rocambolesque. D'abord, Henri Molinaro jusqu'à aujourd'hui. On ne sait pas qui il est, on ne sait pas s'il a existé. Ça reste encore aujourd'hui un personnage de fiction. Jacques Sals, lui, il a le mérite d'exister. Mais lorsqu'il va être mis en cause dans les années 70, il va assez rapidement produire d'abord un alibi en béton pour la nuit du crime. Et ensuite, il va discréditer les affirmations de Lucien Léger en se présentant comme un banal graphologue, graphométricien. Alors, moi, effectivement, j'ai bien envie d'y croire parce que depuis le départ, je me suis inscrit dans une démarche de soutien. Donc moi, j'ai cette faiblesse vis-à-vis de Lucien et j'en suis parfaitement conscient. Hein. Je sais que j'ai tendance à vouloir lui donner absolument du crédit. Néanmoins, bon, je ne suis pas non plus complètement stupide et je vois bien que cette histoire de réseau, elle n'est pas très, très solide. En tout cas, il y a des choses qui sont peu crédibles. Le fonctionnement tel qu'il le décrit, il parle de... Ils se réunissent dans un des appartements, il n'y a aucune cloison entre les uns et les autres. Ils se connaissent, ils font une espèce de voyage depuis Paris jusqu'à Budapest, un pays qui est encore derrière le rideau de fer, où les visas sont quand même pas simples à obtenir, où les contrôles sont nombreux, ils sont à trois dans la voiture, enfin, bref, c'est quand même dur à avaler, hein, tout ça. J'en suis très conscient. Et en même temps, Lucien Léger, quand il parle de Budapest, il parle d'un endroit qui s'appelle la Taverna, où ils sont allés, et la Taverna existe. Moi, je m'aperçois qu'on est en train de recréer comme un décor. Moi, concrètement, j'ai un disque dur qui est vraiment rempli de documents, de photos, de synthèses. Enfin, en tout cas, personnellement, moi, je passe à un autre niveau, c'est-à-dire un niveau que je qualifierais d'un peu obsessionnel. Je pense, je me lève Lucien Léger, je fais ma journée Lucien Léger, Luc Taron, je termine, je pense vraiment qu'à ça, quoi. Parallèlement à ça, on essaie de retrouver les derniers témoins. Parmi ces témoins, évidemment, il y a Jacques Sals. Mais c'est un témoin un peu particulier, puisque Il est présenté par Lucien Léger comme le meurtrier de Luc Tarrant. Donc moi, je pars la bande en me faisant passer pour un passionné de graphologie. J'obtiens ses coordonnées téléphoniques, puisqu'il est sur liste rouge, et je l'appelle. On est en 2006. Je m'aperçois qu'on est voisins. Il habite rue des Montibœufs. Moi, j'habite avenue Gambetta, à Paris, tous les deux dans le 20e. Alors au début, notre conversation, moi j'avance un peu à pas feutré, j'avoue que je suis pas très fier de moi. Je parle d'abord graphologie parce que, bon voilà, comme je me suis fait passer pour un passionné, je suis obligé d'en passer par là. Je m'aperçois en l'ayant au bout du fil, d'abord je m'adresse à un vieux bonhomme. Je me demande qu'est-ce qui m'a pris d'importuner un vieillard qui avait pas du tout besoin de ça, enfin bref. Je sais pas trop ce que je suis en train de faire là. Et puis, évidemment, je me dis, bon, faut quand même que tu ailles jusqu'au bout. Donc, à un moment donné, je finis par enlever mes pantoufles et je mets mes gros sabots. Et j'aborde le cas Lucien Léger. Mon interlocuteur prend une espèce de voix très désagréable, des accents métalliques. Et très rapidement, il me dit « Mais qui êtes-vous ? Où habitez-vous » Ça, je m'en souviendrai toujours. Deux questions. Qui êtes-vous ? Où habitez-vous ? Je lui donne mon nom, que je lui ai donné au départ. Je n'ai pas donné de faux nom. Je lui rappelle et je lui donne mon adresse. Il raccroche. Et là, j'ai peur. Je me dis « Qu'est-ce que tu viens de faire ? Est-ce que tu maîtrises vraiment tout ?» Ça dure quelques minutes, puis après je me reprends, évidemment, puis je continue, je rencontre à Jean-Louis. Jean-Louis n'est pas très intéressé, je le sens, hein, par Jacques Salles. Ça ne lui parle pas beaucoup, hein, cette histoire. Et moi, je me dis, mais il y a quelque chose, je ne sais pas quoi. Quelque chose au fond de moi me dit, il faut que tu continues à gratter. Et on a eu ensuite une seconde conversation avec lui.
2: Donc là, c'est Jean-Louis Vanni.
0: Voilà, Jean-Louis Vanni prend son téléphone et l'appelle.
1: Alors, je l'appelle parce que je suis un journaliste. Et je dis, mon projet, Lucien Léger, vous accuse d'être le véritable assassin, ou du moins l'un des principaux complices, de l'assassinat du petit Taron, et qu'il a payé pour vous, et tout ça. Mais c'est un fou, mais c'est un fou. Et puis il commence à me raconter son passé de militant anti-nazi. Et tout. Bon, d'accord, on continue. Et puis il me dit... Si le livre paraît et que vous faites ces accusations-là, je vous accuserai. Je reçois une lettre recommandée avec accusé de réception où il me dit qui va me faire un procès si jamais il y a ça dans notre livre que nous préparons et si jamais il sort. Et il me donne le nom de son avocat. Je ne réponds pas. Et puis je dis, tiens, mais c'est quoi cet avocat ? Et je vais chercher. Et cet avocat était mort depuis 12 ans. Moi, à mon avis, c'est un génie vieillissant, à ce moment-là. Mais il y a une part de mythomanie aussi, probablement, chez ce genre d'homme, enfin, je veux dire.
2: On peut dire que Salles et Lucien se sont bien trouvés, en quelque sorte.
1: Ah, mais moi, je pense qu'ils se sont bien trouvés. Et je me demande même si le fait de Lucien d'accuser Salles n'est pas une vengeance, quelque part. Une petite vengeance, un petit règlement de compte.
0: Lucien Léger sort de prison en 2005. On est même dans le van qui l'emmène depuis la prison jusqu'à son nouveau domicile. C'est la première fois qu'on se voit. C'est un moment un peu curieux. Évidemment, Lucien Léger, sorti de prison, il n'a pas le droit de s'exprimer publiquement sur les faits. Mais à nous, évidemment, entre nous, on discute de ce qu'on veut. Donc Jean-Louis et moi particulièrement, j'ai beaucoup, beaucoup d'attentes sur sa version, sur tout ça. J'ai d'autant plus d'attentes qu'on a retrouvé les traces de Jacques Salles, qui vit encore. Qu'est-ce qu'il compte faire ? Bon, au début, il est un peu évasif, il nous dit « non, c'est encore un peu trop tôt ». Bon, et puis je reviens à la charge à une ou deux reprises ensuite, et puis à la deuxième reprise, je crois que je suis un petit peu plus ferme.
2: Interactualité 1966.
3: Voyons, Léger, est-ce que vous sentez la position impossible où vous me mettez ?
0: Écoute, Lucien, tu vas pas continuer comme ça à observer le silence alors que le dernier des protagonistes est encore vivant, celui que t'accuses. Tu peux pas. On va finir par trouver ça bizarre. Il faut, on a son numéro, on a son adresse. Tu risques rien à le contacter, à avoir cette conversation d'homme à homme avec lui.
3: Voyons, nous sommes face à face tous les deux. Il y a un courant de sympathie entre un accusé et son défenseur. Vous avez confiance en moi, je crois. Alors, je vous en conjure, parlez, sinon ma plaidoirie est impossible. Parlez. Et j'ai de mon choix. Maître Lowe sera assis. Nous sommes en plein délire, monsieur le président.
0: Et puis voilà, il s'arrête, il me regarde avec un air un peu grave. Il me dit, tu sais Stéphane, j'ai pas du tout envie d'y retourner. Alors bon, je le regarde, là je comprends ce qu'il veut me dire. En fait, sous la conditionnelle, il suffirait qu'il prenne contact avec Sals et que Sals le signale au procureur et au juge des libertés, Lucien retourne immédiatement en prison. Bon là, je me sens un peu bête avec ma question, parce que je me dis, oui, c'est vrai que c'est lui qui prend les risques et pas moi. Moi, j'ai aucun risque là-dedans, à part celui de vouloir... C'est pas un risque, c'est juste mon petit fantasme d'avancer, de découvrir peut-être la vérité, de jouer un rôle, finalement. De ma part, je pense un petit peu de narcissisme aussi.
3: Léger, je vous adjure de parler en Lucien Léger et pas au nom d'un personnage extraordinaire que vous pourriez construire encore. Je vous en conjure, parlez, sinon ma plaidoirie est impossible.
2: Mais attendez, vous défendez un homme qui ne se défend pas.
1: Ben, qui reste dans son mythologie, dans son mythe. Oui. Mais il ne nous aide pas, quoi.
2: Mais ça vous a pas rendu fou ?
1: Ça ne nous a pas empêché de faire le bouquin, c'est tout. Ouais. Mais non, on n'a pas réussi. Il commençait un truc, on avait le magnéto, et puis il parlait d'autre chose, et puis... Mais qu'est-ce qu'il pouvait dire ? Soit c'est moi l'assassin, non. Et est-ce qu'il avait aussi pas un peu honte de sa version ? Et qu'il avait peut-être pas envie, par sympathie pour nous, de la remettre, quoi. J'extrapole, là. C'est pas que je veux me décharger de quoi que ce soit, mais je pense qu'on a fait le plus ce qu'on pouvait faire, Stéphane et moi.
2: Et vous vous êtes pas engueulé en disant, mais dis-nous, il faut que tu nous dises, on a passé des années...
1: Non, enfin, on s'est un peu moqué, mais on n'a pas été jusqu'à l'engueuler. C'est vrai. Mais il est mort quand même assez rapidement.
0: 3 ans.
1: 3 ans, quand... c'est beaucoup 3 ans, c'est vrai.
3: Le président, à son tour, s'adresse à Léger. Est-ce que vous avez pensé à ce petit Luc dont vous parlez dans vos lettres ? Ce petit Luc qui devait ressembler au petit Lucien Léger que vous deviez être à l'âge de 11 ans. Lui aussi, le petit Luc, il attend que vous parliez. Silence. Mais même si c'est vous le coupable, Léger, parlez ! Silence.
0: Lucien Léger, on va se voir régulièrement, donc entre 2005 et 2008. Et en 2008, j'ai un coup de fil. Une journaliste de l'AFP qui me demande des informations sur la disparition de Lucien Léger. Je comprends que son corps a été trouvé chez lui et qu'il était mort depuis maintenant une quinzaine de jours. Voilà, donc y a un monde qui s'écroule puisque nous, Jean-Louis et moi, on est engagé à fond dans la rédaction de notre bouquin. On a un coup, ça porte pas un coup d'arrêt, mais on réfléchit avec Jean-Louis à la poursuite ou pas, puis on décide de poursuivre. J'ai appris la mort de Jacques Sals en 2010, 2 ans après Lucien. C'est pas que c'est curieux, c'est la vie. Jacques Sals a vécu sa vie, et quoi qu'il ait fait, ça n'intéresse que des gens comme moi et Jean-Louis éventuellement. Donc notre bouquin, il paraît en 2012, et c'est un livre qui est un livre finalement très frustrant pour le lecteur, parce que à la fin du livre, on n'est pas parvenu à démêler les fils de cette histoire inextricable. On a réussi à discréditer l'accusation portée contre Lucien Léger et ce qui l'a mené en prison pendant 41 ans. On peut dire aujourd'hui, nous en tout cas on l'affirme, Jean-Louis et moi, que Lucien Léger n'est pas coupable. En revanche, on ne pourra jamais dire que Lucien Léger est complètement innocent.
2: Et alors donc, votre position commune à Stéphane Troplin et à vous, quand sort le livre, c'est de ne pas trop s'intéresser à Sals, qui est plutôt une mauvaise piste pour trouver l'assassin.
1: C'est une mauvaise piste pour trouver l'assassin, mais par contre, Sals, c'est un personnage de roman. C'est, comme vous dites, qui aspire à tout ce qui bouge dans cette société. Dieu sait si ça bouge à l'époque. L'occupation, la résistance, les camps de concentration, les retours, la guerre d'Algérie, les guerres d'indépendance, la décolonisation, la France qui s'ennuie, comme dirait Janson Ponté 2 ans avant l'affaire, dans le monde. Voilà, c'est les Trente Glorieuses. Et le personnage, nous sommes un peu restés aussi sur notre faim, quand même, par rapport à Sals.
0: Jacques Sals est un simple graphologue, ancien résistant, français, en Allemagne. On ne peut pas vraiment en dire plus. Hein. On donne la version de Lucien Léger. On évoque cette correspondance un peu curieuse en prison, ces deux lettres envoyées avec comme, ce qui apparaît comme un langage pas codé, mais avec des sous-entendus, mais c'est tout. On ne va pas beaucoup plus loin que ça.
4: Donc notre livre, il est publié en janvier 2012. En septembre 2012, j'ai quitté Paris. C'est terminé. J'ai tourné cette page et je passe à autre chose. Donc je passe véritablement à autre chose.

0: Philippe Génadin, en 2017, vous sortez La Serpe. Comment avez-vous choisi de consacrer votre livre suivant sur Lucien Léger ?
1: Alors en fait, à chaque fois que je termine un livre, je sais pas que je cherche un sujet, mais j'ai l'esprit, disons, qui s'ouvre plus. Mais là, c'est un hasard, c'est tout à fait par hasard. J'avais une émission sur France Inter qui devait, où je devais rencontrer Henri Leclerc, un avocat très célèbre, un ancien avocat. Il venait de sortir un livre, lui, qui s'appelait La parole et l'action, qui raconte sa vie un peu. Et donc je le lis, c'était très intéressant, passionnant, ce type a fait des choses incroyables dans sa vie. Et puis, dans la lecture, il parle de quelques-unes des grandes affaires de sa vie, et en particulier, il parle de Lucien Léger. Jamais de ma vie j'ai lu ce nom, je ne connais pas cette affaire du petit Luc Taron, je ne connais pas. Il doit y avoir peut-être, je ne sais pas, je vais peut-être dire une bêtise, mais 4-5 pages sur l'affaire Lucien Léger dans son livre. Le soir, j'ai cette rencontre, c'était le soir, et on se retrouve en dehors, après l'émission, tous les deux en dehors de la maison de la radio à attendre un taxi. Et je lui dis, ah, il y a une affaire, maître, qui m'a vraiment beaucoup intéressé dans votre livre, c'est Lucien Léger. Et la réponse d'Henri Leclerc est très curieuse. Il me dit, non, le type était fou, ça doit être lui, il était à moitié fou, il était menteur, c'est du passé, je ne veux plus en parler. Ce qui m'étonnait, parce que Henri Leclerc est un humaniste, quelqu'un qui vraiment a une âme forte et qui s'intéressait à ses clients et qui balaye ça comme ça. Et du coup, ça a eu l'effet inverse de celui que ça aurait pu avoir, c'est-à-dire, puisque lui me dit, non, n'en parlons pas, ça n'a aucun intérêt, c'est passé, et il racontait n'importe quoi, ce bonhomme. Ça a eu l'effet inverse, et j'ai commencé à dès que je suis rentré chez moi, j'ai allumé mon ordinateur, et j'ai cherché, et une des premières choses, en dehors des papiers dans les vieux journaux de l'époque qu'on peut trouver, première chose que j'ai trouvée, c'est Le voleur de crime de Stéphane Troplin et Jean-Louis Ivani, qui avaient l'air d'être à la fois les seuls, 60 ans après, à s'intéresser encore à cette affaire, et surtout, c'est ça qui m'a happé dès le début, je n'ai rencontré personne qui puisse imaginer que Lucien Léger n'était pas l'étrangleur et l'assassin du petit Luc Taron. C'était les deux seuls, mais vraiment, j'ai cherché partout. Et donc voilà, je me suis procuré, non sans mal d'ailleurs, le livre de Jean-Louis et Stéphane. Je l'ai lu, mais en deux jours, alors que c'est un gros pavé. Là, après avoir lu leur livre, je me suis dit, je vais écrire quelque chose. Là, c'était une certitude pour moi. Je vais retrouver les dossiers d'instruction, d'enquête, le procès, tout ça. Et donc, mais j'étais dans mes petits souliers, parce que j'ai évidemment compris en lisant leur livre qu'ils avaient travaillé des années et des années là-dessus. Leur livre, chez un petit éditeur, un livre énorme et extrêmement dense et complexe, c'était assez peu vendu à l'époque. Moi, je sortais de La Serpe où j'avais eu le prix Femina, où mon livre avait eu énormément de succès. Et donc, j'aurais dit, si vous me donnez l'autorisation, je me servirai de tout votre travail pour en faire un roman qui, j'espère, aura du succès. Jean-Louis Ivani, bon gars, vas-y, fais comme tu veux. Et Stéphane, je sens, un peu gardien du temple, me dit, écoute, viens me voir, il habite en dessous de Saint-Malo. Et je sentais que c'était pas l'entretien d'embauche, mais vraiment l'examen de passage, quoi.
2: Quand il nous contacte, je suis pas tranquille parce que je me dis, oh là là, il va ouvrir cette affaire qui est pas simple et il va nous fabriquer une vérité. Et c'est pas une vérité qui va forcément servir la cause.
3: Oui, mais la vérité, c'est la vérité.
2: Oui, la vérité, c'est la vérité. Mais la vérité, qui peut la connaître dans ce genre de... dans une affaire criminelle, c'est compliqué. On est toujours en train de la construire d'une certaine manière avec une part de subjectif, donc de discutable. Quand on se voit pour la première fois à Combourg, moi, je suis un peu sur mes gardes. Et puis, on parle. Philippe est quand même, c'est quand même quelqu'un de très sympathique. Donc là, je décide de lui faire confiance, comme j'ai pu faire confiance à Lucien à un moment donné. Je lui dis, voilà, on y va.
3: Après une dizaine d'années de pause, qu'est-ce que vous ressentez quand vous apprenez que toute cette matière va être remuée à nouveau ?
4: C'est compliqué. Moi, je suis plutôt content. Mais en même temps, comme c'est un livre qu'on a eu... On en sort touché d'un travail comme ça. Notre travail sur Lucien Léger à Stéphane et moi nous a touchés, quoi. Je veux dire, on nous a éprouvés. Et donc, c'est difficile. C'est difficile. Par exemple, pour moi, ça a été un moment difficile. C'est Philippe nous a fait état de ses recherches. On avait des sortes de débats. Des fois, non. Puis en même temps, je trouvais que ce qu'il disait était très intéressant quand même.
2: Il y a certaines pièces sur lesquelles lui s'arrête plus longuement. Et ça n'a pas été simple pour moi de voir les pièces réinterrogées, qui fait plus parler que moi je n'ai pu le faire, de m'apercevoir que ben, à des moments j'avais été faiblard.
1: J'ai tenu à revoir moi-même tout ce qu'il avait vu, et c'est des dizaines de milliers de documents. Quoi. C'est énorme, c'est le plus gros dossier que j'ai vu pour l'instant, moi, depuis que j'écris ce genre de livre. Et ça a duré longtemps. Normalement, j'écris un livre tous les deux ans. Là, il y a eu quatre ans entre la SERP, mon livre d'avant, et la publication du Printemps des Monstres. Et j'ai eu une correspondance par mail. Si on l'a publiée, elle ferait la taille de nos deux livres réunis, presque. Hein. Avec Stéphane, un peu avec Jean-Louis, enfin assez régulièrement avec Jean-Louis, mais surtout avec Stéphane. Alors, à propos de Jacques Salce, ma première impression est une frustration qui est, je pense, la même qu'ont ressenti Stéphane et Jean-Louis, c'est-à-dire l'impression forte et presque la conviction, mais qui n'est pas étayée par grand-chose, que ce type est louche et qu'il a quelque chose à voir dans cette histoire. Jacques Salce a été le seul, au moment du procès, là, il y avait carrément l'étrangleur, Lucien Léger, était... pire que le diable, pire que l'ennemi public numéro un. Et il y a une seule personne en France qui le défendait, c'était Jacques Salce. Donc ça, il y a une certitude qu'il y a une sorte de binôme assez paradoxal et déséquilibré parce qu'ils ne se ressemblent pas du tout, en tout cas dans les premières couches de surface, entre Lucien Léger et Jacques Salce. Donc très vite, on s'est rendu compte que le nœud de tout ça, ce qui pouvait éventuellement expliquer toute cette affaire, c'était Jacques Salce. Et donc, en fait, bah, tout simplement, je vais sur Internet, et la grosse différence, parce qu'Internet évidemment existait à l'époque où Jean-Louis et Stéphane faisaient leurs recherches, la grosse différence, c'est Gallica, qui est le site numérique de la BNF, qui est une mine d'or, dont moi je me sers toujours dans tous mes livres. Et donc, je suis allé sur ce site, et je tape le nom de Jacques Salce dans la barre de recherche. Et à l'époque, j'ai eu un résultat, qui était un vieux numéro en 41, je crois, de l'Action française, où son nom était simplement cité, où le journaliste de l'Action française disait « Notre jeune confrère Jacques Salce a cru bon de, je sais plus quoi, de se féliciter de je sais plus quoi, dans les colonnes de l'Union française ». L'Union française, c'était un journal collabo, une petite publication, presque pas un fanzine, mais bon, de la région lyonnaise. Et donc j'ai retrouvé, voilà, comme ça, mais peu à peu... De numéro en numéro, je retrouvais un article de Jacques Salce, un autre, il devenait de plus en plus présent dans les... Et donc je découvre que Jacques Salce, entre 41, donc il a 21 ans, je crois, et 40, le printemps 43, ou fin 42, écrit très régulièrement, prend de l'importance, devient responsable de la section jeune du groupe Collaboration sur Lyon. Et donc c'est vraiment, ce qu'il écrit, c'est vraiment à la fois assez cinglé. C'est-à-dire qu'il y a pas mal de références à la mythologie celte. Enfin, il y a tout un discours, toute une phraséologie un peu qui me dégoûte un peu. Et puis surtout, bah, c'est très pro-nazi, quoi. Enfin, c'est vraiment les Allemands vont nous sauver et vive la jeunesse et tout ça. Enfin, toute cette idéologie-là. Et à partir de là, les soupçons et les impressions, les sentiments qu'avaient eu Stéphane et Jean-Louis se concrétisent, se matérialisent sur quelque chose de vraiment parce que on savait, et Stéphane et Jean-Louis en parlaient, que Jacques Salce, toute sa vie, s'est présenté comme un résistant, vraiment, qu'il a produit des documents comme quoi il avait été dans le Vercors, dans le Maquis, un héros de la résistance. Vraiment. Et là, tout à coup, on se rend compte que, au moment où il prétend avoir été dans la résistance, hein, il écrivait dans ce journal des horreurs pour faciliter l'arrivée du nazisme en France. Quoi.
3: Comment vous prenez cette nouvelle ?
4: De la collaboration.
3: La collaboration de Salce.
4: Ça me situe le personnage. Il est collabo quand il faut, il est STO quand il faut, il est résistant quand il faut. Vous avez toujours un Jacques Salce là où l'histoire se passe, se déroule. Il lui manquait que ça, la panoplie, quoi.
2: Moi, je tombe des nues. Vraiment. À partir de là... mon image, l'image que j'ai de Jacques Salce, elle s'effrite et elle laisse apparaître quelqu'un que j'avais un peu pressenti au départ. C'est-à-dire que ces histoires de résistance, au début, m'avaient paru un peu questionnables. Je me disais, tiens, mais est-ce que tout ça est vrai? Ça me paraît quand même, ces histoires de dates. Je me dis, lui aussi,
5: quelque part, il a peut-être fantasmé un personnage qu'il aurait aimé être. C'est possible aussi. Hein.
3: Alors, qu'est-ce que ça apporte à l'enquête de Lucien Léger ?
1: Alors, ça apporte... parce qu'en fait, c'est Lucien Léger qui a, dans les années 70, après presque 10 ans de silence, qui a nommé et dénoncé Sals comme étant le responsable de la mort de Luc Tharon. Évidemment, personne ne l'a jamais cru. Et Sals se défend dans les journaux, fait paraître des droits de réponse, des communiqués, des trucs en disant « mais j'ai été un grand résistant, je n'ai rien à voir avec tout ça, je suis un... bon, voilà ». Donc ce que ça apporte à l'histoire, c'est de se dire, c'est qu'on comprend que Lucien Léger, il avait raison, quoi. C'est-à-dire qu'il disait « Sals n'est pas celui qu'on croit ».
3: Et alors comment on a le sentiment que toute l'enquête est mal partie depuis le départ, depuis les années 60? Parce que pendant le procès et pendant la tentative de révision du procès, l'aura de Jacques Sals, grand résistant, a quand même joué.
1: Oui, mais alors là, peut-être pour une fois, si l'enquête est mal partie, a été mal menée, c'est pas la faute des enquêteurs, c'est pas la faute ni des policiers, ni du juge d'instruction, c'est la faute de Lucien Léger. Hein, c'est-à-dire que Lucien Léger, quand même, à son procès, où toute la France voulait lui couper la tête, Jacques Sals a témoigné à 3 mètres de lui. Donc Lucien Léger aurait très bien pu dire pendant son procès, c'est ce type qui est au cœur de tout ça. Et non, Lucien Léger est quand même resté 10 ans sans dire un mot de travers. C'est d'ailleurs ce qui, même maintenant, ou même en tout cas avant la publication de nos livres, fait que les gens disent « bah oui, c'est un peu facile ». Mais en réalité, c'est-à-dire que nous, on ne peut pas vraiment reprocher, donc encore une fois, aux enquêteurs de 1964, ils n'avaient aucune raison de se tourner vers Sals. Et ceux de 70, 10 ans plus tard, nous, on a vraiment... Stéphane, Jean-Louis, après c'est un peu désintéressé de Sals, mais on a vraiment cherché, moi ça me rendait fou, non seulement parce que je n'aime pas les choses obscures et qu'on n'arrive pas à éclaircir un peu, et puis surtout, d'une manière peut-être cynique, mais en tout cas c'est mon travail, parce que j'écrivais un livre et que moi je voulais, à la fin de mon livre, pouvoir dire, j'ai la preuve que Jacques Sals est mêlé de très près à la mort de Luc Tharon, et que c'est à cause de lui que Lucien Léger a fait 42 ans de prison. On a cherché, mais comme des fous, avec tous les moyens possibles aujourd'hui, qu'évidemment les gens, y compris le commissaire de la rue, n'avaient pas dans les années 70, ben, on n'a rien trouvé. Moi j'avais cette impression d'avoir un collier de perles rares qui vaut une fortune, et qui me manquait juste le fermoir. Et donc le collier ne sert à rien, on ne peut pas se le mettre autour du cou, et il manquait juste peut-être un 2,5 mm d'espace entre Yves Tharon, Jacques Sals et Lucien Léger pour que tout se connecte. On n'a pas réussi à trouver, donc on ne peut pas reprocher aux autres d'avoir raté aussi.
3: Alors du coup, il reste une solution, c'est le s'en remettre à son intime conviction. Et est-ce que ce n'est pas à ce moment-là que les choses deviennent dangereuses, parce que subjectives ?
1: Dangereux, subjectifs sont pas des synonymes, Jérôme. L'intime conviction, c'est utile. D'ailleurs, c'est même reconnu dans la loi française. Hein. On demande aux jurés de juger selon leur intime conviction. Je suis absolument convaincu que Jacques Sals est mêlé de très près à la mort du petit Luc Tharon. Donc voilà, moi j'en suis absolument convaincu, mais je n'ai pas de preuves. On peut être convaincu de plein de choses dans la vie et sans avoir de preuves. Hein. Moi, je pense, et c'est là encore pas loin d'être une conviction, que tout ce qu'a raconté Lucien Léger sur le réseau d'espionnage pour les communistes, la Chine ou l'URSS, je suis convaincu que tout est inventé et que ça n'a jamais existé. En revanche, je suis tout aussi convaincu qu'il y avait bien quelque chose de l'ordre de la politique qui liait Jacques Sals et Yves Tharon, le père du petit, et dont Lucien Léger était un pion, qui a des histoires crapuleuses, c'est-à-dire des histoires de fric, de rançon, etc. Mais là où le bât blesse, là où ça cloche un peu, c'est qu'on n'a pas réussi à emboîter Jacques Sals et Yves Tharon. Mais on sait que Lucien Léger connaissait bien Jacques Sals, et réciproquement, et Lucien Léger a donné des choses sur la vie de Tharon que personne ne pouvait savoir, que son fils n'était pas vraiment son fils, qu'il avait été mêlé à une affaire de mœurs assez dégueulasse, quoi. Et alors, Tharon disait tout est faux, et moi, dans mes recherches, j'ai trouvé qu'effectivement, il avait été mêlé à une affaire de mœurs. J'ai eu beaucoup de mal à consulter, c'est assez curieux, parce que c'était des années après, et que, effectivement, le petit Luc n'était... Donc comment Lucien Léger peut savoir ça autrement que parce que Salles connaît Taron? Et Yves Taron a bien montré ensuite, dans toute la suite de sa vie, que Yves Taron était pour le coup, lui, vraiment un sale type.
3: Mais quand vous parlez de fermoir, la façon dont cette affaire s'échappe si proche, est-ce que vous n'avez pas l'impression des fois que les choses étaient écrites comme ça pour que vous butiez à ce moment-là?
1: Non. Je sais qu'on peut avoir ce genre de, j'allais dire, de théorie, ce genre de sentiment. Moi, non. Moi, vraiment, Jacques Salles, et alors encore une fois, là, pour le coup, c'est vraiment subjectif parce que je ne l'ai jamais rencontré. Pour moi, Jacques Salles n'est pas un manipulateur, un génie ou quelqu'un qui a testé tous les extrêmes dans sa vie, etc. Jacques Salles, c'est juste un sale type. Quand je vois les faux grossiers qu'il a produits pour toucher du fric, pour faire croire qu'il avait été résistant, alors qu'on n'en a pas parlé, mais moi je pense même à la Bunaverk, près de Halleux, où il était avec les Français qui étaient en STO. Il y avait donc un réseau de résistance qui diffusait des tracts, qui avait fabriqué une radio pour écouter Radio Londres, etc. Et ce réseau a été dénoncé, démantelé, ils ont tous été envoyés en camp. Et j'ai trouvé des correspondances entre membres de ce réseau après la guerre qui étaient persuadés qu'il y avait un traître parmi eux et que c'est l'un d'eux qui a dénoncé tout le réseau, parce que sinon il n'y avait aucun moyen de... Moi je suis persuadé que c'était Jacques Salles. Il est dans ce réseau 2 mois après avoir écrit les pires ignominies dans le journal de Lyon. Il est dans ce réseau, et ce réseau qui doit contenir une quinzaine de personnes, ils tombent tous les uns après les autres à partir du moment où il arrive. Jacques Salles est le dernier arrêté. Encore une fois, je pars dans mes hypothèses, mais ce sont des hypothèses que je tiens profondément dans mon cœur. Donc je suis persuadé que Jacques Salles a dénoncé tout ce réseau de résistants. Je suis de parti pris, hein, je m'en rends compte, tant pis. J'assume. Quand, pour obtenir sa pension, il produit des certificats médicaux, mais si tout ce qu'il décrit comme problème qu'il a soi-disant eu à cause du temps qu'il a passé en Allemagne, si tout est vrai, mais on se demande comment il arrivait à lever le petit doigt ou à faire 1 mètre dans la rue. Enfin, c'est vraiment...
3: Alors donc, on a fatigue chronique, trouble du sommeil, cauchemar, hyperémotivité, instabilité, lenteur digestive, accès de dépression, palpitation. Enfin, il y a une liste longue d'une page dans votre livre Le Printemps des Monstres de ces séquelles de retour de camp.
1: Tout ça pour avoir un peu d'argent, quoi. Quel cynisme, enfin... Bon, voilà, mais une chose est sûre, c'est que Jacques Salles, c'est un personnage complètement impénétrable. Presque tout dans sa vie, rien n'a de cohérence. Enfin, on a l'impression, vu d'ici, que, par exemple, sa femme, Marie-Madeleine, qu'il rencontre, était, elle, je pense, une vraie résistante. Enfin, elle n'a pas fait de la résistance, mais en tout cas, elle était vraiment contre les nazis. Ils passent leur vie ensemble. Tout ça est très incohérent, je trouve. Donc... C'est pour ça que j'ai du mal à voir une logique là-dedans, ou de voir. J'ai du mal à voir une sorte de préparation pour laisser un grand mystère. Moi, je vois juste un type qui a avancé en courbant la tête de manière un peu. Je le vois, et puis même, c'est pour ça que je me rends compte que je suis de mauvaise foi, je le sais. Même sa tête, quoi. Je ne supporte même pas sa tête. Il a une tête de sournois, de perfide, de gluant. Mais ça, on en a énormément parlé avec Stéphane. Et c'est marrant parce que ce sont des choses qu'il me reprochait un peu à l'époque, très gentiment. Hein, mais il me disait, tu interprètes tout en fonction de ta thèse de départ. Et puis maintenant, il se retrouve un peu là-dedans, Stéphane. C'est-à-dire que lui n'a pas arrêté. Moi, ça me touche beaucoup qu'il continue comme ça. Il a conscience qu'il s'enfonce dans une sorte de gouffre et qu'il n'y a rien au fond du gouffre. Mais... À son tour, maintenant, c'est moi qui lui dis parfois qu'il interprète, qu'il désaxe certains faits ou indices qu'il trouve pour les décaler un peu, pour que ça rentre dans la ligne de sa thèse.
3: Cette thèse de Stéphane Troplin sur l'affaire Lucien Léger, c'est la théorie des réseaux. Réseaux politiques ou réseau d'espionnage souterrain qui rassemblerait Lucien Léger, Jacques Salles et Yves Taron, le père de la victime. Cette hypothèse des réseaux, personne n'y a jamais cru. Aujourd'hui, seul Stéphane Troplin continue de l'explorer en silence, risquant de s'enfoncer encore plus dans l'obscurité, l'imaginaire, la solitude et l'obsession.
5: Lucien Léger, il explique donc qu'il faisait partie de ces réseaux et qu'au cours d'une manifestation le 1er novembre 1961, place Maubert à Paris, une bombe a explosé sur le socle, au pied de la statue d'Étienne Delay à l'époque. Que c'est lui qui a placé l'explosif parce que ses acolytes, alors Molinaro ou Sals ou un autre, on ne sait pas bien, mais avaient apporté cette bombe et se comptaient la jeter sur les policiers. Lui n'était pas du tout d'accord, donc il leur a arraché des mains, il l'a déposé précipitamment contre le socle de la statue d'Étienne Delay où elle a explosé, cette petite bombe. Voilà les faits. Donc moi, j'essaie de trouver des photos et je tombe sur un fond photographique et me voilà sur un bureau avec une table lumineuse et tout un ensemble de négatifs parce que j'essaie de retrouver Lucien Léger. Voilà. Et je demande à la Rue des Archives de me faire des développements en positif. Et sur un des développements, là, je vois que la personne que je visais ressemble vraiment, vraiment beaucoup à Jacques Sals. Mais alors, vraiment beaucoup. La photo a été prise juste après l'explosion. On voit la statue d'Étienne Delay en premier plan. Des policiers qui forment un cordon avec derrière des badauds. Et parmi ces badauds, un personnage qui se hausse un peu des pieds. Jacques Sals n'était pas très grand. Donc, là, à partir de ce moment-là, je me dis, mais ok, les réseaux, c'est peut-être invraisemblable, mais n'empêche que là, il y a une manifestation, une bombe, Lucien Léger qui dit avoir pris part à cet événement, et là, je vois quelqu'un qui ressemble quand même vraiment beaucoup à Jacques Sals. Et puis, là, un petit peu plus récemment, en mai 2025, j'ai obtenu l'autorisation de consulter les dernières archives, en tout cas que nous connaissons, sur cette affaire, Lucien Léger. Donc ce sont les archives du commissaire Delarue. Donc de l'enquête que le commissaire Delarue a menée en révision, enfin pour ouvrir la possibilité à Lucien Léger d'obtenir la révision de son procès. C'est un dossier que j'ai examiné avec attention. J'ai passé quelques jours à Paris en mai dernier. Parmi les personnages que Lucien Léger cite, notamment un certain Émile Kozak, le commissaire Delarue a identifié plusieurs Kozaks. Aucun ne correspond à la description donnée par Lucien Léger. Mais, parce qu'il y a toujours un mais, parmi les noms, alors les noms sont tous indiqués sur une feuille de papier avec les renseignements qui leur sont liés, mais il y en a un seul pour lequel il y a une photo. Il s'appelle bien Kozak, mais ce n'est pas Émile, il se prénomme Joseph. Je vois la photo. Elle me dit quelque chose, cette photo. Et donc, la photo de ce Joseph Kozak ressemble beaucoup au portrait robot réalisé par un témoin à l'époque qui déclare avoir vu Luc Taron, gare Saint-Lazare, le 26 mai. Luc Taron était en compagnie de cet homme, qui ressemble pas du tout à Lucien Léger, mais qui ressemble vraiment beaucoup à ce Joseph Kozak. J'envoie ça à Philippe Jaïnada. Il m'envoie une réponse assez vite. Il me dit, on ne peut pas dire que ce soit pas ressemblant. On ne peut pas dire le contraire.
3: C'était Jacques Sals, le réel et l'imaginaire. Un documentaire en deux parties de Jérôme Massella.
5: Et donc, je ne sais pas quoi en faire de ces éléments parce qu'ils sont dans mes bras. J'ai fait un bouquin, je ne sais pas, est-ce qu'il faut que j'en fasse un second, j'en sais rien.
3: Première partie, les égarés.
5: C'est possible que Jacques Sals soit quelque part, je le dis avec un petit peu de grandiloquence, mais quelque part soit une certaine forme d'incarnation du mal, peut-être, collabo, menteur, faussaire, meurtrier d'enfants, pourquoi pas. Ou peut-être un pauvre type mythomane, ce qui est effectivement... Il y a par exemple cette photo de la place Maubert. Je pense qu'il est là. Je pense que c'est lui.
3: Avec Stéphane Troplin, Jean-Louis Ivani, Philippe Génada. Le voleur de crime, l'affaire Léger, par Jean-Louis Ivani et Stéphane Troplin, est édité aux éditions du Ravin Bleu. Au printemps des monstres, de Philippe Génada, est édité aux éditions Miel et Barreau. À suivre, la deuxième partie, le scénariste.
5: Et voilà, il y a ça qui me travaille toujours, parce que c'est possible. Il est possible que ce type qu'on voit sur la photographie soit Jacques Salles. Et il est possible que ça ne soit pas lui, que ce soit juste quelqu'un qui lui ressemble vraiment beaucoup. Voilà.
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8: Salut et bienvenue dans les charts vintage de Tonton JC.
9: Est-ce que j'ai bien entendu? Vous dites que vous avez fabriqué une machine à voyager dans le temps
10: à partir d'une DeLorean?
9: Ça marche! Ça marche!
8: Tous les mois, nous remontons les couloirs du temps. Aujourd'hui, notre machine à remonter le temps nous emporte en juin 1967.

Vous avez bien sûr reconnu les Beatles dans les deux titres introduisant leur huitième album, sorti le 1er juin 1967, Sgt Pepper's Lonely Hearts Club Band. Un album considéré comme la pierre angulaire de la culture musicale populaire du XXe siècle et classé en tête de tous les classements des meilleurs albums de rock. Et cet album aurait pu être encore plus mémorable si leur manager n'avait pas poussé les Beatles, pour des raisons mercantiles, à sortir en février 67 deux des premiers titres enregistrés, et pas les plus mauvais, Strawberry Fields Forever et Penny Lane, qui donc ne figureront pas sur ce disque. Ce qui est certain également, c'est que les Beatles sont décidés à frapper un grand coup lorsqu'ils rentrent au studio numéro 1 d'Abbey Road le 6 décembre 1966. Ils y resteront plus de 4 mois, un record pour l'époque. L'histoire veut que c'est à l'écoute de Pet Sounds des Beach Boys sortis quelques mois auparavant que Lennon et McCartney décident qu'ils doivent creuser dans cette voie ouverte par Brian Wilson et sortir du format des pop songs pour explorer de nouveaux territoires musicaux et proposer une expérience réellement innovante à leurs fans. Ce début d'album est baigné dans une fausse ambiance de concert destinée à mettre en scène un groupe fictif au nom saugrenu. Pourtant, pour ne pas trop déstabiliser leur public, l'ouverture de cette première face est assez classique, avec une introduction plutôt rock enchaînée à une ballade pop destinée aux charts. La deuxième phase du disque, en revanche, laissera plus de place à l'expérimentation et montrera une palette musicale sans pareil à l'époque. George Harrison y présentera sa nouvelle passion pour les musiques indiennes avec « Within You, Without You » et McCartney son goût pour les mélodies désuètes de cabaret avec « When I'm 64 ». Mais le sommet et le point d'orgue de cet album est bien sûr « A Day in a Life » qui le clôture. La magie de Sgt Pepper's. D'abord car c'est une véritable collaboration entre Lennon et McCartney s'agissant initialement de deux chansons que chacun avait entamées de son côté et qu'ils ont décidé de fusionner en studio. Ensuite, avec l'apport de son orchestre à cordes, elle démontre les prouesses réalisées en studio sous la houlette de George Martin, surtout lorsque l'on pense qu'elle a été enregistrée sur un magnétophone à quatre pistes. Visuellement aussi, Sgt Pepper's fera date en arborant la première pochette de disque envisagée comme une véritable œuvre d'art. Une œuvre dont la réalisation sera confiée au pape anglais du pop art, Peter Blake. Et ces nouveaux territoires musicaux défrichés par les Beatles seront bientôt labourés par de nombreux groupes, ouvrant la voie à un courant psychédélique dans lequel s'engouffreront les Stones, les Kings et autres Pink Floyd.

Mais si la sortie de Sgt Pepper's est sans conteste l'événement musical du mois, ceux qui trônent au sommet des classements de vente de singles en ce mois de juin sont les membres du groupe Procolorum et leur légendaire A Wider Shade of Pale. Un autre classique, puisque selon une estimation réalisée par la BBC, il s'agit de la chanson la plus diffusée dans les lieux publics britanniques durant la période de 1934 à 2009. A Wider Shade of Pale, c'est l'alchimie parfaite entre les paroles énigmatiques de Keith Reid et une remarquable orchestration de ses deux claviers. L'envoûtant orgamen de Matthew Fisher, soutenu par le piano de Gary Brooker, et surtout cette légendaire ligne musicale inspirée d'un aria de Bach. Ce que la pop de 1967 offre de meilleur. Et sur cette scène londonienne où tous les groupes se connaissent et se fréquentent, le challenge proposé par les Beatles va conduire tous les autres groupes à monter leur niveau et à offrir en cette année 67 le meilleur d'eux-mêmes. C'est le cas notamment des Kings de Ray Davies qui pointent également au sommet des charts avec une de leurs meilleures chansons, Waterloo Sunset.

Nous avons traversé le Channel pour voir que même en France, le niveau de la musique populaire est boosté par le challenge proposé par les groupes du Swinging London. Le Wider Shade of Pale de Procol Harum caracole également en tête de notre hit parade, mais derrière, une nouvelle génération d'artistes français pointe son nez. Après la génération yéyé des Johnny, Sylvie, Sheila et consorts, qui se contentaient le plus souvent d'interpréter des copies ou des adaptations de tubes américains enregistrés à la va-vite par des requins de studio, on voit émerger des auteurs-compositeurs-interprètes qui défendent leur propre vision artistique. Ils s'appellent Antoine, Nino Ferrer, Ronnie Bird ou Jacques Dutronc, qui apparaît en haut des hits parades en ce mois de juin 67 avec sa nouvelle chanson « J'aime les filles ». Un concentré de la personnalité de ce jeune homme discret qui se voyait plus comme un homme de l'ombre, directeur artistique, compositeur ou guitariste pour des vedettes de la génération yéyé. C'est la volonté de renouvellement des tenants du showbiz qui le pousse sur le devant de la scène pour notre plus grand plaisir et la carrière qu'on connaît. L'autre phénomène de cette nouvelle génération est Michel Polnareff. Avec son look de beatnik et sa formation de pianiste classique, il dénote également dans le paysage de la variété française de l'époque. Mais son premier album, sorti l'année précédente, va mettre tout le monde d'accord avec des tubes comme s'il en pleuvait. Et en ce début d'année 67, il continue d'alimenter la machine à tubes. Son nouveau 45 tours est encore une incroyable mélodie qui grimpe dans les classements de vente de singles en ce mois de juin. Michel Polnareff nous chante « I'm Calline ».

Autre ambiance de l'autre côté de l'Atlantique où la soul d'Aretha Franklin triomphe avec Respect, une reprise d'une chanson d'Otis Redding. Dans la version d'Otis, les paroles de la chanson parlent d'un homme réclamant plus de respect de la part de son épouse. L'interprétation d'Aretha Franklin, elle, donne un nouveau sens, avec en réponse à la version originale, une demande de respect réciproque, devenant ainsi un véritable hymne féministe. Ambiance plus cool avec l'autre tube du moment, Grooving des Young Rascals. Les petits oiseaux chantent et cette balade mid-tempo emmenée par un piano, un air d'harmonica et quelques congas nous invite à une rêverie printanière pleine de charme.

Ambiance beaucoup plus tendue avec la nouvelle sensation du rock américain en cette année 67. Sorti début janvier, le premier album des Doors impressionne par son style unique, résultant de la combinaison du jeu virevoltant de Ray Manzarek, de la rythmique souple et jazzy de John Densmore et des réminiscences de flamenco et de musique indienne importées par la guitare de Robbie Krieger. Ajoutez à ça un chanteur au charisme sulfureux et à la beauté saisissante, vous comprendrez que le jeune public va rapidement se passionner pour ses nouveaux chouchous. En ce mois de juin, c'est le nouveau single des Doors, Light My Fire, qui commence à grimper irrésistiblement dans les charts. C'est donc de l'ouest que souffle le nouveau vent musical de ce mois de juin 67, et c'est en Californie que va se tenir l'un des plus grands événements de la pop culture. Du 16 au 18 juin 67, à Monterey va se tenir le Monterey International Pop Music Festival. Tous les artistes, à l'exception de Ravi Shankar, dont le contrat avait été signé avant que la décision fût prise de privilégier le bénévolat, joueront gratuitement, et les recettes du festival seront reversées à des œuvres de charité. Acclamé et salué comme un prodige d'organisation et de coopération, que bien peu de grands festivals parviendront à reproduire par la suite, le festival de Monterey est considéré comme le premier événement musical à incarner les valeurs et les idées de la contre-culture naissante, et signe le départ de ce que l'on appellera le « Summer of Love ». C'est d'ailleurs sous le triptyque « Love, Flowers and Music » que le festival va être introduit par John Phillips, qui annonce le premier groupe à se présenter sur scène en ce vendredi 16 juin. The Association est un groupe californien de Sunshine Pop, aujourd'hui un peu oublié, et pourtant en ce mois de juin 67, leur titre « Windy » est dans le top 5 du Billboard. C'est donc sous les meilleurs auspices que la fête de la musique, de l'amour et des fleurs va s'ouvrir.

Ce festival de Monterey sera donc l'événement pop de ce mois de juin et une réussite complète. Loin de l'atmosphère de chaos qui entourera l'organisation du festival de Woodstock 2 ans plus tard, Monterey se déroule dans une ambiance de fête hippie. Pas d'embouteillage monstre, pas de galère pour accéder à de la nourriture ou des sanitaires. L'organisation se déroule sans anicroche et la programmation regroupe le gratin du rock de la côte ouest alors en pleine effervescence. The Byrds, Jefferson Airplane, Quicksilver Messenger, Janis Joplin. Les Anglais ont également envoyé de prestigieux représentants comme The Who or The Animals et la soul est également à l'honneur avec Lou Rawls et Otis Redding. Mais l'événement majeur de Monterey reste le retour triomphal dans son pays de Jimi Hendrix. Un an auparavant, ce brillant guitariste était dans l'impasse. Sideman pour des artistes de soul de premier plan comme Sam Cooke, Ike and Tina Turner ou Little Richard, il tente de se lancer sur la scène de Greenwich Village, mais a du mal à trouver sa place dans une Amérique encore sous l'emprise de la ségrégation raciale. Son goût pour le rock psychédélique et le gros son ne passe pas sur la scène rhythm and blues et sa couleur de peau le handicap pour percer sur la scène rock. Chas Chandler, le bassiste des Animals qu'il a repéré, lui proposera de venir avec lui à Londres et de devenir son manager. Débarqué en Angleterre en septembre 1966, Hendrix commence à se produire et va rapidement devenir la coqueluche du Swinging London. John Lennon, Eric Clapton, Pete Townsend et Brian Jones, entre autres, vont l'adouber et son style flamboyant fait chavirer l'Europe. Il monte son trio, qu'il baptisera de Jimi Hendrix Experience, sort un premier single, Purple Rays, qui fait un carton en janvier 1967. Puis en mai, son premier album, Are You Experienced. Un mois plus tard, c'est donc en Guitar Hero et en nouveau phénomène de la scène rock qu'il fait son retour en Amérique. Sur la scène du Monterey Pop Festival, il va réaliser, sous les caméras de Daniel Pennebaker, une prestation devenue légendaire. C'est au cours de ce concert qu'Hendrix réalise sa double prouesse bien connue d'interpréter le solo de guitare de Hey Joe avec les dents puis derrière son dos. Et pour le final, il se livrera à une sorte de rituel païen resté dans la légende, s'agenouillant devant sa guitare, mimant l'acte sexuel avec son instrument et l'aspergeant d'essence à briquet, y mettant le feu et enfin la fracassant sur le sol et la sono.

Avec la sortie du plus grand album et du premier festival pop de l'histoire, ce mois de juin 67 est déjà légendaire. Il va le devenir un peu plus le 25. Ce jour-là, la BBC réalise la première émission de télévision en Mondiovision. En fait, dans 26 pays, ce qui pour l'époque est déjà une prouesse technique. Et pour l'occasion, la vénérable institution commande aux Beatles une chanson, si possible simple et au refrain facile à retenir, dont la diffusion en direct sera le clou du spectacle. Lennon composera en quelques jours « All You Need Is Love », le plus beau des messages universels, que le groupe interprétera en direct du studio One d'Abbey Road pour l'émission de la BBC « This Is Our World ». Petit clin d'œil à la dimension internationale de l'événement, la chanson commence par quelques mesures de la Marseillaise, avant d'enchaîner sur les mots « love, love, love » comme un symbole de ce « summer of love » qui vient de commencer.

Le monde de la pop baigne donc dans les idéaux hippies d'amour et de paix, mais l'actualité en revanche est aux antipodes. L'Amérique est toujours empêtrée dans le bourbier de la guerre au Vietnam, dans un contexte de guerre froide avec l'URSS. Mais en ce mois de juin, les yeux sont tournés vers le Moyen-Orient et Israël. 20 ans après sa création, l'État hébreu est de plus en plus menacé par l'hostilité de ses voisins arabes, qui ne cachent pas leur ambition de le réduire à néant. Et le 5 juin, Israël lance une offensive préventive contre l'Égypte, la Jordanie et la Syrie, après une montée des tensions dans la région. Après avoir cloué au sol une grande partie de l'aviation égyptienne en quelques heures, les forces israéliennes vont s'emparer de Jérusalem-Est, du plateau du Golan syrien et d'autres territoires. En 6 jours seulement, Israël triple sa superficie en s'emparant de la péninsule du Sinaï, de la Cisjordanie, de Gaza et du Golan. Israël démontrera pour la première fois à ses voisins sa puissance et son inflexible détermination à ne pas se laisser détruire. Une histoire qui, 60 ans plus tard, reste une actualité brûlante. Mais pour fuir l'atmosphère pesante de la guerre, vous pouvez aller au cinéma et profiter du retour en salle de la grande vadrouille. Un an après son triomphe, le film de Gérard Houry ressort sur les écrans pour le plaisir des petits et grands. Un public plus averti, lui, se pressera pour voir Blow Up d'Antonioni, fraîchement récompensé d'une palme d'or à Cannes. Ce film qui se déroule dans le Londres des Swinging 60s met en avant le milieu de la mode et de la musique, ce qui en fait un parfait témoignage de la pop culture de son époque. Dans la BO, on retrouve notamment une prestation des Yardbirds, mais le reste de la musique est écrite et interprétée par le jeune pianiste de Chicago, Herbie Hancock, un musicien sourdoué passé par le quintet de Miles Davis et qui compose ce thème entre bebop et funk.

Toujours dans la rubrique cinéma, les Français apprennent le 26 juin la mort tragique de Françoise d'Orléac dans un accident de voiture, alors qu'elle se rendrait de Saint-Tropez à l'aéroport de Nice pour rejoindre Londres et assister à une avant-première de son dernier film, Les Demoiselles de Rochefort. Françoise était la sœur aînée de Catherine Deneuve et les deux triomphent alors dans cette comédie musicale signée Jacques Demy sur une musique de Michel Legrand. Un film devenu culte qui immortalise donc à 25 ans une actrice au seuil de sa carrière et dont la sœur cadette deviendra l'icône du cinéma français. Nous retrouvons Catherine et Françoise dans leur mythique duo des sœurs jumelles.

Mais nous voilà à la fin de notre émission et avant de revenir dans le présent, nous jetons un coup d'œil au carnet rose des naissances de ce mois de juin 67. Et nous retournons en Californie, à Santa Monica, dans la famille Navarro, pour accueillir l'arrivée du petit Dave. Certainement bercé par l'ambiance de ce Summer of Love qu'il a vu naître, Dave Navarro se mettra très jeune à la guitare et rejoindra à 19 ans, en 1986, un des groupes les plus en vue de la scène metal indie rock de Los Angeles, Jane's Addiction. Il y restera 5 ans avant de remplacer au pied levé John Frusciante au sein des Red Hot Chili Peppers, qui démarre alors une tournée mondiale. Avec les exubérants californiens, Navarro n'enregistrera qu'un album, mais un des tout meilleurs du groupe, One Hot Minute. Sur le chemin vers le présent, je vous propose donc de faire une petite escale en 1995 en compagnie de Dave Navarro et des Red Hot Chili Peppers pour Aeroplane.

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1: Il est 17h à Paris, 15h en temps universel. Et c'est l'heure du journal, présenté par Candice Mazot-Tomazic. Bonjour Candice.
2: Bonjour Anne-Cécile Bras, bonjour à toutes et à tous. Et à la une de ce journal, cette nouvelle journée meurtrière au Liban, le sud du pays et les alentours de la capitale visés par l'armée israélienne ce mercredi. Et alors que les déplacés sont de plus en plus nombreux à fuir ces violences, certains tiennent à rester malgré les risques. Témoignage d'un jeune Libanais de Beyrouth dès le début de ce journal. Au sommaire également, une autre guerre entre Kiev et Moscou qui s'invite au Forum économique international organisé en ce moment à Saint-Pétersbourg. La ville russe prise pour cible par des drones ukrainiens ce mercredi. Une juste réponse, selon Volodymyr Zelensky, aux frappes russes de ces derniers jours en Ukraine. Nous serons aussi en Albanie où des milliers de manifestants sont descendus dans la rue pour réclamer l'annulation d'un complexe touristique de luxe lié au gendre de Donald Trump. Avant de partir en Inde où Delcy Rodriguez vient d'arriver, début de 5 jours de visite pour la présidente vénézuélienne par intérim. Des affrontements quasi quotidiens, cessez-le-feu violé et des négociations qui patinent. Après 3 mois de guerre entre Israël et le Hezbollah, toujours aucune perspective de paix. Ce mercredi, c'est même une nouvelle escalade qui a frappé la région. Le mouvement chiite revendique une attaque contre des militaires dans le nord d'Israël. Et l'État hébreu, lui, continue de prendre pour cible le sud du territoire libanais, mais aussi les alentours de Beyrouth, tuant en tout 8 personnes depuis le début de la journée. Depuis le 2 mars, plus de 3400 morts ont été recensés par les autorités locales. 1 million de Libanais sont déplacés, essentiellement des habitants du sud du pays et aussi de la banlieue sud de la capitale, 2 fiefs du Hezbollah. Nos envoyés spéciaux à Beyrouth ont rencontré un jeune Libanais qui refuse de quitter la maison familiale malgré le danger. Reportage de Nicolas Falaise et Jade Coury.
3: Un drone israélien bourdonne dans le ciel de Beyrouth et sur ce promontoire qui offre une vue plongeante sur son quartier, Ali nous montre la Dahiyeh, la banlieue sud où il a grandi. Un quartier chiite, un fief du Hezbollah qui a reçu son lot de bombes israéliennes. L'étudiant de 24 ans y habite désormais seul dans la maison familiale. Ses parents ont rejoint la cohorte des déplacés du Liban après un bombardement qui a touché leur demeure. Ali est revenu remettre un peu d'ordre dans la maison endommagée et il a choisi de rester. C'est un défi personnel, nous dit-il. Rien ne m'obligera à quitter ma maison, même si on veut m'en faire sortir par la force. Les parents d'Ali n'ont de cesse de lui demander de les rejoindre. Le jeune homme s'en amuserait presque. Même si je sens qu'il y a un danger pour moi, l'idée d'abandonner cette maison vide et de partir me donnerait l'impression de la trahir, explique le jeune homme. Lundi encore, Israël a annoncé des frappes imminentes sur la banlieue sud de Beyrouth, provoquant une nouvelle vague d'exode de ses habitants. Ali, lui, n'a pas quitté la maison familiale. Jade Coury, Nicolas Falaise, Beyrouth, RFI.
2: Et si vous nous écoutez depuis ce matin, RFI est en édition spéciale, vous le savez, au Liban, à l'occasion des 3 mois du déclenchement de la guerre entre Israël et le Hezbollah. Roman Ozius sera en direct de la capitale libanaise à 10h10, à 17h10, temps universel, 20h10, heure de Beyrouth, pour une émission autour de la jeunesse libanaise. Toujours au Moyen-Orient, un mot sur cette réaction du Koweït. Le Koweït dément toute implication dans les frappes américaines contre l'Iran. Réaction cet après-midi du ministère des Affaires étrangères, quelques heures après de nouveaux affrontements entre Washington et Téhéran. Les gardiens de la Révolution ont revendiqué des attaques contre Bahreïn et le Koweït, où une personne a été tuée et 63 autres blessés. La diplomatie iranienne assurait répondre à 2 offensives lancées par les États-Unis, l'une visant un pétrolier iranien près du détroit d'Ormuz, l'autre ciblant l'île de Keshm. RFI 17h04, ici à Paris, une heure de plus à Saint-Pétersbourg en Russie. La ville de l'ouest du pays accueille depuis ce matin et jusqu'à samedi, le Forum économique international.

0: moyenne en fait en Russie et du secteur de l'économie qui effectivement ont tiré l'économie vers le haut. La réalité, c'est que ces investissements ne sont pas pérennes. Lorsque vous construisez un char qui va être détruit un mois après dans le Donbass, tout ça, c'est en quelque sorte de l'argent perdu. Et donc, ce que l'on voit aujourd'hui, c'est que finalement, tous les investissements dans les autres secteurs, les secteurs véritablement porteurs de croissance pérenne, eux, ces investissements ont quasiment disparu. Et on parle beaucoup du budget fédéral, mais il y a un autre aspect qu'il faut prendre en compte, c'est aussi que le budget de toutes les régions en Russie est dans le rouge et très sévèrement, et ça s'aggrave. Et on voit des régions qui commencent à avoir des véritables problèmes, en fait, à notamment assurer l'entretien des infrastructures, par exemple.
1: L'analyse d'Ulrich Bouna, spécialiste de l'Europe centrale et orientale. Il était l'invité d'Anne Kantner tout à l'heure dans RFI Midi. Et puis sachez, c'est dans ce contexte que le secrétaire général de l'OTAN a effectué aujourd'hui une visite surprise à Kiev pour Mark Rutte. La Russie est de plus en plus désespérée face à l'Ukraine. Fin de citation. Ils étaient encore plusieurs milliers hier soir à se rassembler pour la deuxième soirée consécutive à Tirana, la capitale albanaise. Des milliers de manifestants réunis pour protester contre la construction d'un complexe touristique de luxe. Un projet lié à Jared Kushner, le gendre du président américain, que les contestateurs aimeraient voir annulé, craignant des atteintes à la biodiversité et trop d'investissements privés. Les explications, c'est avec Yelena Tomic.
2: L'Albanie n'est pas à vendre, démissions, les manifestants ne décolèrent pas et jurent de poursuivre leur mobilisation jusqu'à l'abandon du projet, invoquant une menace pour la biodiversité et les biens nationaux. Dévoilé il y a 2 ans par Jared Kushner, le projet prévoit la construction d'un éco-resort haut de gamme sur l'île de Sazan, une ancienne base militaire dans l'Adriatique, ainsi que le développement sur la péninsule de Zvernets d'un gigantesque complexe hôtelier et de villas. Depuis, le gouvernement d'Edi Rama a rapidement facilité les procédures en modifiant des lois sur les aires protégées et en retirant à Sazan son statut militaire, ce qui a ouvert la voie au permis de construire. Des clôtures barbelées bloquant l'accès à la plage aux locaux et aux touristes à Zvernets ont provoqué de violentes manifestations samedi. Le parquet anticorruption a confirmé lundi l'ouverture d'une enquête sur les modifications apportées au statut de zone protégée et au régime foncier de la zone. Une nouvelle mobilisation est annoncée ce mercredi à 18h.
1: Yelena Tomic. Dans le reste de l'actualité internationale, la riposte humanitaire face à Ebola est en train de rattraper son retard. Les mots du patron de l'Organisation mondiale de la santé ce mercredi en conférence de presse concernant l'épidémie qui sévit en ce moment en République démocratique du Congo et en Ouganda. Le directeur général de l'organisation évoque tout de même une importante avance de la contagion en Afrique centrale. Un peu plus tôt dans la journée, elle annonçait avoir revu à la baisse son bilan de 906 à 116 cas suspects pour 330 cas confirmés, dont 321 en RDC. Elle est arrivée en Inde pour une visite de 5 jours. La présidente vénézuélienne par intérim, Delcy Rodriguez, a atterri dans la capitale tout à l'heure. Un déplacement qui intervient 5 mois après le renversement de Nicolas Maduro par les États-Unis à Caracas et en pleine crise énergétique mondiale. Avec donc au cœur de cette visite le pétrole, puisque l'Inde est devenue le premier acheteur du brut vénézuélien pour compenser les blocages au Moyen-Orient. Correspondance à New Delhi d'Abdullah Erali.
3: Cette visite de la présidente par intérim du Venezuela s'inscrit d'abord dans un contexte de réalignement géopolitique. Annoncé le mois dernier, à la surprise générale par le secrétaire d'État américain Marco Rubio, ce déplacement de Delcy Rodriguez scelle le rapprochement entre Washington, New Delhi et le pouvoir intérimaire à Caracas. L'énergie reste un moteur clé de ce dialogue. L'Inde est devenue le premier acheteur mondial du brut vénézuélien, du pétrole à prix réduit qui alimente désormais ses méga raffineries. Mais New Delhi défend aussi ses propres intérêts financiers à Caracas. Le gouvernement indien exige le rapatriement de 500 millions de dollars de bénéfices d'une société pétrolière publique indienne, bénéfices bloqués par d'anciennes sanctions américaines. Pour finaliser ces accords, la présidente par intérim du Venezuela rencontrera les dirigeants du secteur lors d'une étape cruciale à Bombay, la capitale financière de l'Inde. Enfin, ce voyage comporte une dimension intime, une visite à l'ashram de Sai Baba, un lieu de pèlerinage que Delcy Rodriguez fréquente régulièrement. Abdullah Erali, New Delhi, RFI.
1: Et un mot en bref sur cet espoir ravivé autour d'une éventuelle libération de notre confrère Christophe Glaise, journaliste français incarcéré en Algérie depuis 1 an. Toutes les procédures judiciaires en Algérie sont closes, ont annoncé ses avocats tout à l'heure. À suivre sur la Radio du Monde, Nathalie Amar, bonjour.
4: Bonjour Candice, 17h10 à Paris.

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4: 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Salut!
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1: Ni optimiste béat, ni pessimiste résigné. J'ai forgé le mot d'opti-pessimiste. J'espère sur fond de désespérance. Je ne crois plus au lendemain qui chante, aux avenirs radieux ni au messie. J'ai gardé mes inspirations d'adolescent en perdant mes illusions. Mais l'histoire enseigne que l'improbable advient. Les grandes bifurcations naissent toujours d'une marge, d'une déviance créatrice d'abord invisible. L'espérance est ressuscitée au cœur même de la désespérance, j'écris dans la voix. C'est quand tout semble verrouillé qu'il semble qu'il faut, le plus obstinément, tenir ouverte la possibilité du meilleur. Plus les périls s'aggravent, plus grandissent aussi les chances d'un sursaut. Reconnaître que nous habitons une même terre-patrie, non une planète ressource, mais une matrie et patrie commune dont nous sommes une part, jamais les propriétaires. Nous partageons un destin lié. Ce qui menace un fragment menace l'ensemble. Tant que chacun défend son territoire isolé, son secteur, son intérêt court, tout le monde perd. Les anciennes solidarités s'effondrent sans qu'aucune nouvelle ne les remplace. La conscience d'appartenir à la communauté du vivant n'est pas un supplément d'âme. C'est le changement de regard dont tout le reste découle. Régénérer une activité, c'est la remettre au service de cette communauté. Edgar Morin, qui a travaillé sur des sujets aussi variés que la politique, l'écologie, l'éducation, les médias ou encore la mondialisation. Il a plaidé toute sa vie pour une approche plus humaniste et plus globale des grands défis de notre temps et s'était largement emparé de la question climatique, une crise de civilisation qui oblige l'humanité à repenser sa façon d'habiter la planète. Alors, ciao l'ami Edgar, parti à 104 ans, après un siècle à agir, à réfléchir et à essayer de nous donner des pistes pour une société meilleure. Heureusement, il reste des personnes encore pour réfléchir et agir, alors on essaye à notre mesure de leur donner la parole, comme à Eric Eschiman, journaliste et écrivain qu'on a été rencontré avant un débat sur l'écologie, où il était invité au phare d'Alex, ce lieu dont nous parlera aussi dans cette émission au téléphone Maud. Et comme la centaine de parents et élus mobilisés pour l'école publique qu'on a accompagnés lors du blocage du pont de Mirabel et Blacon. Bienvenue donc à l'écoute de celles et de ceux qui réfléchissent, bougent, pour que les grains de poussière dissèment des luttes constructives, pattes au micro, tchè à la technique, c'est Libertariat.

Mardi 26 mai, les parents délégués du regroupement pédagogique intercommunal de Mirabel et Pigrou ont invité parents, enfants et habitants des deux villages à célébrer leurs écoles. Leur objectif, communiquer leur volonté de garder le RPI à 9 classes et plus globalement de conserver la qualité de ce service public. Alors une centaine de personnes se sont retrouvées à 18h pétantes pour bloquer 30 minutes le pont de Batelier. C'est une chaîne humaine, joyeuse et colorée, qui s'est déployée entre les deux villages. Des photos vues du ciel ont immortalisé l'instant que vous avez peut-être vu dans le Crétois. Nous espérons que cette action portera ses fruits. Réponse le 16 juin. Ça, c'est le communiqué des parents d'élèves qu'on a accompagné il y a peu de temps, il y a une dizaine de jours, sur le pont entre Mirabel et Blacon. Alors, c'est certain qu'il va falloir continuer à lutter pour que la diminution du nombre d'élèves serve à améliorer l'enseignement public plutôt qu'à fermer des classes, supprimer des postes et favoriser le privé. Le gouvernement, malheureusement, veut diminuer le budget de l'éducation nationale tout en augmentant celui de l'armée. Cherchez l'erreur. On vous donnera bien sûr des nouvelles de cette lutte locale à la rentrée. Et un petit conseil à celles et ceux qui la mènent, méfiez-vous des chefs de projet et de leurs belles paroles.

0: Chef de projet, ça c'était Corto Malaise. Vous êtes toujours sur le 94.2 de Radio Saint-Fé dans l'émission Libertaria, comme tous les premiers mercredis du mois à 19h. Retransmission le samedi suivant à 13h et bien sûr en podcast sur le site à partir du lendemain du direct. Donc, eh bien, on va continuer cette émission. Et il y a déjà un petit peu de temps, c'était fin avril. On est allé rencontrer Eric Hachiman, parce qu'on avait su qu'il venait au phare d'Alex pour présenter son dernier bouquin. Mais on l'a rencontré avant et on va le laisser lui-même parler du sujet et puis on se retrouvera après. C'est parti.
1: Eric Hachiman, vous êtes, bonjour d'abord, vous êtes journaliste au Nouvel Observateur, vous suivez entre autres, j'imagine, les questions d'écologie, et vous avez écrit l'année dernière le livre « Les vipères ne tombent pas du ciel, l'écologie au défi des classes populaires, au lien qui libère ». Et vous êtes à Alex, aujourd'hui dans la Drôme, pour une table ronde au phare d'Alex sur le thème « Pourquoi l'écologie politique peine-t-elle à convaincre ?». Déjà bonjour, et vous allez bien ?
2: Oui, bonjour, oui, je vais très bien, je suis ravi d'être à Alex, et par ce si beau temps dans cette si belle région, en cette si belle saison.
1: Bon, ça tombe bien. Alors merci de nous accorder un peu de temps avant cette table ronde que vous allez, à laquelle vous allez participer. Tout d'abord, est-ce que vous pourriez nous dire juste un mot sur cette histoire de vipère dont vous avez fait le titre de votre livre et le lien avec le rapport des classes populaires à l'écologie ? En gros.
2: Alors, c'est un vieux souvenir. Mon père m'avait parlé de ça. C'était quelque part dans mon cerveau. Et il y a 2 ans, d'un coup, je me suis ressouvenu de cette histoire de vipères qui tombaient du ciel et qui étaient des lâchers organisés par les écologistes. Je me suis dit, peut-être que j'ai rêvé. Et à ma grande surprise, j'ai constaté, grâce à Internet, c'est la magie d'Internet, tout de suite que c'était une rumeur attestée. Il y a même une page Wikipédia qui raconte que à partir du milieu des années 70, plus exactement de 76, jusqu'au milieu des années 90-2000, a circulé dans les campagnes françaises une rumeur qui dit que il y a des lâchers de vipères par hélicoptère, organisé par les écolos. Alors, il y a bien sûr plusieurs variantes de la rumeur. Il y en a qui parlent pas d'hélicoptères, il y en a qui parlent pas des écolos, mais c'est toujours la même idée. C'est, il y a des gens qui veulent du mal à la campagne en relâchant des vipères, parce qu'évidemment, on le sait, c'est un animal dangereux. Et d'ailleurs, j'ai appris depuis que cette rumeur a été testée en Suisse, en Italie, en Grèce, et toujours avec l'idée que c'est les écolos qui organisent ça. Parfois, c'est les laboratoires pharmaceutiques, c'est une variante, mais pour l'essentiel, c'est les écolos. En tout cas, c'est les gens des villes, c'est les « sachants », entre guillemets, et qui font cet acte, mais qui envoient un message aussi au monde rural. C'est comme ça que je l'ai perçu. Et je me suis appuyé, donc il y a eu plein d'articles de presse à l'époque, mais il y a eu aussi des recherches universitaires. Il y a notamment une anthropologue qui a fait un travail très, très intéressant et qui, alors d'abord, a factuellement décrypté que la rumeur apparaît à partir de l'été 76, date de la première loi de protection des animaux menacés de disparition en France, et la vipère fait partie, enfin une certaine vipère fait partie des espèces protégées. Or, la vipère, jusqu'à présent, c'était un nuisible dans les campagnes, et il y avait même une prime à la mairie ou au conseil général quand vous rameniez une vipère morte. Donc d'un coup, il y a une inversion des valeurs qui se fait. Ce qui était nuisible devient à protéger. Et c'est pas les gens qui vivent avec les vipères qui décident qu'on va maintenant protéger la vipère, ça vient d'en haut. Donc vous voyez apparaître la métaphore, l'image de la verticalité qui va être accentuée par l'hélicoptère, il y a même certains où c'est par avion. Il y a une décision qui est prise, donc c'est une loi, donc qui est prise à Paris, donc par tous les députés de la France, mais concrètement à Paris, sur la base d'études scientifiques, et qui va dire aux gens des campagnes, ben vous allez vivre différemment, bon, sur un aspect assez réduit de leur vie quotidienne, qui est la cohabitation avec la vipère, mais enfin, quand même, c'est pas eux. Donc, la rumeur apparaît à ce moment-là, parce qu'en fait, les laboratoires pharmaceutiques ont pu continuer à bénéficier du droit de faire des prélèvements de vipères pour prendre le venin, fabriquer le sérum avec ça et relâcher les vipères. Donc, il y a eu des lâchers de vipères, en effet, mais qui étaient au sol, c'était pas par avion, et c'était pas des... ensuite, assez rapidement, ils ont trouvé d'autres techniques, et c'était pas des écolos, et c'était pas par avion. Mais la rumeur, elle a vraiment amplifié, et l'anthropologue elle-même dit, c'est une question posée par le monde rural au monde urbain. Alors, c'est des grandes catégories qui, forcément... simplifie, c'est des polarités. On peut être à la fois urbain et rural, avoir une vie rurale et puis être urbain. On peut être urbain et puis faire circuler la rumeur des vipères et puis être rural et pas du tout. Mais en gros, voilà, il y a, c'est quand même un classique en sociologie hein, de distinguer ces deux mondes et de sentir des tensions entre les deux. Et l'écologie, dès les années 70, est un objet de tension. C'est ça qui m'a intéressé dans cette rumeur, c'est que ce qu'on voit aujourd'hui, puisque c'est l'enjeu du livre, qui est la montée d'un sentiment anti-écolo particulièrement net dans les classes populaires et moyennes du monde rural, avec à la clé souvent un vote RN, en tout cas, c'est un des aliments, c'est clairement un carburant du vote RN, cette écolophobie, c'est comme ça que je propose de l'appeler, elle ne date pas d'hier. Mmh. Elle a son histoire, et ce que j'ai essayé de faire dans ce livre, c'est d'en reconstituer l'émergence. Pourquoi ce rejet? Comment les signaux voilà. Donc, il m'a semblé que cette histoire était une belle parabole de ce qui nous arrive.
1: Oui, oui. En fait, tu parles là des... j'avais une question sur les raisons du rejet de l'écologie par une partie de la population. C'est un peu ça, en séparant un peu le monde urbain... du monde campagnard, mais c'est vrai que c'est quelque chose qu'on remarque, enfin, qui n'est pas nouveau, mais qu'on remarque encore maintenant, même sur d'autres thèmes.
2: Absolument.
1: Les urbains qui viennent envahir les campagnes, enfin voilà, on a des discours comme ça, défensifs. Donc pour toi, c'est vraiment lié à ça. Je peux te laisser continuer un petit peu sur ta logique. T'as voulu écrire un livre là-dessus, et du coup, t'as analysé un peu ce rejet, d'où il venait, et est-ce qu'il est alimenté aussi?
2: Bien sûr. Alors, comme tu l'as dit, au Nouvel Obs, je m'occupe notamment d'écologie, et il y avait c'était au moment du début ce qu'on appelait le backlash. Donc il y a eu un moment où l'écologie a eu le vent en poupe avec les manifs climat 2018-2019, le Green Deal au niveau européen. On a eu l'impression qu'il y avait le bio se développait.
1: En 2015-2020.
2: Voilà. Et puis comme il y avait eu des grandes sécheresses, des grandes canicules. Voilà, on a l'impression qu'il y avait une voilà, qu'il y avait le vent dans les voiles. Et puis à partir de 2022 et surtout en 2023, on a entendu des voix qui commençaient à dire il y en a marre de l'écologie. Hein, ça a pu être au sommet de l'État, ça a pu être le PDG de Total, ça a pu être des leaders politiques, même à gauche. Et je me suis dit, mais pourquoi? Et je me suis notamment appuyé sur les travaux d'un sociologue, Jean-Baptiste Combi, qui dit, on constate souvent que dans les luttes écolo, que dans le monde écolo, il n'y a pas beaucoup de représentants des classes populaires. Ça reste très blanc, petit bourgeois intellectuel. Mais on se demande rarement pourquoi. Et lui, la proposition qu'il fait dans un livre à partir de vraiment d'enquêtes de terrain, c'est que l'écologie est perçue comme un discours de classe. Et ça, c'est vraiment le point important, parce que l'écologie, ça se présente, moi je me sens écolo, comme la conviction qu'il y a quelque chose de grave qui se passe et qu'il faut agir pour... Et plutôt comme une évidence. Et en tout cas, pas comme un discours qui m'appartiendrait à moi, parce que je fais partie de la bourgeoisie intellectuelle, ça c'est un fait, notamment de la bourgeoisie diplômée, parce que c'est vraiment le critère. Alors, le terme bourgeoisie ne veut pas dire qu'on soit riche à un million, mais que dans la société, on ait accès à une certaine position symbolique qui fait qu'il y a des gens qui se sentent un peu écrasés par rapport à cette classe sociale.
3: Mais ça me fait penser que cette classe sociale peut aussi penser que c'est une évidence et que c'est même pas forcément une histoire de programme politique.
2: Voilà.
3: Que c'est juste quelque chose qui doit être inclus.
2: Alors, on va y venir. Donc, ce qui est intéressant, le constat que fait Jean-Baptiste Combi, c'est que lui, quand il examine sociologiquement à partir d'entretiens et d'études quantitatives et qualitatives, il voit que ce discours est porté par un certain groupe social, et donc la bourgeoisie un peu économique, mais surtout la bourgeoisie intellectuelle, et que les classes populaires le perçoivent comme un discours porté par d'autres classes qu'eux, donc des classes qui sont au-dessus d'eux, et donc il y a un rejet. Et si c'est perçu, si c'est effectivement présenté comme une évidence, c'est que c'est un des premiers... c'est un des premiers éléments de ce discours, c'est que c'est un discours appuyé sur des faits scientifiques. Et donc, des faits scientifiques, on se dit, bah, il n'y a pas de discussion. Et là est un des premiers nœuds, parce qu'en fait, un fait scientifique, ça, il n'y a pas de discussion. Ce qu'on fait d'un fait scientifique, là, il doit y avoir une discussion démocratique. Et il est arrivé trop souvent que le monde écolo passe du fait scientifique à la réponse politique ou technocratique, enfin, à la réponse technocratique, sans se demander comment on construit une scène politique où on va décider ensemble de ce qu'on fait. Et typiquement, sur les vipères, il n'y avait pas de doute qu'il fallait protéger les vipères. Enfin, j'imagine, je fais tout à fait confiance aux scientifiques. Mais on ne s'est pas dit, bon, bah, comment on fait ? Alors, avec qui, comment on va discuter ensemble ? Non, on a dit, ah bon, bah, faut les protéger, donc on interdit. Et on rate la marche politique. Et du coup, les gens à qui c'est imposé verticalement bah, disent, bah, vous nous balancez des vipères voilà. Du ciel, quoi. Ouais, et on se sent agressé. Et en fait, bah, vous n'êtes pas nos copains. Donc, on ne va pas faire ce que vous dites. Et voire, même au bout d'un moment, on va voter pour vous emmerder.
3: Ou alors voilà. D'autres appellent ça, il y en a marre de l'écologie punitive.
2: Voilà, tout
3: c'est
2: à fait.
3: C'est un peu dans ce registre-là.
2: Absolument. C'est
3: je te propose qu'on écoute un petit morceau de musique et on revient pour finir notre discussion là-dessus.
2: Okay.

0: Ok, on est de retour. J'étais un peu surpris par la reprise d'antenne. Est-ce que c'était vraiment la fin du morceau, Jay? Oui, tu en es sûr. Ok, il me fait oui de la tête, donc comme je lui fais une confiance, mais aveugle, totalement, totalement aveugle et sourde, la confiance que je fais à Jay, le super technicos. Eh bien, tout simplement, vous venez d'écouter Le Réparateur avec Mon cœur balance. Voilà, et ça me donne l'occasion de glisser comme ça, parce que comme il y a plein de choses qui se passent, et je vous en parlerai plus dans l'agenda, de glisser comme ça que il y a le Pirate Festival qui a lieu le 12 et 13 juin à Marignac-en-Diois, et c'est un festival punk rock. Alors, il n'y aura pas Le Réparateur. Mais il y aura plein d'autres groupes le vendredi soir, le samedi soir, la journée, enfin voilà. Donc allez-y, tapez Pirate Festival sur Internet, vous tomberez directement dessus et vous pourrez réserver vos places. C'est parti, on retourne avec Eric avec l'interview pour son bouquin qu'il allait présenter au Phare d'Alex.
1: Donc, on revient donc avec toi, Eric Eschiman, journaliste qui vient nous parler de ton livre et aussi de l'acceptation, comment l'écologie, qui peut sembler une évidence parfois, pourrait être mieux acceptée, parce que s'il n'y a pas d'acceptation, eh bien, il va y avoir, voilà, on va dans un, je pense, dans un mur, dans des catastrophes, ce qu'on voit déjà à l'heure actuelle, hein, à l'heure actuelle. Et voilà, on parlait de ça, du sentiment d'une classe populaire, on peut appeler ça une classe populaire, d'avoir des personnes qui viennent leur imposer des choses, leur modifier leur mode de vie. En dehors, on parlait de la voiture, et on en parle beaucoup en ce moment avec les zones de faible émission, appelées faible émission. Voilà, alors je sais que toi, tu parles, je crois, d'une écologie des systèmes plutôt qu'une écologie des comportements. Est-ce que tu peux revenir un petit peu là-dessus? Parce qu'il y a aussi ça, c'est aussi on vous dit quoi faire dans votre vie privée, on vous change vos habitudes, mais est-ce que c'est aussi la seule solution, ou est-ce que ça en est une, simplement? Faire du vélo, trier ses déchets, enfin, ça peut être plein, plein, plein de choses dans sa vie quotidienne. Je te laisse.
2: Alors oui, très tôt, l'écologie a été, dès la fin des années 70, les problèmes, l'écologie comme problème politique émerge à la fin des années 60. Et dans les années 80, émerge le discours des petits gestes, qui est perçu comme une réponse. Et c'est intéressant de remonter l'histoire, parce que les petits gestes, c'est d'abord une rhétorique, un argument rhétorique développé par des grandes entreprises américaines, notamment celles qui fabriquent des boissons dans des canettes jetables. Elles ont dû imposer par des publicités dans les années 30 la canette jetable, parce que les gens avaient le système de consigne qui tout le monde trouvait très bien, mais ça rapportait moins d'argent. Donc, pour augmenter le chiffre d'affaires et le profit, on a mis en place le système des canettes jetables. Et c'est très amusant, il y a une publicité des années 30 aux États-Unis où on voit un monsieur qui jette une canette dans le lac, et c'est un encouragement en disant, bah, vous n'avez pas à vous soucier de les ramener à la maison, c'est la belle vie. Et 50 ans plus tard, il y a une autre publicité par aussi un fabricant de boissons, où on voit quelqu'un qui jette sournoisement des déchets dans une voiture qui passe dans un décor magnifique, avec un Indien qui pleure parce qu'il est ému. Et là, on dit, la pollution, ça commence par les gens. C'est-à-dire que les grandes entreprises ont mis en place un système qui fait que les gens polluent. C'était même l'argument de vente. Vous n'aurez pas à ramener les consignes à la maison. Et après, donc c'est vraiment plus, il a fallu l'imposer. Et après, on dit aux gens, ah ben alors, les saletés qu'on a fait que vous ne pouvez que répandre par terre, ah ben merci de vous en occuper aujourd'hui. Donc, et l'entreprise va récupérer, garde le profit et va pas s'occuper des saletés. C'est ce qu'on appelle les externalités négatives en économie. Une entreprise, pour gagner des sous, elle a des charges. Et puis donc du coup elle gagne des sous, puis dessus elle paye des charges, puis elle garde la différence. Puis il y a des charges qu'elle ne paye pas. Par exemple, les saletés qu'elle fait à l'entretien, ça s'appelle les externalités négatives. Et ben les externalités négatives, ces entreprises ont créé ce discours des petits gestes en disant c'est les gens eux-mêmes qui vont gérer ces externalités négatives. Mmh. Et ça ne marche pas pour deux raisons. D'abord parce que alors les écologistes ont eu le tort, et ça c'est une erreur stratégique, de reprendre ce discours, de le développer, d'en faire un discours d'État. Donc il y a eu des campagnes, sur plein de petits gestes, où on a tous ce vocabulaire en tête, trier vos déchets, faites du vélo, mangez bio, préférez, pour les trajets courts, préférez la marche à pied, tout ce genre de choses.
1: Excuse-moi de te couper, mais on entend même des publicités pour des grosses voitures, où à la fin...
2: C'est ça.
1: N'oubliez pas le coût de voiturage.
2: Oui, absolument, absolument. Donc, en fait, on vous pousse à acheter des grosses voitures qui servent à rien, qui font 2 tonnes, qui polluent énormément, qui occupent la chaussée, etc. Et donc, ça, c'est le système qui organise ça, qui va faire des profits avec ça. Et à la toute fin, on vous dit, bon, achetez-la et idéalement, ne vous en servez pas. Mais en fait, nous, on prend l'argent et vous, vous gérez le fait que ça pollue. Et donc, c'est de ça dont il faut sortir. Alors, ça ne marche pas parce que du coup, ça répète ce qu'on a dit pour les vipères. C'est-à-dire que c'est vécu comme une injonction moralisatrice, intrusive, qui dit aux gens, dans votre vie privée, ne faites pas ci, ne faites pas ça. C'est punitif. Et deux, quand bien même les gens seraient suffisamment sacrificiels, on a fait des calculs en estimant qu'un nombre significatif de Français adoptait un nombre significatif de petits gestes. On fait 20 ou 25% du trajet de réduction des émissions de gaz à effet de serre. Donc en fait, les 75 à 80% restants, ce sont ce qu'on appelle les systèmes sociotechniques. Par exemple, le système de la voiture. Alors prenons le cas de la voiture. La voiture, c'est 17% des émissions de gaz à effet de serre. Donc c'est un gros paquet. Alors on peut dire aux gens, prenez moins la voiture. Bon, on va réduire de 0,5% parce que là, quand on est à Alex, on voit bien qu'on ne peut pas se passer de voiture. On peut faire un peu de covoiturage, etc. Mais, on va leur dire, passez à la voiture électrique. Mais la voiture électrique, ça coûte cher. Et pourquoi ça coûte cher? C'est parce qu'on a laissé les entreprises tout miser sur le haut de gamme électrique. Donc les voitures sont hors de prix, donc les gens ne les achètent pas. Et le temps que ça devienne des voitures d'occasion, etc. Une proposition concrète est de dire, on va réorganiser ça. Alors d'abord, il faut multiplier les transports en commun. Il faudrait que, et ça, ça coûte des sous. Il faudrait qu'il y ait dans la vallée un train toutes les demi-heures ou tous les quarts d'heure. Comme ça, voilà, je vais à Valence. Tchac, je me demande pas, je prends le train. Parce que je sais que je vais à la gare, je vais en avoir un tout de suite.
1: On rejoint la question du service public.
2: Absolument, absolument. Alors le modèle que je prends dans le livre, je ne l'invente pas, c'est des associations qui travaillent là-dessus, c'est les HLM. Hein, qui est un genre de c'est dans le secteur public, mais on pourrait avoir des agences locales de mobilité. Ici on a la chance d'avoir un train, il y a aussi des bus. On devrait, quand on est à Alex, avoir une navette qui va toutes les demi-heures ou peut-être tous les quarts d'heure à Créer ou à Valence. Et puis dans les endroits plus petits, ça, tout ça c'est à calculer évidemment, dans les endroits plus petits, il y a des endroits où il faut des voitures électriques pas chères. Alors là on fait quoi? Un, on impose aux entreprises de faire des petites voitures, pas plus de 1 tonne 2. On impose qu'elles soient réparables, parce que c'est aussi un des enjeux. Les gens sont attachés au fait de réparer. Il y a un désir d'être autonome. Et plus une voiture est électrique, vous le savez bien, moins on peut la réparer soi-même. Et puis...
1: Une certaine population comme nous, peu rurale, un peu plus rurale, un peu plus excentrée, sont plus habituées à se débrouiller aussi.
2: Sont habituées à avoir
1: des vieilles bagnoles parce qu'ils les réparent eux-mêmes,
2: Ils sont habitués et même à lire les travaux des sociologues, puis je trouve que ça, c'est cohérent avec ce que j'entends et ce que je connais. Il y a une fierté. Il y a un choix, il y a un plaisir de bricoler, de récupérer, de connaître, de se transmettre des savoirs. C'est des savoirs hautement techniques, que plein de gens n'ont pas. Et c'est un des endroits où on est autonome. Là, construire sa maison, faire son potager, réparer son jardin. Cette autonomie-là, il faut l'encourager. Donc il faut que l'écologie mette en place un système, rechange le système des mobilités, et dans ce système-là, que les voitures redeviennent réparables, qu'elles soient moins chères, et pour que, si c'est peut-être compliqué de faire en même temps baisser les prix à un certain niveau, donc L'idée de faire ce qu'on appelle le leasing social, donc des voitures en location, mais ça peut être aussi des voitures en copartage. Il y a plein de dispositifs à trouver et il y a des gens qui travaillent dessus. Ça coûte des sous, mais ça en coûte moins que les dégâts que va causer le réchauffement climatique d'ici 10, 15, 20, 30 ans. On revient aux externalités négatives et donc il convient cet argent de le trouver, par exemple, dans la poche des actionnaires des entreprises automobiles qui ont fait énormément d'argent en mettant sur le marché des SUV. Les SUV, c'est pas une demande génétique de l'être humain qui est pas programmée dans son ADN pour rouler dans un tas de ferraille de 2 tonnes. C'est comme pour la canette. C'est un désir qui a été construit peu à peu. Alors effectivement, on est plus haut, il y a des choses agréables, je le nie pas, mais on a vécu sans SUV jusqu'à il y a 20 ans et on vivait très bien. Donc qu'est-ce qui se passe là? Et en fait, quand vous discutez avec des spécialistes, ça a été une façon d'augmenter les marges. C'est toujours la même chose. C'est le principe d'économie de marché et ça peut être utile, l'économie de marché. L'écologie, ce qui est intéressant, c'est qu'elle vient vraiment poser des questions au fondement. L'économie de marché, ça peut être utile jusqu'à un certain point. Il faut mettre des limites. Et quand ça fait des voitures de 2 tonnes qui ont un bilan carbone ou des voitures électriques qui ont une empreinte matière délirante, on dit stop. Et en plus, je pense qu'il y a toute une partie de la population qui sera contente d'avoir accès à des voitures qui seront moins grosses, moins lourdes, moins chères, plus réparables. Donc, vous voyez, nos 17% d'émissions de CO2, on le grignote. Hein, on réduit les trajets et ceux qu'on doit faire en voiture, on les fait en voiture électrique. Et comme les voitures électriques, ça pollue aussi sous forme de. Avec les matériaux, etc., on réduit leur poids. Et voilà, et on va pas arriver à zéro, mais peut-être qu'on enlèvera, on fera les 80% du trajet. Et puis le reste, effectivement, peut-être chacun, à des moments, on se dira dans 20 ans, là, je vais peut-être en faire moins. Voilà. Mais faisons d'abord les 80%.
1: Et dans ce que tu dis, j'entends aussi peut-être la volonté de redonner, de s'allier avec la population quelque part, de lui redonner confiance aussi, parce que ce qu'on voit aussi, c'est aussi un rejet des politiques, quelques mesures qu'il soit, avec tous les, on va dire, autres politiques qui en profitent bien. Mais qui feront pas mieux, voire pire, quand ils seront au pouvoir. Et là, je vois juste une petite dernière question, parce que je m'étais dit qu'il faudrait que je te demande quel projet politique et écolo tu défendrais ou t'imaginerais à l'avenir. On le voit un peu se dessiner là-dessus. Et c'est pas, en tout cas, dans l'échiquier politique, c'est pas à l'extrême droite que ça se situe, ça, ni à droite. On est d'accord que c'est aussi lié à une certaine vision de la société.
2: Bien sûr.
1: Je peux te laisser conclure.
2: Oui,
1: si
2: oui.
1: Tu veux.
2: J'arrive à trois critères pour paramétrer, pour analyser les prochaines propositions écologiques qu'on pourra faire. Un, il faut qu'on s'attaque au système et pas aux individus, qu'on arrête de dire aux gens c'est avec vos petits bras tout seul que vous allez sauver la planète. Donc non, c'est aux États, aux entreprises, à l'organisation générale. Et c'est pas pour assister les gens, parce que du coup ça va demander du travail à tout le monde, mais c'est pas individualisé, c'est collectif. Deux, il faut que chaque mesure d'écologie soit réduisent les inégalités. Typiquement, une voiture électrique pas chère, ça permet à des gens qui n'arrivent pas à avoir accès à une voiture ou alors des vieilles voitures très très abîmées, donc du coup on a le stress de la réparation. Donc il y a un gain, mais effectivement les gens qui ont des grosses voitures auront des voitures moins grosses. Et troisième chose, c'est que ça donne de l'autonomie à tout le monde. Parce qu'on a tous envie d'être autonome, on n'a pas envie de dépendre de normes, de règles. Donc il en faut, mais il faut savoir les limiter et il y a moyen de faire ça. Donc ça dessine une écologie éminemment politique qui se décide collectivement. Pour moi, c'est évident qu'elle est de gauche, mais comme je dis à la fin, moi, j'ai pas envie de brandir le drapeau anticapitaliste. C'est une écologie qui va démarchandiser, réduire la place des entreprises. Mais j'ai pas envie de brandir le terme anticapitaliste en avant, parce que je sais qu'il y a des gens que ça va braquer ou ils vont se sentir c'est trop général. Donc en fait, faisons les choses. Et en fait, en faisant les choses, on verra que la seule façon de s'en sortir, c'est à un moment de réduire la place laissée aux entreprises, de faire de plus de choses en collectif, en mode de service public, en association, en gratuit, en régie municipale, etc.
1: Bon, voilà. Eh ben c'est, je trouve, une bonne introduction au débat que tu vas mener maintenant au phare d'Alex. Je te remercie beaucoup pour cette présentation. Et puis, ben, on va déjà, parce que je ne l'ai pas encore fait, malheureusement, je n'ai pas encore eu le temps de lire ton bouquin. Donc, tu peux nous rappeler le titre et voilà. Et puis, je te remercie encore.
2: Alors, ça s'appelle « Les vipères ne tombent pas du ciel, l'écologie au défi des classes populaires », aux éditions Les Liens qui libèrent, et c'est dans toutes les bonnes librairies.
1: Merci, Alex Echimène.
2: Merci, au revoir.
1: Merci. Au revoir.

On est de retour à l'antenne du 94.2 de Radio Saint-Fé dans l'émission Libertaria et radiosaintfé.com. On continue cette émission et après cette interview d'Eric Eschiman avant son intervention au phare d'Alex. Et puis là, c'était un morceau de Brigitte Fontaine que vous avez l'habitude d'entendre souvent dans nos génériques. Et voilà, je voulais aussi faire un petit clin d'œil à Brigitte parce que je pense aussi à elle parce que son amoureux est mort cette semaine aussi. Oui, décidément, cette semaine ne fut pas une très bonne semaine. Areski a tiré sa révérence et s'en est allé. Areski est parti à 86 ans. Hein. Ils étaient avec Brigitte Fontaine depuis les années 70. Donc, ils ont fait un petit bout de chemin ensemble dans leur vie. Elle qui en a maintenant 87. Et lui qui a quand même. On en entendait moins parler, mais qui a quand même vraiment bossé parce que beaucoup, beaucoup de musique de Brigitte Fontaine ont été composées par Areski, dont celle qu'on vient d'écouter et dont pas mal de son dernier album qui est sorti il y a 2 ans à Brigitte. Donc, Areski, c'était l'époque. C'était l'époque. Tout à l'heure, on a écouté Higelin. C'était l'époque des Higelins. Il a joué aussi avec Higelin. Enfin, et c'était un compositeur dans l'ombre, mais qui faisait pas mal son boulot. Et puis voilà. Bon, c'était un petit clin d'œil à Brigitte Fontaine parce que je sais qu'elle nous écoute et assidûment. Elle me l'a dit il n'y a pas très longtemps et on partage sa peine d'avoir perdu son compagnon. Bonne route à elle. Et bon, on va se faire un petit morceau de musique. Je sais pas, Brigitte Fontaine, elle aimait bien parler le fracas ou parler du fracas, elle. Alors peut-être qu'on peut se mettre un petit morceau de musique en attendant d'appeler Maud au téléphone.

0: parle et le fracas.
1: Il faut rappeler constamment au chef qu'il est beaucoup moins chef qu'il ne le croit et que le dernier mot appartient au peuple.
2: Oui, le mot du sage. Après ce morceau de du peuple de l'herbe qui s'appelle Parler le fracas avec au micro, vous l'avez peut-être reconnu, Marc Namour qu'on aime bien dans cette émission avec ses multiples groupes. Il a chanté avec Serge Tessoguet aussi, l'ancien guitariste de Noir Désir, et là. Ouais, il a chanté, il a monté le groupe Zone Libre aussi. Enfin voilà, bon, que du bon pour parler le fracas. Donc, on continue tranquillement l'émission et puis on va essayer donc de contacter Maud pour qu'elle nous parle un petit peu de ce phare d'Alex qui est un café associatif. Elle va nous expliquer un petit peu. On trouve que c'est un lieu intéressant à développer et puis à expliquer ce qu'il en est, à faire connaître en tout cas. Alors, est-ce qu'on a quelqu'un au bout du fil ? Allô ? Est-ce que...
3: Allô ?
2: Allô ? Maud ?
3: Allô ? Oui ?
2: Oui, tu m'entends ?
3: Très bien.
2: D'accord, très bien. Ben moi aussi, je t'entends très bien. C'est Pat. Bonsoir, ça va ?
3: Ah ouais, bonsoir.
2: Bonsoir. Merci de t'être rendu disponible pour cette émission. Je sais
3: que tu
2: sors d'une activité, mais ça tombait pile poil. Ça va, on est à peu près dans les temps pour toi.
3: Ça, impeccable, tout va bien.
2: Ok. Eh bien, on voulait t'avoir parce que là, on vient d'écouter en direct l'interview qu'on avait enregistrée de Eric Eschiman quand il était venu au phare à présenter, faire une table ronde autour de son bouquin. Et on s'est dit que ça pourrait être sympa que tu nous parles un peu de ce lieu qui est le phare d'Alex. Le phare d'Alex, oui. C'est quoi exactement ? Pour ceux qui ne sauraient pas encore.
3: C'est un café associatif,
2: ouais.
3: Qui a été créé par un groupe de citoyens en 2018.
2: Ok.
3: Et voilà, et donc c'est un café qui a des permanences toutes les semaines et qui organise... tout un tas de choses tout au long de l'année.
2: Ouais. Est-ce que tu peux nous rappeler un peu les origines de ce phare ? Parce que je crois que ça a été une période un peu mouvementée à Alex à l'époque, à ce moment-là,
3: oui.
2: Et que c'est un petit peu lié quelque part.
3: Oui, c'est vrai que c'est toujours bien de se rappeler les origines des initiatives citoyennes. Il y a toujours une histoire derrière.
2: Et oui.
3: Et celle d'Alex, elle est effectivement en 2016... un CAO, un centre d'accueil pour les réfugiés, a été ouvert à l'époque, c'était Pergaud, le château Pergaud.
2: Mmh.
3: La Drôme, c'était au moment où le président Hollande avait fait évacuer les Calais, les sans-papiers de Calais. Et ils avaient donc tous ces gens avaient été dispatchés un peu partout en France.
2: Ouais.
3: Et dans la Drôme, le lieu qui avait été le château Pergaud, parce qu'il y avait ce qu'il fallait pour accueillir correctement des gens. Il y avait une ancienne association qui avait fermé et qui n'occupait plus les lieux depuis quelques mois à peine.
2: Mmh.
3: Donc effectivement, le préfet est venu expliquer en septembre 2016 qu'un centre d'accueil et d'orientation, les CAO, allait ouvrir à Alex, qui avait eu public pour expliquer.
4: On te capte pas très bien, Maud.
2: Est-ce que tu peux te déplacer peut-être un petit peu ?
3: Ah oui, je bouge.
2: Okay.
3: Je bouge. Ouais, est-ce que c'est mieux ?
2: Oui, là, ça va bien.
3: J'espère. Ok. Voilà, et donc, septembre 2016, l'annonce de l'ouverture de ce CAO provoque certaines réactions sur les réseaux sociaux à l'époque et le Front National appelle à une manifestation à Alex contre le projet d'ouverture, enfin contre cette ouverture.
2: Oui, on s'en souvient.
3: Ouais, voilà.
2: C'était il y a 10 ans, mais on s'en souvient avec Jay, on y était allé. C'était
3: une ambiance
2: très particulière pour un petit village de la Drôme.
3: Oui, voilà, pour moi, c'était la pire manif de ma vie parce que effectivement, se retrouver à organiser une contre-manif en 48 heures et bon, il y a eu beaucoup de monde, hein, donc ça, c'était vraiment super, mais voilà, de se retrouver en face à face entre des populations, c'était terrible, quoi. C'était
2: Ouais,
3: assez
2: c'est
3: terrible.
2: terrible de voir cette séparation comme ça. Hein.
3: Tout à fait.
2: Et du
3: Et
2: coup,
3: donc ça,
2: ouais.
3: bah oui, ça a un peu été traumatisant pour le village parce que il n'y a pas eu que la manif, hein.
2: Ouais.
3: Pendant 3 semaines après, on a eu l'extrême droite lyonnaise qui venait tracter devant l'école d'Alex. Il y avait Civitas qui venait tracter devant l'église. Donc c'était très très tendu dans le village.
2: J'imagine.
3: D'autant plus que le maire avait décidé de faire un référendum. De demander l'avis à la population alors que c'était un référendum qui était illégal parce que de toute façon c'était une décision de l'État.
2: Ben oui.
3: Et donc au lieu de calmer le jeu, ça a attisé encore plus les tensions dans le village. Et voilà, donc ça a été une période très très difficile pour nous les habitants d'Alex et puis de la vallée aussi parce qu'il n'y avait jamais eu de manif du Front National dans la vallée, quoi, pour bien dire, hein.
2: Oui.
3: Voilà.
2: Du coup, vous vous êtes dit, qu'est-ce qu'on fait,
3: Et
2: quoi?
3: là, voilà. Et en fait, on s'est rencontrés, même il y a des gens que j'ai rencontré des voisins à la manif. Qui habite dans la même rue que moi et que je ne connaissais pas.
2: Oui.
3: Et puis voilà, on s'est dit qu'est-ce qu'on fait et on s'est réunis pendant un an, un petit groupe et puis de plus en plus gros et puis on se réunissait tous les mois et qu'est-ce qu'on pourrait faire pour le village, enfin, qu'est-ce qu'on pourrait faire quoi ensemble. Et puis l'idée d'un café est née parce que l'un de nous dans l'équipe avait été propriétaire de l'ancienne boulangerie dans le centre d'Alex, donc dans le village perché, hein, dans la partie la plus haute. Et voilà, et Fred a dit, mais moi, j'ai ce lieu. On s'est dit, ah bon, bah super. Donc, on a fait un chantier. On a fait un chantier participatif, quoi, tous ensemble, pour un peu nettoyer, faire repeindre, isoler, etc. On n'a pas payé de loyer pendant 2 ans pour pouvoir démarrer le café. Et
2: Alors,
3: c'est ce qu'on a fait en 2018.
2: on peut dire merci a posteriori
3: Oui.
2: aux copains quand même.
3: Exactement,
2: Bah oui.
3: exactement. Ouais, tout à fait, tout à fait.
2: Et du coup, vous avez ouvert en 2018 alors.
3: Voilà, par une première fête, la fête du phare, qui était le 18 mars 2018. Et donc chaque année, on fait la fête
2: Ouais.
3: anniversaire à cette période-là. Et c'est chouette parce que c'est une fête sur la place de l'église et qui était dehors avec spectacle de rue, avec la compagnie du petit monsieur. Il y avait les Tralala Lovers, des musiciens qui sont d'Alex, quoi. C'est que des copains d'Alex, donc ça c'était chouette. Et c'était vraiment une fête qui a réuni plein de monde dans le village, bien au-delà du cercle des gens qui avaient créé l'association, parce qu'on a créé une association, voilà, qui
2: D'accord.
3: s'appelle Andra. Et je vais vous demander de deviner pourquoi elle s'appelle Andri Andra.
2: Alors, Jay a peut-être une idée. Moi, j'en ai pas du tout. On se regarde. Non. Comme ça,
3: Eh
2: non.
3: bien, parce que Alexandrie, Alex Andra,
2: Oh
3: voilà.
2: là là, ça sent la
3: Voilà.
2: soirée.
3: Ça, c'est le
2: Joli.
3: brainstorming un soir, éclat de rire,
2: Ah ouais.
3: comment on s'appelle, et puis il y en a une de nous qui nous sort ce truc, et ça nous a tellement
2: J'ai
3: fait rire
2: trouvé.
3: qu'on a dit, OK, on va partir là-dessus, quoi.
2: Eh
3: Et
2: ben
3: donc,
2: ouais, c'est de la joie.
3: Alexandrie, Alexandra, le phare, voilà.
2: D'accord. Et
3: Voilà.
2: là, c'était les origines. Et dans l'évolution, comment tu as vu, toi qui étais aussi à l'origine, comment vous avez vu l'évolution de ce café associatif? C'est-à-dire, est-ce que ça a réussi ou est-ce que ça réussit encore à être diversifié, à rassembler un petit peu, à avoir.
3: Oui,
2: Parce que
3: oui, oui.
2: le souci qu'on se pose tout le temps dans ce genre de lieu, c'est est-ce qu'on va pas être entre soi et
3: Alors,
2: comment faire pour que ça
3: ouais.
2: brasse un petit peu, quoi, pour que
3: C'est
2: ça.
3: clair, c'est sûr qu'on a été le café des réfugiés pendant quelques années, hein.
2: Ah oui,
3: Voilà,
2: j'imagine au
3: faut
2: début,
3: bien le
2: ouais.
3: dire, hein. Voilà. Donc voilà, mais on a assumé, hein. On a assumé notre histoire et on l'assume toujours.
2: Oui, bien sûr.
3: C'est vraiment la genèse de le phare, c'est aussi le phare, c'est la lumière quand le ciel s'assombrit.
2: Oui.
3: Donc là-dessus, on est tout à fait toujours très en phase et d'autant plus, encore plus aujourd'hui. Enfin, dans les semaines et les mois à venir, avec ce qui nous attend, voilà, on a posé quelques bases il y a quelques années,
2: Oui,
3: qui étaient, voilà,
2: il y a des
3: déjà.
2: valeurs qui sont claires.
3: Oui, on avait travaillé, hein, on a travaillé sur nos valeurs dans l'année de préparation, qui on est, qu'est-ce qui nous réunit. Mmh. Et ça, ça a été vraiment quelque chose de fondamental parce que, eh bien, ça fonctionne. C'est-à-dire que quand des groupes se fédèrent, un groupe se fédère sur des valeurs communes, il se passe quelque chose de très puissant. Et donc, on peut dire que moi, je suis toujours aussi émerveillée parce qu'on est quand même très nombreux. On est au moins un noyau de 60-70 personnes.
2: Ah oui.
3: Et quand on organise des événements, on peut trouver 120 personnes très facilement, quoi. Mm-hmm. Donc, voilà, ça fonctionne très bien. Et puis, on est aussi une porte d'entrée pour les nouveaux arrivants dans le village, clairement.
2: Oui.
3: Dans le village, il y a un bar PMU qui est très chouette, hein, mm-hmm. mais il n'y a que lui. Donc, le café associatif, comme il propose aussi une soirée cinéma par mois, un repair café le samedi, une ludothèque, des soirées exceptionnelles avec des invités documentaires ou écrivains, etc.
2: Excuse-moi,
3: on a deux soirées vinyles.
2: Excuse-moi,
3: bon,
2: tu peux me rappeler ce que c'est un repair café parce que j'ai pas la référence.
3: ça s'appelle des bras et des outils. C'est ouais. un moment où on peut amener ces objets qui sont endommagés et
2: ah oui,
3: on a
2: okay.
3: des gens qui sont formés pour nous apprendre, okay. pour apprendre à les réparer nous-mêmes.
2: D'accord. Voilà. Oui, donc il y a aussi un côté convivialité aussi pratique.
3: Ouais. En faisant.
2: Oui, en faisant ensemble.
3: Tout à fait. Ouais,
2: d'accord.
3: Ouais, ouais.
2: Et maintenant, vous avez l'impression que maintenant vous faites partie du village, lieu, je veux dire, fait partie du village, il est intégré.
3: Oui.
2: Voilà, c'est. Au bout de 10 ans, enfin de 8 ans, c'est fait.
3: Oui, oui, on fait partie du village, d'autant plus que le phare a eu l'idée aussi de se déplacer hors les murs, on va dire. Donc il y a un phare ambulant.
2: Okay.
3: On a récupéré une caravane et 2-3 fois par an, on organise des fêtes dans des différents quartiers d'Alex, parce qu'Alex est très étendu, donc il y a pas mal de lotissements qui sont loin du centre. Donc on organise aussi, le phare ambulant, une fête dans un quartier avec les gens du quartier. Donc ça, c'est vraiment très chouette, ça marche très bien. Et puis, il y a aussi Alex Win, qui a été un énorme succès. Je ne sais pas si tu en as entendu parler, mais
2: non, vas-y.
3: Voilà, on a eu l'idée de faire un Halloween, mais un Halloween un peu à notre sauce, quoi. C'est-à-dire que le 31 octobre, on a commencé ça il y a 4 ans, avec grâce à un clown artiste, on a été formé une dizaine à créer des personnages, créer des monstres, on va dire, mmh. et on s'est installé dans le vieux village qui s'y prête très très bien, un village médiéval.
2: Oui.
3: Et on a organisé des déambulations et même des jeux de pistes pour les enfants et pour les ados, donc avec deux niveaux, avec des heures différentes et des niveaux d'intensité de peur différents pour pas que les enfants soient traumatisés quand même.
2: Et ouais.
3: Et voilà, et ça a été un succès de ouf, quoi, parce que on a eu la première année, on a eu 600 personnes, et puis on est la deuxième année, c'était 1000, quoi.
2: Ah oui, oui, parce que là tu touches aussi quelque chose de commun, c'est aussi une animation avec les enfants aussi, et du coup
3: et les ados.
2: Mmh.
3: Les ados dans les villages qui n'ont pas beaucoup d'espace pour eux, quand même, on ne sait pas trop où ils se mettent, on ne sait pas trop où les mettre. Dès qu'ils font du bruit, on râle. Il n'y a pas beaucoup d'espace pour les adolescents dans les villages.
2: Vous les voyez, les ados ?
3: Oui, on les voit, mais là, du coup, à Alex Win, c'est génial parce que c'est un moment aussi qui a été pensé pour eux, quoi.
2: Ouais.
3: Voilà, donc ça, c'est chouette. Alors, ça n'aura pas lieu, là, cette année.
2: D'accord.
3: Parce que pour parler quand même des choses moins drôles, on n'a plus eu la terrasse du café. En fait, pendant 6 ans, on a devant le café, il y a une contre-allée où il n'y a pas de voiture qui passe. Et c'est vrai que, on va bien dire les choses, on avait un peu mis la terrasse comme ça, quoi.
2: Voilà.
3: Alors on a deux permanences par semaine. Hein. C'est deux permanences qui font 18h-22h.
2: Oui.
3: Donc, on avait un peu spontanément au printemps mis des tables et le maire nous a laissé faire.
2: Ouais.
3: Et puis, au bout de 6 ans, il nous a quand même dit bon, ça va quand même là, on va mettre un arrêté, on va faire les choses dans l'ordre. Donc, on a fait ça avec lui l'année dernière. On a eu un arrêté pour avoir droit à la terrasse un petit peu en avril, mai, juin. Voilà. Et puis là, écoute, on l'a revu et là, il nous a donc imposé simplement une terrasse au mois de juillet.

0: même temps, voilà, on n'est que sur 2 soirs par semaine. On est dans un village où, franchement, il n'y a pas beaucoup de bruit, il n'y a pas
1: Oui.
0: beaucoup d'agitation. Voilà, c'est compliqué, mais voilà, on tient la barre. Là, on a un petit coup de mou au niveau du moral, quand même, faut bien le dire, parce que
1: Ouais,
0: notre terrasse,
1: par
0: au mois
1: rapport à
0: de,
1: ça, quoi.
0: si c'est pas au mois de mai ou au mois de juin, c'est tellement agréable.
1: Ben
0: Et
1: oui.
0: c'est le moment où les gens se, voilà, et là, on voit plein de gens qui viennent qu'on connaît pas, des nouveaux adhérents, parce qu'il y a la terrasse aussi, quoi.
1: Ouais.
0: Donc, de pas l'avoir, là, au mois de juin, là, c'est dur. On est un peu dur, dur pour nous tous, quoi. Donc, on va voir, en juillet. Après, en août, on est fermé, donc, voilà, parce qu'il nous a autorisé juillet, août, on lui a dit, ben, en août, on est fermé, donc c'est pas tellement,
1: Oui.
0: voilà.
1: Ça reste peut-être ouvert et à
0: Ça reste
1: discuter.
0: ouvert, exactement.
1: Voilà, c'est, il faut pas perdre l'espoir. Faut pas perdre
0: Ah, tout à
1: l'espoir.
0: fait. On est bien d'accord. On est bien d'accord. Essayez de, c'est ce qu'on s'est dit. On s'est dit, il y a tellement de tensions en ce moment, au
1: Ouais.
0: niveau international, au niveau national, c'est pas
1: Ouais.
0: gagné.
1: Ouais.
0: Si en local, on n'arrive pas à parler, ça va pas, quoi.
1: Oui, c'est
0: Donc,
1: ça.
0: ok, on est peut-être né à un moment dans une opposition politique, claire, mais c'était il y a 8 ans. Et depuis, voilà, on a pris notre place dans le village. Et on est reconnu pour nos compétences.
1: Ça
0: Voilà,
1: empêche,
0: donc.
1: oui, ça empêche pas d'apporter, de reconnaître que même si on n'est pas forcément du même bord politique ou des choses comme
0: Ouais.
1: ça, de reconnaître qu'on peut apporter quelque chose quand même au village et de diversifier en fait les
0: Bah,
1: attraits
0: c'est
1: du
0: ça.
1: village,
0: On
1: tout
0: vit dans le même
1: simplement.
0: village et en fait, il faut pouvoir partager nos espaces, en fait. Il
1: Oui.
0: faut pouvoir partager nos espaces. Voilà. Et c'est un enjeu.
1: D'accord, donc ça va être le futur enjeu. Est-ce que pour terminer, est-ce que tu voudrais, je sais pas, vous avez besoin de quelque chose de particulier ou simplement qu'on aille vous voir et puis qu'on participe et puis qu'on fasse vivre le lieu?
0: Bah pour l'instant, c'est vrai que continuer à faire connaître le lieu, il commence à être un peu connu dans la vallée quand on fait des soirées justement avec Eric et Shiman ou qu'on fait des soirées un peu spéciales comme ça avec des artistes ou des écrivains. Et bah ça, on voit bien que les habitants de la vallée viennent et ça nous fait vachement plaisir, quoi. Et on fait aussi des soirées arpentage de livres. Voilà, c'est des moments très très riches et très chouettes. Donc voilà, continuez à venir au phare, ça nous soutient aussi. Et c'est le mardi et le vendredi qu'on a une permanence.
1: OK.
0: Tous les mardis, tous les vendredis, à partir de 18h, le phare il est ouvert. Et on a
1: D'accord.
0: aussi une expo toutes les 3 semaines avec vernissage. Donc il y a aussi un lieu où on peut venir exposer. Donc les artistes sont les bienvenus.
1: J'imagine comme tout lieu associatif qui a une adhésion à prendre, voilà,
0: Oui,
1: pour
0: c'est une
1: la
0: adhésion
1: première
0: 5
1: fois,
0: euros.
1: quoi,
0: 5
1: voilà,
0: euros à l'année, ouais.
1: pour être
0: Et on peut
1: adhérent.
0: aussi, on peut venir boire un verre une fois et on paye 1 euro de plus pour
1: Oui,
0: la soirée si on ne fait que passer, quoi.
1: l'adhésion
0: Voilà, parce qu'il
1: ponctuelle,
0: y a
1: oui.
0: des. Ouais, tout
1: D'accord.
0: à fait.
1: On peut
0: Ouais.
1: retrouver un programme peut-être sur Internet pour voir un
0: Alors,
1: peu
0: on
1: les
0: n'a pas de site,
1: manifestations?
0: mais on est sur les réseaux sociaux. C'est-à-dire que sur les réseaux sociaux, le phare d'Alex, que ça soit Facebook ou Instagram, on nous trouve. Et à ce
1: Ouais.
0: moment-là, vous pouvez vous inscrire et nous, on diffuse évidemment régulièrement les infos de ce qui s'y passe. Et puis, on a une newsletter une fois par mois.
1: Ah,
0: Ouais, on
1: une
0: a une
1: newsletter.
0: newsletter.
1: D'accord.
0: Ouais.
1: Eh bien, je sais plus si je t'avais donné mes coordonnées, en tout cas pour la newsletter, parce
0: C'est
1: que
0: vrai, il faut que je te l'envoie.
1: voilà,
0: Ouais.
1: je crois que je l'avais donné. En tout cas, oui, parce que nous,
0: Il faut qu'on vous inscrive pour que vous
1: oui, parce
0: soyez, vous puissiez la
1: que
0: recevoir.
1: oui, voilà, parce que nous, on n'est pas beaucoup, voire pas du tout réseaux sociaux pour tout te dire,
0: Ouais,
1: et pour
0: tu as
1: des
0: bien raison.
1: raisons éminemment politiques que tu peux deviner. Mais
0: J'ai bien
1: par
0: compris.
1: contre, les newsletters, il n'y a
0: La
1: pas de
0: newsletter
1: problème,
0: par mail, tranquille.
1: et
0: Ouais,
1: du coup,
0: ouais.
1: il n'y a pas de souci. Libertaria relayera sans problème les événements, enfin tous les appels qu'il peut y
0: Ah, bah
1: avoir.
0: super. Ça
1: Et
0: sera comme un
1: puis,
0: agenda. Ouais, ok,
1: voilà.
0: très bien.
1: Oui, tout à fait.
0: Ouais.
1: Comme un
0: Ah bah
1: agenda.
0: super. Ouais, très bien. Eh ben
1: Super.
0: je m'en occupe de te faire passer, de t'inscrire sur la newsletter.
1: Très bien, Maude. Eh bien, écoute, je te remercie. Et puis,
0: Bah c'est moi.
1: on dit longue vie à Alex, au café associatif
0: Ouais.
1: et au vivre ensemble, alors. Hein, on dit ça
0: Ouais,
1: comme ça?
0: exactement. Tout à fait. À la solidarité, surtout.
1: Super. Eh
0: Ouais.
1: bien, à bientôt
0: Merci,
1: autour
0: Pat.
1: d'un verre au café associatif d'Alex Le
0: Et
1: Phare.
0: bravo à Radio Saint-Fé et à ton émission.
1: Merci. Ciao, Maude.
0: Salut, au
1: Salut.
0: revoir. Salut.

0: Merci à Maud du Phare d'Alex, le café associatif. Donc vous avez compris que, eh ben voilà, il faut y aller. Il faut y aller au Phare d'Alex, hein, et il faut les soutenir et puis et continuer dans les villages. C'est si précieux tout ça. Eh bien, l'émission va toucher à sa fin. Hein, donc on est au mois de juin. Et au mois de juin, ça explose. Il y a des choses à faire de partout, que ce soit militante comme distrayante et comme culturelle. Donc, allez, on démarre. Alors, qu'est-ce qui se passe au mois de juin dans la vallée ? Eh bien, d'abord, les guinguettes d'Elisa reprennent pendant tout le mois de juin à Vercheny, à la maison d'Elisa à Vercheny, gérée par Voix Libre, à la maison d'accueil des migrants. Et tous les vendredis, donc, vous avez, à partir de 18h30, vous avez deux concerts à chaque fois, un concert à 18h30, un concert à 21h. Tous les vendredis du mois de juin. Donc, je ne vous donne pas le détail, mais vous pouvez y aller sans problème. C'est super sympa. Le lieu est vraiment chouette. Ça se passe dans le jardin, derrière la maison. Et c'est à chaque fois une super ambiance. Et on découvre plein de choses. Proche de
1: mais
0: nous...
1: Mais on peut manger.
0: Ah, bien sûr, on peut manger, on peut boire. Ah oui, oui, oui. À chaque fois, il y a à boire, à manger et à écouter, à échanger. Oui, oui. Bien sûr. Heureusement que Jake, tu me rappelles aux choses pratiques de la vie. Toi. On jongle un petit peu parce que j'ai vu que ce vendredi, 5 juin à 20h30 à l'Éden, cinéma, donc une séance de cinéma, La guerre des prix d'Anthony Dechaux. Et c'est une séance suivie d'un échange avec Valeria Rodriguez, qui est directrice du plaidoyer chez Max Aveler France, et Job Ménil, maraîcher au GAEC La Cavale à Montoison et membre d'Agricourt. Job, qu'on connaît bien aussi comme maraîcher. Et donc, voilà, échange animé par Marie Pochon, députée de la Drôme, s'il vous plaît. Donc, ça sera vendredi soir à 20h30 à l'Éden. On passe à autre chose à partir de ce vendredi soir aussi, le 5, 6 et 7 juin, le festival en filigrane, bien sûr, avec des super spectacles, des arts de la rue, de la voltige, du théâtre de rue. Et à chaque fois, c'est aussi une super ambiance là-bas. Enfin, vraiment, à ne pas manquer, vous avez le choix. Vous allez sur le site lesartsdeclinés.com et vous trouverez tout le programme. Il y a un programme de ouf pendant 3 jours.
1: À boire et à manger.
0: Et bien sûr, des food trucks, il y a à boire et à manger. Chaque soirée se termine par un DJ set enflammé. Enfin, voilà. Donc, à Grane ce week-end aussi, il faut y passer. On continue la semaine suivante. Eh bien, le spectacle Le Manteau d'Akaki de la compagnie Du Bruit dans la Tête. César, on pense à toi. Eh bien, il sera à Sous mercredi 10, jeudi 11 et vendredi 12 au soir. Et c'est au Passe-Muraille, un lieu que je ne connais pas encore, mais il y a tellement de lieux dans la vallée, c'est magique. Le Passe-Muraille, c'est à Sous, c'est 10 route de Bourdeaux. Donc Le Manteau d'Akaki, c'est de la marionnette. Ce spectacle-là, je l'ai déjà vu et voilà, mais j'aime bien, j'adore. Hein, je conseille. Voilà, je passe ensuite. Qu'est-ce que je peux dire de plus ? Oh, oui, je peux en dire de plus. Et oui, il y a aussi les guinguettes de l'Encrier à Piégros. Je signale parce que on n'entend pas forcément beaucoup parler à Piégros-la-Clastre. Donc, c'est du spectacle vivant. Et en fait, c'est les. Il y a plusieurs dates. Il y a le vendredi 22 mai, le jeudi 4 juin, le jeudi 25 juin, le jeudi 2 juillet, le vendredi 24 juillet, machin, tout ça. Alors, je pense que vous allez voir les gamins de passage, et puis sur Internet, et puis vous trouverez tout ça. C'est une guinguette dans une ferme sur le haut de Piégros, un lieu très chouette. Voilà, qu'est-ce que je pouvais vous dire aussi? Alors, je regarde tout ça. Donc, encore dans le culturel. Dans le culturel, eh bien, on a un atelier d'écriture saisonnier à l'atelier du livre à Cray, où je ne me suis pas encore rendu, mais je vais pas tarder parce qu'apparemment, ça vaut le coup. C'est samedi 20 juin 2026 de 10h à 12h30, atelier écriture saisonnier à l'atelier du livre, animé par Arnaud Savoie, qui est un poète. Je vous signale simplement que l'atelier du livre, c'est 4 rue Gustave Eiffel à Cray. C'est derrière Adi, pour simplifier les choses. Le lendemain, alors le même jour, parce que là c'est le matin, mais le même jour, le samedi 20 juin, toujours à ce fameux atelier du livre, il y a une lecture-spectacle avec un spectacle écrit, mis en scène et interprété par Jacques Mourier, que je connais bien, donc je lui fais confiance. Et donc c'est le samedi 20 juin à 15h à l'atelier du livre. Et le lendemain, toujours dans ce même endroit, le 21 juin, il y a un trio Poésie Musique qui va vous présenter un concert performance. Voilà, avec un repas poétique de 12h à 15h30 et une jam de 16h à 18h. Bon, il faut aller voir le lieu et puis découvrir tout ce qui s'y passe. En finissant sur le culturel, en tout cas sur la musique, je vous resignale, si vous ne le savez pas, mais vous le saurez bientôt, le Bridge to Hell Metal Fest le 11 et 12 septembre 2026. Donc ça sera pour la rentrée à Cray, avec plein de groupes, dont je n'en connais pas un, mais voilà, c'est du métal. Et puis voilà, qu'est-ce que je peux vous dire d'autre? Au niveau culture, profitez de l'été pour bouquiner, ou pour plus bouquiner que vous ne le faites aussi. Et la sortie du livre Luciole, 15 fictions pour des futurs écologiques. C'est un livre collectif de 15 nouvelles et c'est aux éditions La Volte. La Volte, c'est les éditions de Damasio, on en a déjà parlé. Et dans ces 15 fictions, il y a Corinne Morel-Darleux qui en écrit une et qu'on a interviewée il y a quelque temps dans Libertaria. Et puis aussi, pour ne pas oublier, bien sûr, le politique, l'actualité des soulèvements de la Terre. Alors les soulèvements de la Terre, ils ont toujours de l'actualité, bien sûr. Et voilà, vous allez voir leur site et vous verrez qu'il y a un soutien financier qui est demandé à Bassine. Non merci, bien sûr, parce qu'il y a un procès qui s'est déroulé cette semaine sur des militants qui étaient à Bassine. Non merci, qui ont été. Le procès a été rapide là, contrairement au scandale, vraiment au scandale. On en réentendra parler à mon avis. Qui s'est passé là-bas par rapport à la répression féroce, parce que cette semaine, la semaine dernière, Mediapart et Libération ont fait leur enquête eux-mêmes sur la non-enquête qu'il y a eu sur les exactions policières, et ils ont révélé en fait que si la justice avait utilisé tout ce qu'elle avait en main, ils auraient pu déjà entamer un procès envers des personnes des forces de l'ordre et qui ont eu des conséquences graves. Parce qu'il y a des gens maintenant qui sont handicapés, il y a des gens qui sont encore dans un état pas joli joli à voir. Mais voilà, je vous laisse aller consulter Mediapart, Libération. Vous en avez peut-être déjà entendu parler, donc on en reparlera de ça. Et puis, il y a aussi un appel à mobilisation contre Oru Satori, le Salon mondial de la guerre et du contrôle, les 13, 14 et 15 juin, donc en Seine-Saint-Denis. Et pour ça, et vous avez qu'à aller sur le site ou des sous les mandataires ou sur le site de guerrealaguerre.net. Et puis, sur le site des Soulèvements de la Terre, vous trouverez bien sûr, toujours d'actualité, le guide pour désarmer Bolloré. Et vous le trouverez aussi dans le journal Combat, qui était sorti dans les kiosques en février. Donc, il en reste peut-être encore des exemplaires à demander chez vos buralistes. Eh bien, que vous dire, Jay, on va souhaiter un bon été à nos fidèles auditrices et auditeurs.
1: Un bon été, oui. Ils auront l'occasion de nous écouter. On va diffuser quelques émissions là, pendant l'été.
0: Voilà.
1: Des rediffusions.
0: Pendant l'été,
1: il y aura peut-être même des rediffusions.
0: Des rediffusions, on sait bien faire ça. Il y aura cinq rediffusions pendant l'été de Libertaria. Donc, vous n'allez pas vous débarrasser de nous comme
1: non.
0: ça.
1: Un petit Libertaria, les pieds dans l'eau, ça peut être pas mal.
0: Ça peut être pas mal, ouais. Les pieds dans l'eau. Ok.
1: T'as l'image ?
0: Non, ouais, j'ai l'image, mais à la radio, ça passe pas très bien. Donc, on vous souhaite à tous et toutes un bon été. Profitez-en bien et puis restez conscients. Et puis, c'est peut-être l'occasion d'éteindre un peu les écrans et d'ouvrir les oreilles et les autres sens. Allez, à la rentrée. Ciao.

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